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1: Bonjour à tous. L'un des Français rapatriés du navire foyer d'une infection à hantavirus présente des symptômes. Selon les informations de BFM TV, il s'agirait d'une femme. Elle aurait eu un peu de fièvre pendant le vol la ramenant vers Paris. Les résultats du test PCR seront connus dans 24 heures selon la ministre de la Santé, Stéphanie Rist. Elle était l'invitée de France 2 hier soir. La ministre qui s'est d'ailleurs voulue rassurante quant à la possibilité d'une propagation de l'hantavirus sur le territoire français. Elle a notamment rappelé qu'il s'agissait d'un virus qu'on connaît. Les 5 ressortissants tricolores, eux, ont été transportés vers l'hôpital Bichat. Ils devaient être placés en quarantaine durant 72 heures, le temps d'une évaluation médicale complète. En attendant, les opérations d'évacuation d'une partie des passagers et membres d'équipage sont terminées. Selon la ministre espagnole de la Santé, 94 personnes de 19 nationalités différentes ont été prises en charge. Emmanuel Macron n'a jamais envisagé un déploiement militaire naval dans le détroit d'Ormuz. Le président français a rappelé sa position depuis Nairobi au Kenya. Le chef de l'État répondait à Téhéran qui a menacé hier d'une réponse décisive et immédiate en cas de déploiement français et britannique dans le détroit. En parallèle, la situation se tend encore entre Iran et États-Unis. Donald Trump a fustigé hier la réponse apportée par Téhéran à sa proposition pour mettre fin à la guerre. Le président américain l'a ainsi jugé totalement inacceptable. Une enquête pour provocation à la haine dans le Vaucluse. Elle a été ouverte après la diffusion d'un chant pétainiste lors des commémorations du 8 mai à Carpentras. Le parquet a précisé qu'il n'avait reçu aucune plainte et s'est saisi lui-même de cette affaire. Hervé de Lépineau, le maire Rassemblement National de Carpentras, avait annoncé son intention de porter plainte pour malveillance et fait part de son écœurement. Et puis on termine avec un mot de football et le verdict approche en Ligue 1 pour la 33e et avant-dernière journée hier soir. Paris a fait un nouveau pas vers le titre de champion. Le PSG s'est imposé 1-0 contre Brest et conserve 6 points d'avance sur Lens avec encore 2 matchs à jouer. Excellent début de journée à tous.

0: pour écouter le meilleur son des 70s and 80s. On démarre pied au plancher avec le titre Easy Lady, premier single issu du premier album de la chanteuse, auteure, compositrice italienne Spagna. C'est un carton en Europe. En 86, elle restera 22 semaines en tête du top 50. Avanti, bella ragazza.
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0: Le groupe allemand Silver Convention, composé de Linda, Penny and Ramona, sort en septembre 75 le single Fly Robin Fly, number one au Billboard. Ce morceau remportera un Grammy Award pour la meilleure chanson de R&B, Move Your Body.
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0: chanteur texan, spécialiste de rhythm and blues et de soul. En 74, il triomphe en interprétant le fameux You're the First, the Last, My Everything. It's very hot.
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0: En 78, le tube Hot Shot de Karen Young est une véritable bombe internationale. Number one du Billboard. Tous sur le dance floor pour la version longue. Come on.
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0: fermer les portes du studio. Un dernier morceau pour la route. I'm So Excited des Pointer Sisters, 4 sœurs californiennes. June, Anita, Bonnie and Ruth. Fall the Funk et the Rhythm and Blues en 82. Elle déchire grave avec ce méga hit. Let's go.
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1: Bonjour à toutes et à tous dans l'actualité du jour. À Viol-le-Fort, près de Montpellier, le festival CHAP a été la cible de plusieurs tags et slogans injurieux. Tracés à la bombe bleue, ils ont été découverts jeudi dernier. Salle gaucho, RN 2027, Marine à l'aide, ces inscriptions vont à l'encontre de l'esprit du festival associatif qui, dans un communiqué, a dénoncé des messages violents, racistes et haineux. Néanmoins, le festival CHAP, qui prône la diversité culturelle et le vivre ensemble, n'a pas l'intention de se laisser intimider et d'annuler sa fête, ainsi que le rapportent nos confrères de Midi Libre. Ainsi, plusieurs bénévoles se sont mobilisés pour effacer les inscriptions et les organisateurs et la municipalité ont déposé plainte à la gendarmerie. Le musée Fabre de Montpellier sera fermé du 4 au 22 mai. La raison ? Des travaux d'extension dans le cadre du bicentenaire de l'établissement. Dans un premier temps, des sondages géothermiques auront lieu avant que ne soit entreprise une rénovation qui doit aboutir fin 2029. Déjà lauréat du premier projet d'extension réalisé en 2007, l'atelier d'architecture Emmanuel Nebout se propose de mener le projet avec l'agence bordelaise BLP. La réouverture du musée aura lieu le samedi 23 mai à l'occasion de la nuit des musées. Les données de 705 000 candidats Parcoursup des sessions 2023-2025 ont été piratées. C'est ce qu'a annoncé le ministère de l'Enseignement supérieur. Cette attaque concerne d'anciens candidats habitant en Occitanie ou ayant intégré une formation dans la région. Les données hackées concernent les noms, les coordonnées et la scolarité des candidats. Le ministère appelle les victimes à la méfiance quant à de potentielles tentatives d'usurpation d'identité et d'escroquerie. La Commission nationale de l'informatique et des libertés a déposé plainte auprès de la procureure de la République de Paris. Jeudi dernier, le géoparc Terre d'Hérault a officiellement obtenu le label Géoparc mondial UNESCO. Le dossier était en préparation depuis 2024. L'objectif était de mettre en avant des sites géologiques et leurs richesses réparties sur 111 communes héraultaises dans un périmètre d'environ 2000 km². Dans un communiqué, Kléber Mesquida, président du département de l'Hérault, s'est félicité de cette reconnaissance internationale qui contribue à valoriser et préserver le patrimoine naturel et culturel. Il est à noter que ce label est attribué pour 4 ans avant un réexamen par l'UNESCO de la qualité du géoparc.

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1: Bonjour à toutes et à tous et bienvenue sur Radio Aviva, direction le pavillon populaire de Montpellier et d'autres sites de Montpellier pour un événement qui va nous faire voyager aux quatre coins de l'Europe en photographie. Et oui, le pavillon populaire et huit autres sites de Montpellier accueillent de nouveau le festival Boutographie pour une nouvelle édition qui présentera une vingtaine de clichés de photographes contemporains, des rencontres d'artistes, des sélections officielles. Du 9 au 21 mai 2026, le public montpelliérain sera servi. Et pour en apprendre davantage et parler photographie, nous sommes aujourd'hui avec le directeur de ce festival, Arnaud Laroche. Bonjour à vous.
2: Bonjour.
1: Vous êtes donc directeur pour cette 26e édition. Comment est venue, d'un point de vue de la jeunesse, comment est venue l'idée de créer ce festival dédié à la photographie ?
2: Alors, ça a été créé il y a longtemps, parce que c'est la 26e année. Je n'étais pas dans l'organisation la première année, mais ce que je peux vous dire, c'est que c'était une exposition collective de photographes montpelliérains, dont j'ai été le dernier à rejoindre les expositions. Et j'étais en train de faire à cette époque-là une formation pour diriger des événements culturels. Et je me suis servi de cette exposition comme examen de fin de stage. Et du coup, on en a fait un festival et ça a démarré comme ça.
1: Et du coup, comment il s'organise ce festival des boutographies ?
2: Alors, ça commence d'abord par un appel à candidature qui est lancé en général à partir de juillet, puisque ce sont les rencontres d'Arles, donc le festival de photos où il faut être, et ça court jusqu'à mi-novembre. Ensuite, on fait une présélection des dossiers qu'on a reçus, qui vont être présentés à un jury indépendant, et ensuite ce jury indépendant va faire une sélection qu'on retrouve par exemple au pavillon populaire pour cette 26e édition.
1: Et du coup, il y a des critères pour...
2: Alors, il y a des critères, mais les critères restent toujours des critères de point de vue des photographes sur les sujets, parce que souvent les sujets se retrouvent d'année en année. Ce sont souvent des photographes qui suivent l'actualité, d'où cette, ce retour de sujets.
1: Qui suivent l'actualité et qui sont européens, pour la plupart.
2: Alors, pas forcément les sujets, ce sont les photographes qui doivent être européens ou résidents en Europe. C'est pour ça qu'on peut avoir des Japonais, on a eu des Coréens, on a eu cette année, on a des gens d'Amérique du Sud, voilà, mais ils sont tous résidents en Europe.
1: Et du coup, au niveau de ces programmations, est-ce que vous avez des têtes d'affiche, des vernissages à voir, des artistes à rencontrer qui seraient recommandés?
2: Alors, têtes d'affiche, non, parce qu'on est dans de la photographie émergente ou en devenir pour certains photographes, donc des photographes qui sont dans des galeries, qui commencent leur carrière artistique. Mais après, oui, il y a des événements, il y a beaucoup de vernissages, quasiment un par expo, donc ça va faire neuf vernissages en tout, à peu près. Et puis, après, il y a des rencontres avec des photographes, notamment le samedi 9 mai, sur l'ouverture, et le 12 mai, c'est les plus importants.
1: D'accord. Et au niveau des partenaires, vous êtes aidé par la ville de Montpellier ?
2: Alors, les partenaires sont de plus en plus... Ils sont nombreux. Et là, le bas de l'affiche commence à être un peu cliché. Oui, il y a la mairie de Montpellier, il y a la métropole, il y a le conseil départemental, il y a le FDVA, il y a beaucoup de partenaires privés. On a des mécènes depuis 3-4 ans, comme la mutuelle des motards par exemple, qui donne un prix sur le festival.
1: Et est-ce que je peux pas te poser cette question, est-ce qu'il y a un thème à chaque fois à ce festival, ou c'est vraiment un peu libre?
2: Non, il n'y a pas de thématique. En fait, ce qui nous intéresse, c'est d'avoir le regard des photographes sur notre société.
1: D'accord.
2: Donc même quand les sujets, admettons le sujet sur les migrants, c'est un sujet qui peut revenir depuis plusieurs années, on va choisir des dossiers qui ont un nouveau regard sur cette question.
1: Donc c'est un peu un festival pour mettre en avant ces photographes et mettre aussi l'univers, j'imagine, de la photographie.
2: C'est absolument pas un festival qui va être sur une thématique très précise et qui peut être réductrice d'une certaine manière.
1: Et est-ce que vous auriez, pour les curieux de photographie, les infos pratiques concernant pour venir, où se rendre?
2: Alors, je vais donner deux adresses. La première, celle du pavillon populaire sur l'esplanade Charles de Gaulle. Ça, c'est la principale. Si on habite Montpellier, qu'on se déplace. Si, par malheur, on était à l'autre bout de la France et qu'on écoutait Aviva sur la bande FM ou plutôt sur Internet, on peut aller sur notre site Internet. Donc, c'est www.boutographie avec un S à la fin.com. Et là, vous avez toutes les infos.
1: Très bien. Eh bien, merci beaucoup, Arnaud Laroche. Les curieux, du coup, seront ravis de se rendre au festival Boutographie avec un vernissage officiellement prévu le samedi 9 mai à 11h, si je ne me trompe pas, au pavillon populaire.
2: Au pavillon populaire, oui.
1: Très bien. D'autres vernissages auront également lieu, avec notamment des rencontres avec des artistes. Et pour celles et ceux qui souhaitent écouter l'interview en intégralité, vous pourrez vous rendre sur le site de Radio Aviva, www.radio-aviva.com. À très vite, chers auditeurs, auditrices, pour une prochaine émission et à bientôt sur Radio Aviva.
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1: Et nous sommes le 11 mai aujourd'hui, nous fêtons les Estelles. Et en ce 11 mai, je pourrais vous parler de Bob Marley, mort en 1980 à 36 ans des suites d'un cancer généralisé. J'ai aussi pu vous parler de la première pièce d'un euro produite en France en 1998. Une pièce qui sort des presses de Pessac en Gironde en présence du ministre de l'Économie et des Finances, Dominique Strauss-Kahn. Ou encore de la première représentation de la cantatrice chauve d'Eugène Ionesco en 1950. Mais le 11 mai 1987, le procès de Klaus Barbie s'ouvre à Lyon devant la cour d'assises du Il s'agit du premier procès tenu en France pour crime contre l'humanité. Il a évidemment une grande importance médiatique. 800 journalistes suivent le procès qui est pour la première fois intégralement filmé. Il en résulte 145 heures de débat. Klaus Barbie, surnommé le boucher de Lyon, est jugé en tant qu'ancien officier SS, également chef de la Gestapo de Lyon entre 1943 et 44. Après plus de 40 ans d'exil au Pérou, puis en Bolivie, il est retrouvé et ramené en France. Face à Klaus Barbie et à son seul avocat, Jacques Vergès, ce sont 113 associations qui se portent partie civile. L'issue ne faisant pas de doute, le but de ce procès est davantage de donner une occasion réelle aux victimes et à leurs proches de prendre la parole et de témoigner. L'accusé ne présente aucune excuse. Klaus Barbie est finalement reconnu coupable de crimes contre l'humanité et condamné à la réclusion à perpétuité. La citation du jour est signée de la résistante Lucie Aubrac. Le racisme est la pire plaie de l'humanité. Il triomphe quand on laisse le fascisme prendre

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1: Bélier, les célibataires quittent leur tour d'ivoire pour sortir entre amis.
2: Taureau, vous avez besoin de vous distraire, de vous changer les idées en galante compagnie.
3: Gémeaux, tenez bon le cap de vos orientations, vous pouvez redresser la barre à votre avantage.
4: Cancer, vous pourriez bientôt prendre les décisions qui s'imposent.
5: En attendant, vaquez à vos occupations sans faire de vagues.
6: Lion, couchez-vous plus tôt, ne prenez pas d'excitants en fin de journée.
7: Vos nuits seront plus sereines.
8: Vierge, préparez le terrain pour être dans les starting blocks dès la semaine prochaine.
9: Balance, ne vous lamentez pas sur votre sort.
10: Remettez-vous en question sur le plan sentimental.
11: Scorpion, vous êtes plus exigeant avec votre partenaire qu'envers vous-même.
12: Une petite introspection vous ferait le plus grand bien.
13: Sagittaire, au lieu de penser que tous les problèmes viennent de votre conjoint, faites preuve d'humilité et de modestie.
14: Capricorne, il y a du mouvement dans l'air.
15: Votre curiosité est aiguisée, vous voulez tout savoir et tout connaître.
16: Verseau, utilisez tous les médias pour vous renseigner.
17: Vous trouverez des informations qui pourraient vous servir sur le plan professionnel.
18: Poisson, continuez sur votre lancée, vous êtes bien parti pour décrocher le jackpot.

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1: de Jacques Prévert, la batteuse. La batteuse est arrivée, la batteuse est repartie. Ils ont battu le tambour, ils ont battu les tapis, ils ont tordu le linge, ils l'ont pendu, ils l'ont repassé, ils ont fouetté la crème et ils l'ont renversé. Ils ont fouetté un peu leurs enfants aussi, ils ont sonné les cloches, ils ont égorgé le cochon, ils ont grillé le café, ils ont fendu le bois, ils ont cassé des œufs, ils ont fait sauter le veau avec des petits pois, ils ont flambé l'omelette au rhum, ils ont découpé la dinde, ils ont tordu le cou au poulet, ils ont écorché les lapins, ils ont éventré les barriques, ils ont noyé leur chagrin dans le vin, ils ont claqué les portes et les fesses des femmes, ils se sont donné un coup de main, ils se sont rendus des coups de pied, ils ont basculé la table, ils ont arraché la nappe, ils ont poussé la romance, ils se sont étranglés, étouffés, tordus de rire, ils ont brisé la carafe d'eau frappée, ils ont renversé la crème renversée, ils ont pincé les filles, ils les ont culbutées dans le fossé, ils ont mordu la poussière, ils ont battu la campagne, ils ont tapé des pieds, tapé des mains, ils ont crié et ils ont hurlé, ils ont chanté, ils ont dansé. Ils ont dansé autour des granges où le blé était enfermé, où le blé était enfermé, moulu, fourbu, vaincu, battu.
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1: Un plastique qui disparaît dans la mer sans polluer. Notre chronique innovation du jour pourrait bien changer notre rapport au plastique. Parce qu'on le sait, le plastique, c'est pratique, mais c'est aussi un énorme problème. Il met des centaines d'années à se dégrader et surtout, il se transforme en microplastique qu'on retrouve absolument partout, même dans notre corps. Alors, des chercheurs japonais ont peut-être trouvé une solution. Ils ont créé un nouveau type de plastique aussi solide que ceux qu'on utilise tous les jours. Mais avec une particularité étonnante. Il peut se dissoudre complètement dans l'eau de mer en moins de 9 heures. En fait, tout repose sur sa structure. Ce plastique est maintenu par des sortes de verrous chimiques. Tant qu'il est dans des conditions normales, il reste solide, stable, utilisable, comme n'importe quel objet du quotidien. Mais dès qu'il est en contact avec du sel, comme dans l'eau de mer, ces verrous sautent, les liaisons se cassent et le matériau se désintègre rapidement. Et le plus intéressant, c'est ce qu'il devient ensuite. Contrairement au plastique classique, il ne laisse aucun microplastique. Les résidus sont même utiles. Ils contiennent de l'azote et du phosphore, des nutriments que les plantes et les micro-organismes peuvent absorber. Alors évidemment, ce n'est pas magique non plus. En trop grande quantité, ces nutriments pourraient déséquilibrer les écosystèmes marins, par exemple en favorisant certaines algues. Donc les chercheurs restent prudents. L'idée, ce serait plutôt de gérer ce matériau dans des circuits de recyclage adaptés. Mais malgré cela, c'est une avancée prometteuse. Un plastique solide, utile et qui disparaît sans polluer.
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3: Bonjour et bienvenue dans l'émission Les thérapies parallèles. Vous avez peut-être remarqué qu'aujourd'hui, les psys vous proposent des outils pour vous aider dans votre démarche, mais souvent, on ne sait pas trop ce que ça veut dire. Je suis Florence Giraud, psychopraticienne, et je vais vous guider pour comprendre les différentes méthodes thérapeutiques qui peuvent vous aider à mieux vous connaître et donc à vous épanouir. Aujourd'hui, nous allons explorer la thérapie comportementale dialectique, la TCD. Commençons par la définition de dialectique. La dialectique est une méthode de discussion, de raisonnement, de questionnement qui consiste à analyser et interpréter la réalité en mettant en évidence les contradictions de celle-ci et à chercher à les dépasser. Mais nous verrons que cette thérapie a bien plus d'outils dans sa boîte que le verbal. La thérapie comportementale dialectique, la TCD, est une technique de psychothérapie développée par Marsha Linehan, psychologue américaine, suite à sa propre expérience. En effet, en 1961, Marsha Linehan a été admise dans un hôpital psychiatrique, dans le Connecticut, où elle a reçu le mauvais diagnostic. Elle avait seulement 18 ans, mais son expérience dans un établissement psy l'a menée à devenir thérapeute. Elle s'était jurée que lorsqu'elle se sortirait de sa tourmente émotionnelle, elle aiderait à son tour les autres. Une décennie plus tard, elle a obtenu son doctorat en psychologie, et tirant profit de son expérience personnelle et de sa formation, elle a mis au point un traitement pour aider ceux qui ont, comme elle, un trouble de la personnalité limite, connu sous le nom de borderline. La thérapie comportementale dialectique, donc la TCD, a été mise au point pour les personnes ayant un trouble borderline, mais elle a été aussi modifiée pour d'autres troubles, dont la toxicomanie, la dépression, l'état de stress post-traumatique et les troubles de l'alimentation. La TCD combine les techniques standards de la thérapie cognitivo-comportementale, les TCC, comme la régulation de l'émotion et des exercices pratiques avec des principes de tolérance de la détresse, d'ouverture d'esprit, de relaxation, d'acceptation, largement dérivés des pratiques de méditation bouddhiste. Dans cette émission, vous découvrirez en quelques points clés ce qu'est la TCD, en quoi elle consiste, comment se déroule une séance et à qui elle s'adresse, pour savoir si cette méthode thérapeutique correspond à votre besoin. La thérapie comportementale dialectique, la TCD, est une psychothérapie qui combine la thérapie cognitivo-comportementale, les TCC, et le bouddhisme zen. Elle est utilisée pour traiter de nombreux troubles et symptômes de la dysrégulation émotionnelle. Le but ultime de la TCD est de construire une vie digne d'être vécue. Mais alors, comment ça marche? Les quatre composantes de la TCD sont les séances individuelles, la thérapie de groupe, le coaching téléphonique et une équipe de consultation. Cette approche multidimensionnelle sert de moyen de soutenir les personnes qui suivent ce traitement. Chaque partie sert un objectif important et fournit une structure pour la personne. L'accompagnement se fait sous forme de programmes en individuel et de groupe. La durée va varier en fonction de la fréquence. Ce peut être sur une durée de 5 à 6 mois pour des séances hebdomadaires en moyenne. Le programme comprend 4 modules que l'on appelle compétences. La pleine conscience, la tolérance à la détresse, la gestion des émotions et l'amélioration des interactions avec les autres. La thérapie comportementale dialectique, la TCD, vous apprend à acquérir ces compétences qui aident à réguler les émotions, à améliorer les relations et à résister aux moments de détresse sans impulsivité. Il faut de la pratique pour intégrer ces compétences dans la vie quotidienne. Elles fonctionnent comme un muscle, se renforçant avec la pratique au fil du temps. La TCD vous enseigne quelles compétences sont les plus utiles, à quel moment et comment les appliquer. Ces modules sont le plus souvent réalisés en groupe, couplés à de la thérapie individuelle. Si à l'origine, la thérapie comportementale dialectique, la TCD, a été pensée pour des personnes adultes souffrant d'un trouble borderline, de comportements suicidaires ou autodestructifs, elle a par la suite été adaptée et développée pour diverses difficultés et contextes, soit ambulatoires ou hospitaliers, personnes incarcérées, adolescents, personnes présentant un trauma, celles et ceux ayant des difficultés d'attention et ou une hyperactivité, troubles de l'humeur, anxiété, troubles du comportement alimentaire, dépendance et abus de substances, et pour les déficiences intellectuelles. Par ailleurs, les compétences de la thérapie comportementale dialectique sont également enseignées aux proches de la personne souffrant d'un trouble de la personnalité borderline dans un programme spécialisé qui s'appelle les connexions familiales. D'ailleurs, la TCD a été adaptée aux adolescents et à leurs familles, mais elle diffère de la TCD pour les adultes sur plusieurs points essentiels. La différence la plus importante de la TCD pour les ados est l'inclusion des aidants. Elle comprend un nouveau module de compétences qui s'ajoute aux 4 autres, la voix du milieu, qui aborde les problèmes qui surviennent au sein de la famille et qui peuvent nuire à la thérapie. Ce module met l'accent sur l'enseignement de la dialectique, de la validation et du changement de comportement. Le déroulement de la thérapie comportementale dialectique, la TCD, implique des séances individuelles et de groupe. La thérapie de groupe pour la TCD implique des conférences, des discussions et la possibilité de pratiquer et de mettre en œuvre les techniques que vous apprenez. Il est important d'assister à chaque séance pour tirer le meilleur parti du format et profiter de tous les avantages de la thérapie de groupe. En règle générale, le processus de la thérapie comportementale dialectique, la TCD, comprendront aussi une séance individuelle, par semaine, avec un thérapeute qualifié. Au cours de vos séances, vous vous concentrerez sur les problèmes majeurs de votre vie. Vous travaillerez pour explorer comment vos croyances, vos pensées et les attentes que vous avez de votre monde pourraient ajouter aux difficultés que vous rencontrez dans des domaines spécifiques de votre vie. Cependant, le programme reste inchangé et vous avez tous les mêmes compétences à travailler, à savoir la pleine conscience, qui vous aidera à prêter attention à ce qui se passe en vous, vos pensées, vos émotions, vos sensations, et à utiliser vos sens pour percevoir ce qui se passe autour de vous, ce que vous voyez, entendez, sentez et touchez, sans porter de jugement. Cela vous aidera également à mieux vivre la réalité telle qu'elle est. Ensuite, la régulation des émotions vous permettra de gérer plus efficacement vos émotions. Les compétences que vous apprendrez vous aideront à identifier, nommer et changer vos émotions, l'objectif étant de réduire votre vulnérabilité émotionnelle et vous aider à vivre des expériences émotionnelles plus positives. Ensuite, le sentiment d'efficacité personnelle vous aidera à vous armer davantage dans une relation tout en maintenant une relation positive et saine. Vous apprendrez à écouter et à communiquer plus efficacement, à gérer les personnes difficiles et à vous respecter vous-même et les autres. Et la quatrième compétence est la tolérance à la détresse. Elle vous aidera à vous préparer à des émotions intenses et vous donnera les moyens d'y faire face dans une perspective plus positive à long terme. Dans ce programme, vous apprendrez à trouver de nouvelles façons de gérer les choses et vous pratiquerez les compétences de la TCD qui vous aideront à créer une réalité et un monde dans lesquels vous pourrez fonctionner avec succès. La durée de la thérapie est de 5 à 6 mois, à raison d'une séance individuelle et de groupe par semaine. Mais cela peut aussi être en alternance. De plus, si vous en ressentez le besoin, vous pouvez suivre le programme autant de fois que nécessaire pour bien intégrer les compétences que vous allez apprendre durant le programme. Le coût est variable et souvent les thérapeutes s'adaptent à votre budget. Vous trouverez aussi des centres hospitaliers qui proposent cet accompagnement en thérapie comportementale dialectique, la TCD. Pour trouver des informations complémentaires ou des praticiens dans votre département, vous pouvez vous rendre sur les différents sites de cette méthode comme réseau-francophone-tcd.com. Vous avez aussi pour vous aider à bien choisir le ou la professionnelle qui va vous accompagner dans cette aventure très personnelle, l'annuaire MonPsy ou la FF2P qui recense des praticiens et praticiennes reconnus par les principales organisations représentatives de la profession. N'oubliez pas que lors du premier entretien, qui peut être par téléphone et qui n'est qu'une prise de contact, ne soyez pas avare de questionnements sur son parcours. Quelles sont ses formations? Quelle thérapie a-t-il fait et combien de temps? Qui est son superviseur? Quelles sont les modalités comme le coût, la fréquence, etc. Gardez votre sens critique en éveil et si vous ne le sentez pas lors de ce premier entretien, n'hésitez pas à en consulter un autre. Faites confiance à votre ressenti. Aujourd'hui, nous avons décrypté ce qu'est la TCD, la thérapie comportementale dialectique.
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1: Bonjour à toutes et à tous et bienvenue dans votre agenda. Voici les événements ainsi que les sorties à venir. Et on commence avec du théâtre. La compagnie de Solis vous présente sa pièce « Autant en emporte les gens ». C'est le nom, une création qui aborde le thème de la structure narrative du voyage, du héros et aussi de l'héroïne. La pièce « Autant en emporte les gens » de la compagnie Solis, c'est le 14 mai à 18h à la salle Pétrarque de Montpellier. On continue avec un atelier cinéma. L'association Brande à part propose un atelier pour découvrir les techniques du fond vert. Si le cinéma intéresse vos enfants et même vous, cet atelier devrait leur plaire. Après avoir visionné le film L'Odyssée de Céleste d'Éric Sand avant, ils seront invités donc à créer une scène dans l'espace avec un fond vert. Rendez-vous le 16 mai donc à 14h à la Maison pour tous, Louis Feuillade. 10€ pour l'atelier et 4€ pour la séance de cinéma et pour les enfants de 6 à 8 ans. Réatropisme vous invite à un événement pour fêter le quartier de l'EI, l'établissement d'apprentissage de l'infanterie. Au programme vide-grenier, grand banquet, bal des officiers et des expositions. La journée de la cité créative, c'est le 17 mai prochain à partir de 8h. Retrouvez donc l'intégralité du programme sur le site tropisme.com. Plus que quelques jours pour prendre part au festival Graphims. Ce festival de design graphique revient pour une 3e édition avec le thème corps et graphisme. Au programme exposition, rencontre avec des créateurs, conférences inspirantes et des ateliers pratiques. Le festival se déroule dans 5 médiathèques de la métropole de Montpellier. Retrouvez donc l'intégralité du programme sur le site a-fenêtre.com. Le festival Graphims, c'est jusqu'au 17 mai. Et on termine avec l'exposition En commun, l'inconnu. Les artistes de la Maison de la Gravure Méditerranée présentent leurs œuvres qui vous plongeront dans un univers graphique au croisement de l'estampe, de la poésie et bien sûr de la Méditerranée. Parmi les autres temps forts, une présentation de livres d'artistes et des ateliers pour découvrir la gravure. C'est intéressant, allez-y. L'exposition En commun qui s'appelle L'inconnu, c'est jusqu'au 24 mai à l'espace Saint-Ravi de Montpellier. Pour plus d'informations, n'hésitez pas à aller sur le site internet www.saint.ravi.montpellier.fr. C'est tout pour cet agenda et à bientôt sur Radio Aviva.

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1: Bonjour à toutes et à tous dans l'actualité du jour. À Viol-le-Fort, près de Montpellier, le festival CHAP a été la cible de plusieurs tags et slogans injurieux. Tracés à la bombe bleue, ils ont été découverts jeudi dernier. Salle Gaucho, RN 2027, Marine à l'aide, ces inscriptions vont à l'encontre de l'esprit du festival associatif qui, dans un communiqué, a dénoncé des messages violents, racistes et haineux. Néanmoins, le festival CHAP, qui prône la diversité culturelle et le vivre ensemble, n'a pas l'intention de se laisser intimider et d'annuler sa fête, ainsi que le rapportent nos confrères de Midi Libre. Ainsi, plusieurs bénévoles se sont mobilisés pour effacer les inscriptions et les organisateurs et la municipalité ont déposé plainte à la gendarmerie. Le musée Fabre de Montpellier sera fermé du 4 au 22 mai. La raison ? Des travaux d'extension dans le cadre du bicentenaire de l'établissement. Dans un premier temps, des sondages géothermiques auront lieu avant que ne soit entreprise une rénovation qui doit aboutir fin 2029. Déjà lauréat du premier projet d'extension réalisé en 2007, l'atelier d'architecture Emmanuel Nebout se propose de mener le projet avec l'agence bordelaise BLP. La réouverture du musée aura lieu le samedi 23 mai à l'occasion de la nuit des musées. Les données de 705 000 candidats Parcoursup des sessions 2023-2025 ont été piratées. C'est ce qu'a annoncé le ministère de l'Enseignement supérieur. Cette attaque concerne d'anciens candidats habitant en Occitanie ou ayant intégré une formation dans la région. Les données hackées concernent les noms, les coordonnées et la scolarité des candidats. Le ministère appelle les victimes à la méfiance quant à de potentielles tentatives d'usurpation d'identité et d'escroquerie. La Commission nationale de l'informatique et des libertés a déposé plainte auprès de la procureure de la République de Paris. Jeudi dernier, le géoparc Terre d'Hérault a officiellement obtenu le label Géoparc mondial UNESCO. Le dossier était en préparation depuis 2024. L'objectif était de mettre en avant des sites géologiques et leurs richesses réparties sur 111 communes héraultaises dans un périmètre d'environ 2000 km². Dans un communiqué, Kléber Mesquida, président du département de l'Hérault, s'est félicité de cette reconnaissance internationale qui contribue à valoriser et préserver le patrimoine naturel et culturel. Il est à noter que ce label est attribué pour 4 ans avant un réexamen par l'UNESCO de la qualité du géoparc.
2: Sur votre plateau télé ce soir, un tueur du sport et un phénomène. No Country for Old Men sur France 3, film réalisé par les frères Cohen. À la frontière qui sépare le Texas du Mexique, les trafiquants de drogue ont remplacé les voleurs de bétail. Lorsque Llewellyn Moss tombe sur une camionnette abandonnée cernée de cadavres, il ne sait rien de ce qui a conduit à ce drame.
3: Il y a quoi dans cette sacoche ?
4: Elle est pleine de fric.
3: Mais qu'est-ce que tu vas faire ?
4: Je sais que c'est une connerie monumentale, mais je vais quand même la faire.
5: Vous croyez que le dénommé Moss a conscience du genre de salopard qui lui court après?
6: Je venais voir Llewellyn Moss.
7: Vous êtes allé frapper chez lui?
2: Le monde de Jamy sur France 5, magazine présenté par Jamy Gourmaud sur le thème « Faut-il vraiment se mettre au sport ?» Natation, randonnée, foot, cyclisme ou encore fitness, jamais les Français n'avaient autant fait de sport. En haut du podium, le jogging est pratiqué par 12 millions de personnes, mais jusqu'à quel âge peut-on s'y mettre ? Team Jul sur France 4, documentaire. Jul, véritable phénomène du rap, est devenu en quelques années le nouveau visage de Marseille. Un enfant des quartiers populaires qui, avec un micro à 20 euros et une chambre qui lui servait de studio, a bouleversé le rap français. Indépendant, hyper productif, il impose son style et fédère les générations.
8: Il a fait trembler le Vélodrome quand même deux fois.
9: Et on était 98 000. Ça veut dire que c'était plus que Johnny Hallyday.
10: Toutes les maisons de disques ont voulu s'arracher.
2: No Country for Old Men sur France 3, Le Monde de Jamy sur France 5 et Team Jul sur France 4. Très belle soirée à tous.

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1: Monsieur le maire de la Grande Motte, Stéphane Rossignol, bonjour.
2: Bonjour.
1: Alors, vous venez de présenter la rénovation de la Grande Motte. C'est un énorme ouvrage. Dans les années 43.
3: Lui et moi.
1: Pour l'instant, certains projets ont déjà été
2: oui, on est en pleine phase de développement du projet Viport. Hein, c'est un projet très ambitieux qui, d'abord, a consisté à rénover les quais aux alentours du port de la Grande Motte avec le quai Georges Pompidou, le quai Éric Tabarly, la ville de Robert-Fage. On a créé, il y a maintenant bientôt 3 ans, un parking d'entrée de ville de 800 places destiné à compenser la suppression des poches de stationnement qui étaient sur le port et qui étaient inesthétiques et qui cachaient la vue sur le port lorsqu'on était sur les quais. On déploie cette balade de plage à plage qu'a conçu l'architecte du projet François Leclerc. Et aujourd'hui, on rentre dans la phase la plus importante, qui est celle de la partie portuaire, puisqu'on vient de commencer les travaux de confortement de la digue ouest d'entrée dans le port de la Grande Motte, qui va consister à la renforcer, à la rehausser, protéger et sécuriser le port et la digue de la montée des eaux, puisque nous sommes nous aussi confrontés, mais que la Grande Motte a la chance d'être nettement surélevée. Donc, va commencer donc prochainement ce qui a été présenté ce matin, c'est la construction du bureau du port qui accueillera les services techniques du port et puis surtout l'aéronautique qui va pouvoir accueillir un certain nombre d'entreprises aujourd'hui implantées sur la zone technique. Cette aéronautique qui sera donc très transparente, très ouverte sur l'entrée du port. Et qui va permettre, en dégageant des entreprises techniques aujourd'hui qui s'y installeront, de pouvoir créer ce qu'on a appelé, ce que l'architecte a appelé la colline, où seront créés autour de 250 logements, dont près de la moitié seront des logements abandonnés.
1: Alors qu'à la fin des années 68, il y avait donc, on avait pensé faire une station touristique. Non, c'est une ville.
2: Tout à fait. Lorsque le général de Gaulle a eu cette ingénieuse idée de créer des stations touristiques sur la côte méditerranéenne languedocienne, puisqu'on n'avait pas, il était question en effet que ce soit que des stations touristiques. Mais depuis des années, cette station qui était la Grande Motte, une station totalement nouvelle dans un site où il n'y avait rien, est devenue au fil des années une ville permanente. Aujourd'hui, près de 10 000 habitants à l'année, qui sont multipliés par 10 pendant la saison estivale, donc une ville qui vit maintenant avec un tourisme de 4 saisons tout au long de l'année. Donc c'est vrai qu'aujourd'hui, la Grande Motte n'est plus simplement une station, elle l'est bien sûr, notamment l'été, mais c'est véritablement une ville permanente.
1: Et est-ce que vous avez prévu, vous avez pensé qu'il y aura de nouveaux emplois créés?
2: Alors automatiquement, la création déjà de cette aéronautique, les travaux que ça engendre pendant plusieurs années, c'est déjà des créations d'emplois. Le déploiement de nouvelles activités dans l'aéronautique vont créer certainement des emplois. Aujourd'hui, difficile de l'imaginer, mais vous savez qu'on a aujourd'hui le chantier outre-mer et d'autres, ce chantier naval qui déjà nécessite plusieurs centaines d'emplois. Donc, il est clair que ce projet Viport est amené à apporter un souffle économique supplémentaire.
1: Alors, tout à l'heure, on disait que le prix du mètre carré était entre 8 000 et 10 000 euros. Est-ce que vous allez avoir des gens qui sont peut-être au moins riches?
2: Oui, c'est pour ça qu'au vu du prix du foncier à la Grande Motte, c'est devenu la ville dont le foncier est levé de l'Occitanie. C'est pour ça que nous avons souhaité dans le projet de la colline qui est 45% de logements logements abordables, des logements qui permettront d'avoir des coûts trois fois inférieurs, c'est-à-dire autour de 3000 euros le mètre carré, permettant ainsi aux jeunes, à des familles, d'avoir la possibilité de venir y soit acheter, soit louer.
1: Justement, pour des familles, donc des logements un peu plus grands, des studios, et construits au début.
2: Alors, moi, c'est des 9000 studios, donc qui ne permettent pas de loger des familles. Donc, aujourd'hui, dans les projets immobiliers, c'est surtout ce que nous souhaitons voir, des appartements de type P3 ou P4.
1: Merci, monsieur le maire.
2: Merci.
4: Bonjour Francis, vous êtes au salon du Multicoque de la Grande Motte et vous allez nous parler donc de votre ressenti.
5: Bonjour à toutes et à tous. Effectivement, je suis actuellement en formation à l'Institut Nautique de Bretagne de Concarneau et j'ai la chance de participer cette semaine au salon international du Multicoque de la Grande Motte.
4: Alors, qu'est-ce que vous avez pensé de ce salon qui présente des multicoques, justement, donc beaucoup de catamarans?
5: Absolument, des catamarans, quelques trimarans également. C'est fantastique, j'ai la chance de visiter de nombreux bateaux, tous plus beaux les uns que les autres, mais aussi et surtout de rencontrer des visiteurs, des clients potentiels et des partenaires avec lesquels j'espère travailler bientôt.
4: Effectivement, c'est un salon qui est plutôt destiné aux entreprises et également au public, peut-être pas le grand public, parce que le prix des bateaux est un peu élevé, je pense, mais vous faites également des reconditionnements de bateaux.
5: Tout à fait, l'entreprise pour laquelle j'officie cette semaine en tant que stagiaire propose une offre depuis peu de reconditionnement de bateaux. On parle de refit, mais il s'agit en l'occurrence de remettre au goût du jour et de sécuriser des bateaux parfois qui prennent de l'âge, mais qui sont tout à fait en état de naviguer et qui mérite de naviguer encore pendant plusieurs dizaines d'années.
4: Ah, c'est une bonne chose, ça permet aussi pour l'environnement d'avoir de bons réflexes.
5: Complètement, c'est pertinent comme offre d'un point de vue écologique et économique à une heure où il devient de plus en plus compliqué et surtout cher de construire de nouveaux bateaux. Donc c'est très pertinent comme offre de pouvoir permettre à de nouveaux des bateaux plus anciens de continuer à naviguer et c'est notre plaisir de permettre à des gens d'accéder à ces bateaux-là.
4: Eh bien, merci beaucoup Francis et bon salon.
5: Merci beaucoup, bon salon à tout le monde.
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0: Bélier, les célibataires quittent leur tour d'ivoire pour sortir entre amis. Taureau, vous avez besoin de vous distraire, de vous changer les idées en galante compagnie. Gémeaux, tenez bon le cap de vos orientations, vous pouvez redresser la barre à votre avantage. Cancer, vous pourriez bientôt prendre les décisions qui s'imposent. En attendant, vaquez à vos occupations sans faire de vagues. Lion, couchez-vous plus tôt, ne prenez pas d'excitants en fin de journée. Vos nuits seront plus sereines. Vierge, préparez le terrain pour être dans les starting blocks dès la semaine prochaine. Balance, ne vous lamentez pas sur votre sort. Remettez-vous en question sur le plan sentimental. Scorpion, vous êtes plus exigeant avec votre partenaire qu'envers vous-même. Une petite introspection vous ferait le plus grand bien. Sagittaire, au lieu de penser que tous les problèmes viennent de votre conjoint, faites preuve d'humilité et de modestie. Capricorne, il y a du mouvement dans l'air. Votre curiosité est aiguisée, vous voulez tout savoir et tout connaître. Verseau, utilisez tous les médias pour vous renseigner. Vous trouverez des informations qui pourraient vous servir sur le plan professionnel. Poisson, continuez sur votre lancée, vous êtes bien parti pour décrocher le jackpot.
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Une girafe qui vient de Chine, on en parle aujourd'hui dans votre rendez-vous consommation. 70 millions d'exemplaires vendus dans 85 pays depuis sa création au début des années 60. Les chiffres de Sophie la girafe donnent le tournis. Ce célèbre jouet, vous l'avez peut-être eu lorsque vous étiez jeune, voire vous en avez acheté pour vos enfants. Un symbole transgénérationnel qui porte en plus l'étiquette du Made in France. Sauf que l'histoire n'est peut-être pas si belle que ça. C'est en tout cas ce qui ressort d'une enquête de Mediapart. On apprend qu'une grande partie des exemplaires du jouet serait en fait produite en Chine depuis au moins 2013, alors que le fabricant met en avant son usine de Rumilly en Haute-Savoie. En réalité, les girafes arrivent en Haute-Savoie en vrac, dans de grands cartons, entassés dans des conteneurs en provenance de Chine. Elles sont ensuite empaquetées sur place et réexpédiées en France et partout dans le monde. Pire, l'usine de Haute-Savoie fonctionnerait uniquement pour des visites, que ce soit des clients ou des journalistes. Ni l'entreprise ni son PDG n'ont souhaité donner plus de détails auprès de Mediapart, dénonçant des fake news. Finalement, dans un entretien à l'AFP, le PDG a reconnu produire les jouets en Chine, mais seulement temporairement. Il assure qu'il vise toujours à plus long terme une production 100% française. La répression des fraudes s'est saisie de l'affaire, estimant que l'entreprise avait trompé les consommateurs. Alors si vous avez un exemplaire de Sophie la girafe chez vous, comment savoir d'où elle vient? Un numéro est inscrit à l'intérieur de l'une de ses pattes. Si la série de chiffres commence par 30, alors le jouet est français. En revanche, s'il s'agit de 32 ou 33, il vient de Chine.

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1: Bonjour et bienvenue dans les rendez-vous de l'emploi. Comme tous les jours, je vous propose 3 offres d'emploi accessibles sur le site France Travail. La première offre est un poste de vendeur-vendeuse en boulangerie-pâtisserie. Pour ce CDI de 35 heures, vous serez en charge d'accueillir avec enthousiasme les clients, de la mise en rayon des produits fabriqués et de la préparation des sandwichs. Vous devez avoir l'esprit d'équipe et faire preuve de réactivité. Débutant accepté. Le numéro de l'offre 207ZFBX. La deuxième proposition est un poste de secrétaire médico-social à Montpellier. Pour ce CDI de 35 heures, vos missions. Vous serez en charge de l'accueil physique et téléphonique, ainsi que de créer les dossiers administratifs. Les débutants sont acceptés. Il est demandé de faire preuve d'adaptation, de curiosité et d'être à l'écoute. Le numéro de l'offre, 207YPLB. La troisième offre est un poste d'assistant administratif, assistante administrative à Montpellier. Pour ce CDI de 39 heures, vous serez chargé de la gestion administrative, du suivi des relations clients-fournisseurs et de programmer les campagnes de relance. 6 mois d'expérience souhaitée. Pour ce poste, il faut faire preuve de rigueur et de précision. Le numéro de l'offre, 207WHKX. Voilà, c'est tout pour ces rendez-vous de l'emploi. Je vous souhaite du courage dans vos recherches. À bientôt sur Radio Aviva.
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1: Bonjour à toutes et à tous et bienvenue dans votre agenda. Voici les événements ainsi que les sorties à venir. Et on commence avec du théâtre. La compagnie de Solis vous présente sa pièce « Autant en emporte les gens ». C'est le nom, une création qui aborde le thème de la structure narrative du voyage, du héros et aussi de l'héroïne. La pièce « Autant en emporte les gens » de la compagnie Solis, c'est le 14 mai à 18h à la salle Pétrarque de Montpellier. On continue avec un atelier cinéma. L'association Brande à part propose un atelier pour découvrir les techniques du fond vert. Si le cinéma intéresse vos enfants et même vous, cet atelier devrait leur plaire. Après avoir visionné le film L'Odyssée de Céleste d'Éric Sand avant, ils seront invités donc à créer une scène dans l'espace avec un fond vert. Rendez-vous le 16 mai donc à 14h à la Maison pour tous, Louis Feuillade. 10€ pour l'atelier et 4€ pour la séance de cinéma et pour les enfants de 6 à 8 ans. Réaltropisme vous invite à un événement pour fêter le quartier de l'Oeil, l'établissement d'apprentissage de l'infanterie. Au programme vide-grenier, grand banquet, bal des officiers et des expositions. La journée de la cité créative, c'est le 17 mai prochain à partir de 8h. Retrouvez donc l'intégralité du programme sur le site tropisme.com. Plus que quelques jours pour prendre part au festival Graphims. Ce festival de design graphique revient pour une 3e édition avec le thème corps et graphisme. Au programme, exposition, rencontre avec des créateurs, conférences inspirantes et des ateliers pratiques. Le festival se déroule dans 5 médiathèques de la métropole de Montpellier. Retrouvez donc l'intégralité du programme sur le site a-fenêtre.com. Le festival Graphims, c'est jusqu'au 17 mai. Et on termine avec l'exposition En commun, l'inconnu. Les artistes de la Maison de la Gravure Méditerranée présentent leurs œuvres qui vous plongeront dans un univers graphique au croisement de l'estampe, de la poésie et bien sûr de la Méditerranée. Parmi les autres temps forts, une présentation de livres d'artistes et des ateliers pour découvrir la gravure. C'est intéressant, allez-y. L'exposition En commun qui s'appelle L'inconnu, c'est jusqu'au 24 mai à l'espace Saint-Ravi de Montpellier. Pour plus d'informations, n'hésitez pas à aller sur le site internet www.saint.ravi.montpellier.fr. C'est tout pour cet agenda et à bientôt sur Radio Aviva.

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1: Bonjour à toutes et à tous dans l'actualité du jour. À Viol-le-Fort, près de Montpellier, le festival CHAP a été la cible de plusieurs tags et slogans injurieux. Tracés à la bombe bleue, ils ont été découverts jeudi dernier. Salle gaucho, RN 2027, Marine à l'aide, ces inscriptions vont à l'encontre de l'esprit du festival associatif qui, dans un communiqué, a dénoncé des messages violents, racistes et haineux. Néanmoins, le festival CHAP, qui prône la diversité culturelle et le vivre ensemble, n'a pas l'intention de se laisser intimider et d'annuler sa fête, ainsi que le rapportent nos confrères de Midi Libre. Ainsi, plusieurs bénévoles se sont mobilisés pour effacer les inscriptions et les organisateurs et la municipalité ont déposé plainte à la gendarmerie. Le musée Fabre de Montpellier sera fermé du 4 au 22 mai. La raison ? Des travaux d'extension dans le cadre du bicentenaire de l'établissement. Dans un premier temps, des sondages géothermiques auront lieu avant que ne soit entreprise une rénovation qui doit aboutir fin 2029. Déjà lauréat du premier projet d'extension réalisé en 2007, l'atelier d'architecture Emmanuel Nebout se propose de mener le projet avec l'agence bordelaise BLP. La réouverture du musée aura lieu le samedi 23 mai à l'occasion de la nuit des musées. Les données de 705 000 candidats Parcoursup des sessions 2023-2025 ont été piratées. C'est ce qu'a annoncé le ministère de l'Enseignement supérieur. Cette attaque concerne d'anciens candidats habitant en Occitanie ou ayant intégré une formation dans la région. Les données hackées concernent les noms, les coordonnées et la scolarité des candidats. Le ministère appelle les victimes à la méfiance quant à de potentielles tentatives d'usurpation d'identité et d'escroquerie. La Commission nationale de l'informatique et des libertés a déposé plainte auprès de la procureure de la République de Paris. Jeudi dernier, le géoparc Terre d'Hérault a officiellement obtenu le label Géoparc mondial UNESCO. Le dossier était en préparation depuis 2024. L'objectif était de mettre en avant des sites géologiques et leurs richesses réparties sur 111 communes héraultaises dans un périmètre d'environ 2000 km². Dans un communiqué, Kléber Mesquida, président du département de l'Hérault, s'est félicité de cette reconnaissance internationale qui contribue à valoriser et préserver le patrimoine naturel et culturel. Il est à noter que ce label est attribué pour 4 ans avant un réexamen par l'UNESCO de la qualité du géoparc.
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3: La Seconde Guerre mondiale avec de l'humour et une touche de science-fiction, voilà ce que nous propose la série du jour. Les créations françaises tentent des choses. Nouvel exemple avec Deep, une nouvelle série diffusée sur OCS. L'histoire nous transporte en 1942. Les généraux de la France libre soupçonnent l'Allemagne nazie d'avoir mis au point un sous-marin d'un nouveau genre. Une mission ultra secrète est alors lancée. Quatre hommes ont pour objectif de s'infiltrer dans la base navale la mieux gardée d'Europe. Des recrues qui sont loin d'être idéales.
4: Nous sommes sur le point de perdre cette guerre, lieutenant. Les Boches ont mis au point une machine infernale. Un sous-marin d'un nouveau genre, indétectable.
5: À vos ordres, mon général.
4: Vous y connaissez un sous-marin, lieutenant? Je veux que vous montiez une équipe. On a choisi les meilleurs pour vous. La crème de la crème.
3: Une crème pas si parfaite que ça, puisque les agents sont loin d'être les meilleurs. L'histoire prend un tout autre tournant quand ils vont découvrir que les nazis ont construit une machine à remonter le temps. Vous l'avez compris, on est loin d'une vraie reconstitution historique. La série est loufoque et pleine de second degré. D'ailleurs, son créateur dit s'être inspiré des nuls et des films de série B, des influences qui se ressentent.
6: Il se passe des trucs bizarres. C'est comme si on était coincé dans
7: une boucle.
6: Mettons que les Boches aient réellement inventé une machine à voyager dans le temps.
7: Tu sais ce que t'as vu dans le futur, on peut pas laisser faire. Je savais pas que ça faisait ce bruit-là quand ça tombait.
6: Ça doit être ça, là, je suis du Troisième Reich.
3: Deep sur OCS.
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11: Bonjour à tous, notre invité de la rédaction est Guy Laïc, qui est le président de l'association culturelle israélite de Nîmes et du Gard, autrement dit l'ASIM, c'est ça?
12: C'est bien ça. Exactement.
11: Bonjour monsieur Laïc, c'est un plaisir que de vous avoir sur notre plateau.
12: Et c'est un plaisir partagé.
11: Et de nous dire tout ce que fait justement l'association dont vous êtes le président. Et son histoire déjà, depuis...
12: L'histoire est ancienne, même si à l'époque elle ne s'appelait pas comme elle se nomme aujourd'hui. Mais par exemple, la synagogue de Nîmes, qui est actuellement en fonction, historiquement, s'explique par l'achat d'un bâtiment qui a été réalisé en 1792 par 6 familles juives, qui venaient d'ailleurs du comtat venaissin. Et la synagogue actuelle a été mise en fonction en 1794, et elle n'a pas varié depuis, même si les héritiers des créateurs de ce bâtiment se sont disputés. Ils sont allés devant les tribunaux pour faire liquider l'indivision. Et c'est la ville de Nîmes qui a fait l'acquisition du bâtiment avec l'engagement indiqué dans le cahier des charges de maintenir l'activité jusqu'à maintenant en qualité, d'activité cultuelle, c'est-à-dire pour pratiquer le culte israélite. Et c'est toujours le cas aujourd'hui.
11: Comme la CIM à Montpellier, qui est aussi bénéficié d'une synagogue qui n'est peut-être pas aussi âgée que celle de Nîmes, je crois.
12: Je pense que
11: mais on a le rituel.
12: Mais la première synagogue, elle est bien antérieure, mais bon, elle a été détruite, il y a eu plusieurs synagogues. La présence juive dans le département du Gard est très ancienne, puisque nous avons pu identifier il y a à peu près 7-8 ans, 10 ans, sur la ville de Vauvert à l'époque Posquières, l'existence d'un cimetière juif et d'une école juive qui date du XIe siècle. Donc c'est une terre d'accueil pour la population juive depuis qui est millénaire.
11: Je ne sais pas si Lunel, qui est quand même pas loin de la frontière de Limoges, qui est aussi...
12: Tout à fait, Lunel est porteur également d'une présence juive qui est à peu près de la même période. La région de Narbonne aussi est porteur donc de cette tradition. Et il se trouve que les personnes qui exerçaient leur culte dans la région de Posquières était en lien direct avec Maïmonide, qui à l'époque y correspondait. D'ailleurs, ils avaient, m'a-t-on dit, des correspondances qui étaient très très opposées sur la liturgie, sur la pratique et l'explication, la signification des traditions juives.
11: Je crois que d'ailleurs il y a un très beau livre qui a été écrit par Michael Liancou à ce sujet-là.
12: Tout à fait.
11: Il me semble. Monsieur Laïc, ces anciennes familles, est-ce qu'on les retrouve encore? Elles ont traversé le temps jusqu'à aujourd'hui?
12: Alors, pas vraiment, parce que l'assimilation, si je puis dire, entre guillemets, a joué son effet, mais la Deuxième Guerre mondiale a permis aux Allemands, aidés par la milice et la Gestapo, de déporter beaucoup d'enfants juifs à partir de la gare de Nîmes. Et d'ailleurs, ce dimanche, était présent à Nîmes Monsieur Chaim Korchia, le grand rabbin de France, que la communauté juive avait invité. Et ça a été l'occasion, certes, de faire une conférence sur la période que nous traversons et qui se termine ce soir, c'est-à-dire la période qui se situe entre la Pâque juive, Pessah, et la période de Shavuot, qui correspond à Pentecôte. Et donc, Monsieur le grand rabbin de France, avec, je dirais, sa faconde habituelle, a animé cette conférence qui a duré une heure, devant 130 ou 140 personnes dans la synagogue. Et à l'issue de cette conférence, a été procédé au dévoilement de deux plaques successives. Une première plaque en l'honneur ou en souvenir de la famille Alfandari. La famille Alfandari est une famille qui s'était installée à Nîmes en 1902. Les époux Alfandari se sont mariés dans les années 20 et ils ont eu deux enfants qui ont été arrêtés par la Gestapo en même temps que les parents en 1944 et déportés à Auschwitz. Et dès leur arrivée à Auschwitz, ils ont été assassinés et ne sont pas revenus. Et il y a dans cette historique quelque chose d'assez émouvant, parce que c'est la signification de ce que personne n'était à l'abri. Les enfants étaient à la boulangerie qui était en face de la synagogue lorsqu'ils se sont aperçus que la Gestapo était dans le couloir de la synagogue. Ils sont accourus vers les parents, ils les ont appelés papa, maman, et là évidemment la Gestapo et la milice ont embarqué également les enfants. Donc on a procédé 82 ans après cet événement, on a procédé à un dévoilement de plaques en souvenir de ces personnes qui vivaient à la synagogue, mmh, qui occupaient la synagogue. Et puis de façon plus convivial, plus détendu, on a également inauguré le jardin de la synagogue qui a été remodelé il y a quelques années et qui permet d'accueillir les fidèles ou les amis des fidèles dans ce lieu qui permet autour d'un verre de discuter et d'échanger fraternellement.
11: Dans l'occasion de recevoir le rabbin Papa justement qui va venir nous parler de la synagogue, hein, de cette synagogue. L'activité culturelle également dont vous avez charge.
12: Alors, l'activité culturelle, elle incombe davantage au centre communautaire. Mmh. C'est deux entités juridiquement distinctes. Le centre communautaire est installé à Nîmes, à 200-300 mètres de la synagogue, dans la rue d'Angoulême, et c'est là que se déroulent les activités plus spécifiquement culturelles. La synagogue, elle, administre le temple et s'occupe de toutes les questions qui sont cultuelles, mmh, alors que le centre communautaire s'occupe des activités culturelles.
11: D'accord. Alors, sur l'aspect culturel, donc, il y a l'identité juive qui est importante, dont, mmh, vous avez aussi la charge, quelque part.
12: Oui. Oui, c'est une charge qui est, je dirais, assez lourde, puisque je suis dans ma septième année de présidence, et rien n'est acquis, rien n'est gagné, tout est remis en cause chaque jour, et chaque jour il faut batailler pour que les offices se tiennent, qu'ils se tiennent convenablement, correctement, que les fêtes se déroulent dans le meilleur esprit. Et ce soir, nous avons la fin de cette période qui se situe donc entre Pâques, la Pâque juive et Shavuot. Elle se termine ce soir et nous organisons, nonobstant le mauvais temps, un office dans la synagogue avec un repas une collation qui se prendra à l'issue de cet office. Voilà.
11: Vous avez donc la charge de veiller justement à ce que tout se passe bien dans cette continuité.
12: Oui, bien sûr. C'est un travail de chaque instant. Je suis pas le seul à l'organiser. Nous avons un conseil d'administration, une équipe qui organise la sécurité déjà de longue date et qui est très efficace à Nîmes et qui est très, je dirais, un peu jalousée par les communautés voisines. Et nous essayons de travailler en commun, ensemble, pour faire réussir les activités que nous organisons.
11: Vous êtes aussi le lien entre les divers organismes judaïques.
12: Oui, bien sûr. Nous avons des activités qui sont relayées par le CRIF, mmh, régional de Montpellier. Nous communiquons avec la tribune juive qui relaie également sur le plan national nos activités. Les choses se passent relativement bien.
11: En ce qui concerne l'éducation, la transmission, là aussi vous avez un rôle à jouer.
12: Eh bien, c'est un rôle essentiel puisque la transmission, c'est ce que je pourrais qualifier de marque de fabrique du judaïsme. Le judaïsme sans la transmission n'est plus judaïsme. Et donc la transmission passe par l'enseignement. L'enseignement, c'est le Talmud Torah, l'enseignement du Talmud aux enfants. Nous avons plusieurs classes. Nous avons également une formation qui est dispensée. Alors nous avons un enseignant et une enseignante qui enseigne donc le Talmud Torah. Nous avons un enseignant qui forme les enfants qui arrivent à partir de l'âge de, on va dire, 11 ans, qui les prépare à la bar mitzvah. Là, c'est monsieur le rabbin qui les forme. Et nous avons d'ailleurs, le mois dernier, milieu du mois de mars, reçu à la synagogue de Nîmes un bar mitzvah qui a fait donc sa bar mitzvah. La bar mitzvah, pour celles et ceux qui ne le savent pas, c'est la communion dans la pratique chrétienne. Mmh.
11: Quel était le message de Haïm Korshia, le grand rabbin, quand il a fait sa conférence, justement?
12: Haïm Korshia, pour celles et ceux qui ne le connaissent pas, c'est quelqu'un qui est érudit, D'abord, c'est le grand rabbin de France qui est au milieu de son deuxième mandat et qui a beaucoup apporté à la communauté juive parce qu'il est très disponible. Et quand on lui a proposé de venir, la seule date qui était disponible, ça remonte quand même à 4 ou 5 ou 6 mois, la seule date qui était disponible, c'était le 3 mai. Le 3 mai, c'est pas une bonne date, puisque c'est le week-end du 1er mai, et j'avais peur que nos fidèles soient absents. Bon, ils ont répondu présent, globalement, à une autre date, on aurait été sans doute au moins 30 ou 40 personnes de plus. Bref, donc c'est quelqu'un qui est connu, qui est très apprécié, qui a un sens de l'humour très développé. Et hier, il a conquis l'auditoire par ses propos qui étaient agrémentés de quelques blagues. Et le propos du grand rabbin de France a été de dire que cette période entre Pessah, Pâques juive, et Shavuot, Pentecôte, c'est une période durant laquelle on passe de la liberté, de l'accession à la liberté, en quittant l'Égypte, oui, jusqu'au mont Sinaï, où Moïse reçoit les tables de la loi. Et il a fait cette allégorie, il a dit, mais finalement, on est passé du niveau de la terre jusqu'au sommet du mont Sinaï. Donc, cette période, l'accession à la liberté, c'est bien, mais pourquoi faire l'accession à la liberté? C'est pour s'élever. Pour s'élever, eh ben, il faut réfléchir à ce que permet de faire l'accession à cette liberté et remettre en cause chaque jour son vécu pour s'ouvrir aux autres, être tolérant. Et c'était le fondement de son intervention hier, qui a été très très apprécié.
11: C'est très très fort et très important ce qu'a dit à ce moment-là le grand rabbin de France. Vous qui êtes le pouls justement de la communauté, du Gard, comment évolue justement la mentalité par rapport à ce qui se passe au contexte aujourd'hui, au contexte mondial?
12: Eh ben, c'est une crainte,
11: nationale.
12: C'est une crainte, une angoisse. Beaucoup de fidèles ont réduit leur déplacement vers la synagogue. Ils ont réduit leur déplacement parce que tout simplement ils craignent qu'aux abords de la synagogue il y ait des incidents. Il y en a eu quelques-uns, sans gravité, Dieu merci. Nîmes est assez protégé par rapport à d'autres villes, parce que ici, contrairement à d'autres villes, nous avons organisé depuis de nombreuses années un comité interreligieux nîmois, le CIRN, qui organise des réceptions, des réunions entre toutes les communautés culturelles. Et vraiment, nous entretenons des relations très fraternelles avec les autres communautés. Donc peut-être que ça a un peu protégé du pire, donc la communauté juive nîmoise, mais ça n'empêche que ce qui se passe dans le monde, ce qui se passe en Israël, à Gaza, fait craindre la transmission de ces difficultés ici, aux alentours de la synagogue. Et ça c'est une difficulté, parce que c'est vrai qu'il y a un avant et un après 7 octobre 2023, et nous avons constaté une baisse significative dans la fréquentation de la synagogue.
11: Qu'est-ce que vous aurez à dire justement à la communauté juive en face à cela? Il faut justement, bien sûr, être très prudent, mais continuer à vivre la religion telle qu'elle sans.
12: Je serais tenté de leur dire tout sauf la soumission. Voilà. Le fait de pas venir, c'est admettre la puissance de celui qui vous veut du mal. Et au contraire, il faut, dans ces périodes difficiles, affronter l'adversité en refusant la soumission. Donc venez, il se passera rien de grave, et puis vous montrerez à ce moment-là aux personnes que vous craignez, en définitive, que vous n'avez aucune crainte.
11: Ça rejoint les propos justement du grand rabbin de France. Merci beaucoup, nous arriverons déjà à la fin de l'émission. Ce serait un plaisir, en tout cas un honneur, que vous reveniez justement sur le plateau d'Aviva, parce que c'est un plaisir.
12: Ben avec plaisir, je reviendrai. Dès que vous m'inviterez, je répondrai présent.
11: Vous avez mes cartes, vous pouvez venir quand vous voulez.
12: J'ai le micro ouvert. Alors.
11: Exactement. Merci beaucoup Guy Laïc, merci Président, de nous avoir informés sur justement la communauté et tout ce que fait la communauté juive de Nîmes et du Gard. Merci beaucoup.
12: Merci à vous.
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0: Bonjour à toutes et à tous et bienvenue sur Radio Aviva. Show me love plus contre vacarme égale show me vacarme. C'est le nom d'un événement qui a été créé par deux associations montpelliéraines. Concerts, scènes ouvertes, blind tests, de multiples activités sont prévues au programme. Cela se passe le samedi 16 mai de 15h à minuit à la Montpellier Basse Artistique, la MBA. Une journée musicale qui souhaite mettre en avant les femmes et minorités de genre dans la musique. Et pour en parler avec nous aujourd'hui, je suis avec Isia de l'association Contre Vacarme. Bonjour Isia.
1: Bonjour.
0: Est-ce que vous pouvez vous présenter ainsi que l'association? Du coup, vous êtes de l'association Contre Vacarme.
1: Oui, c'est ça. Donc moi, c'est Isia, je suis clarinettiste. J'ai rejoint l'association Contre Vacarme au moment de la création. Et donc, c'est une association qu'on a créée pour répondre à la discrimination dans le milieu de la musique sur Montpellier et de manière plus large dans la région.
0: Et pourquoi cette collaboration avec Show Me Love en particulier?
1: Parce que donc c'est notre premier événement vraiment festif qui va avoir lieu de 15h à minuit. Et Show Me Love, c'est une association qui fait de la réduction des risques dans les milieux festifs. Et c'est aussi des copains à nous avec qui on était contente d'organiser cet événement.
0: Donc vous avez eu l'idée, vous deux, ou alors c'est une des associations qui a initié un peu, qui a poussé ce projet-là?
1: On a eu l'idée avec Contre Vacarme. Au début, on avait appelé ça le Summer Festoche.
0: Pourquoi le Summer Festoche?
1: Parce qu'on voulait une journée festival qui annonçait l'été joyeusement. Et après, on s'est rendu compte qu'on manquait de forces vives bénévoles dans notre association. Et on a eu envie de faire un partenariat avec un autre collectif. Ça nous a semblé logique d'inviter Show Me Love.
0: Ok, donc pour l'organisation du festival, c'est beaucoup de bénévoles, c'est ce que tu...
1: On n'est que des bénévoles dans ces deux associations.
0: D'accord. Beaucoup de jeunes, un peu de tout âge ou surtout des jeunes
1: On est une équipe dans vraiment le noyau dur, on doit être 6 ou 7 personnes entre 20 ans et 30 ans, je pense. Et après, de manière plus large, les autres bénévoles, je pense que ça évolue sur la même tranche d'âge.
0: Et donc, au niveau de l'organisation, enfin la programmation, je veux dire, de cet événement, qu'est-ce que vous pouvez nous dire? Qu'est-ce qui va se passer globalement?
1: Il va se passer plein de choses. On a une grosse journée de prévue avec au début une scène ouverte. Ensuite, on aura une table ronde discussion autour des sujets des discriminations. Après, on a un baltrad animé par une personne qui fait du baltrad. On aura un blind test. Et après, à partir de 20h, on a 4 concerts. Un de rock, un d'électro-pop, un de rap et un DJ set à la fin.
0: Ah oui, donc vous variez les genres de musique.
1: Ouais, c'est très éclectique.
0: C'est un peu le but de votre événement.
1: Ouais, en fait, on a surtout cherché à mettre en avant des personnes sur Montpellier ou de la région qui font de la musique et uniquement des minorités de genre. Et après, ça s'est dessiné comme ça. C'est très éclectique parce qu'il y a plein d'artistes qui font plein de styles différents.
0: Vous souhaitez aussi mettre en lumière du coup des artistes moins visibles aussi, peut-être des artistes indépendants qui sont peu visibles sur la scène, sur le devant de la scène.
1: De fait, les femmes et les minorités de genre sont moins visibles sur l'avant de la scène. Donc de fait, quand on les programme, on programme des personnes moins visibles. Et après, il y a aussi des questions de budget qui se sont posées. Donc nous, on travaille avec des personnes qui coûtent pas trop cher, et donc c'est forcément des personnes qui sont moins connues.
0: Donc oui, vous disiez souhaiter mettre en avant les femmes et minorités de genre. Quel regard vous portez actuellement sur justement le domaine de la musique et tout, sur ces femmes et minorités de genre, sous la sous-représentation en soi, dans le domaine de la musique notamment? Vous disiez que vous vouliez pas d'hommes cisgenres dans votre événement.
1: Ouais.
0: Est-ce que vous pouvez nous en dire?
1: Oui, carrément. Donc nous, c'est une décision qu'on a prise quand on a lancé le collectif. C'est un collectif en mixité choisie. Donc une mixité choisie, c'est quand on décide de se regrouper avec un certain groupe de personnes pour faire des choses. Donc nous, c'est en mixité choisie, sans hommes cisgenres, sur scène. Et donc que ce soit la scène ouverte ou que ce soit les concerts. Par contre, c'est des personnes qui sont évidemment les bienvenues en tant que public, pour venir soutenir les femmes et minorités de genre.
0: Oui, pour avoir un côté quand même inclusif quand même.
1: Oui, carrément. C'est des événements où nous, on a envie que tout le monde vienne soutenir les artistes qui sont sur scène. Juste, on a pris la décision de prioriser certaines personnes quant à notre programmation.
0: Est-ce que vous seriez prêt à refaire un même genre de festival, peut-être avec aussi une autre association, ou alors pour diversifier aussi un peu les activités, une future collaboration avec, je ne sais pas, par exemple, l'association Women Beats
1: Alors, nous, on est toujours hyper ouvertes et ouverts à s'ouvrir à d'autres associations.
0: Mais que ça reste ancré local, ou vous laissiez
1: C'est marrant que vous posiez cette question. On a une branche de contre-vacarme qui vient d'ouvrir à Strasbourg parce qu'il y a des personnes du collectif qui ont déménagé. Et donc en fait, et on a aussi une branche, je crois, qui est dans les Cévennes avec certaines personnes qui évoluent dans les Cévennes. Donc nous, on est complètement ouvert à élargir sur le territoire pour l'instant de la France. Mais ça dépend en fait des membres qui vont bouger dans les années à venir.
0: Et est-ce que vous avez quelques informations peut-être pratiques pour ceux qui aimeraient se rendre à cet événement ?
1: Oui, carrément. Donc cet événement, il est Montpellier Base Artistique, qui se trouve à l'arrêt Restang de la ligne 4. C'est accessible aux personnes à mobilité réduite, c'est accessible aux enfants, c'est accessible... Alors, il n'y a juste pas les animaux qui sont... Enfin, les animaux ne sont pas invités au MVA. Là-bas, il y a de quoi se restaurer. Il y a aussi un endroit plus tranquille pour faire des activités manuelles si des gens sont fatigués de toute cette musique. Et après, il y a de quoi se poser, il y a de quoi danser, il y a de quoi boire, manger. Enfin voilà, il y a plein de choses. Et une fois qu'on rentre, on peut ressortir. Il y aura des petits bracelets, donc les gens sont libres d'évoluer toute la journée dans l'événement, hors de l'événement.
0: Oui, d'accord, comme les festivals.
1: Exactement.
0: Eh bien, merci beaucoup, Issia, pour toutes ces informations. Pour rappel, donc, le show Mi Vacarme se passe le samedi 16 mai de 15h à minuit à la MBA. J'ai oublié le nom.
1: Montpellier Base Artistique.
0: Voilà, merci beaucoup, Montpellier Base Artistique, pour une journée riche en musique et toujours plus d'inclusivité. Et pour celles et ceux qui veulent réécouter l'interview en intégralité, vous pourrez vous rendre sur le site www.radio-aviva.com. Je vous dis à très bientôt pour une autre émission sur Radio Aviva.
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0: 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André-Philippe Arrobas vous propose
1: de Jacques Prévert, composition française. Tout jeune, Napoléon était très maigre et officier d'artillerie. Plus tard, il devint empereur. Alors il prit du ventre et beaucoup de pays. Et le jour où il mourut, il avait encore du ventre. Mais il était devenu plus petit.
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1: Bonjour à toutes et à tous et bienvenue dans votre agenda. Voici les événements ainsi que les sorties à venir. Et on commence avec du théâtre. La compagnie de Solis vous présente sa pièce « Autant en emporte les gens ». C'est le nom, une création qui aborde le thème de la structure narrative du voyage, du héros et aussi de l'héroïne. La pièce « Autant en emporte les gens » de la compagnie Solis, c'est le 14 mai à 18h à la salle Pétrarque de Montpellier. On continue avec un atelier cinéma. L'association Brande à part propose un atelier pour découvrir les techniques du fond vert. Si le cinéma intéresse vos enfants et même vous, cet atelier devrait leur plaire. Après avoir visionné le film L'Odyssée de Céleste d'Éric Sand avant, ils seront invités donc à créer une scène dans l'espace avec un fond vert. Rendez-vous le 16 mai donc à 14h à la Maison pour tous, Louis Feuillade. 10€ pour l'atelier et 4€ pour la séance de cinéma et pour les enfants de 6 à 8 ans. Réaltropisme vous invite à un événement pour fêter le quartier de l'EI, l'établissement d'apprentissage de l'infanterie. Au programme vide-grenier, grand banquet, bal des officiers et des expositions. La journée de la cité créative, c'est le 17 mai prochain à partir de 8h. Retrouvez donc l'intégralité du programme sur le site tropisme.com. Plus que quelques jours pour prendre part au festival Graphims. Ce festival de design graphique revient pour une 3e édition avec le thème corps et graphisme. Au programme, exposition, rencontre avec des créateurs, conférences inspirantes et des ateliers pratiques. Le festival se déroule dans 5 médiathèques de la métropole de Montpellier. Retrouvez donc l'intégralité du programme sur le site a-fenêtre.com. Le festival Graphims, c'est jusqu'au 17 mai. Et on termine avec l'exposition « En commun, l'inconnu ». Les artistes de la Maison de la Gravure Méditerranée présentent leurs œuvres qui vous plongeront dans un univers graphique au croisement de l'estampe, de la poésie et bien sûr de la Méditerranée. Parmi les autres temps forts, une présentation de livres d'artistes et des ateliers pour découvrir la gravure. C'est intéressant, allez-y. L'exposition « En commun » qui s'appelle « L'inconnu », c'est jusqu'au 24 mai à l'espace Saint-Ravi de Montpellier. Pour plus d'informations, n'hésitez pas à aller sur le site internet www.saint.ravi.montpellier.fr. C'est tout pour cet agenda et à bientôt sur Radio Aviva.

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1: Bonjour à toutes et à tous dans l'actualité du jour. À Viol-le-Fort, près de Montpellier, le festival CHAP a été la cible de plusieurs tags et slogans injurieux. Tracés à la bombe bleue, ils ont été découverts jeudi dernier. Salle gaucho, RN 2027, Marine à l'aide, ces inscriptions vont à l'encontre de l'esprit du festival associatif qui, dans un communiqué, a dénoncé des messages violents, racistes et haineux. Néanmoins, le festival CHAP, qui prône la diversité culturelle et le vivre ensemble, n'a pas l'intention de se laisser intimider et d'annuler sa fête, ainsi que le rapportent nos confrères de Midi Libre. Ainsi, plusieurs bénévoles se sont mobilisés pour effacer les inscriptions et les organisateurs et la municipalité ont déposé plainte à la gendarmerie. Le musée Fabre de Montpellier sera fermé du 4 au 22 mai. La raison ? Des travaux d'extension dans le cadre du bicentenaire de l'établissement. Dans un premier temps, des sondages géothermiques auront lieu avant que ne soit entreprise une rénovation qui doit aboutir fin 2029. Déjà lauréat du premier projet d'extension réalisé en 2007, l'atelier d'architecture Emmanuel Nebout se propose de mener le projet avec l'agence bordelaise BLP. La réouverture du musée aura lieu le samedi 23 mai à l'occasion de la nuit des musées. Les données de 705 000 candidats Parcoursup des sessions 2023-2025 ont été piratées. C'est ce qu'a annoncé le ministère de l'Enseignement supérieur. Cette attaque concerne d'anciens candidats habitant en Occitanie ou ayant intégré une formation dans la région. Les données hackées concernent les noms, les coordonnées et la scolarité des candidats. Le ministère appelle les victimes à la méfiance quant à de potentielles tentatives d'usurpation d'identité et d'escroquerie. La Commission nationale de l'informatique et des libertés a déposé plainte auprès de la procureure de la République de Paris. Jeudi dernier, le géoparc Terre d'Hérault a officiellement obtenu le label Géoparc mondial UNESCO. Le dossier était en préparation depuis 2024. L'objectif était de mettre en avant des sites géologiques et leurs richesses réparties sur 111 communes héraultaises dans un périmètre d'environ 2000 km². Dans un communiqué, Kléber Mesquida, président du département de l'Hérault, s'est félicité de cette reconnaissance internationale qui contribue à valoriser et préserver le patrimoine naturel et culturel. Il est à noter que ce label est attribué pour 4 ans avant un réexamen par l'UNESCO de la qualité du géoparc.

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3: Bonjour à tous, avons le plaisir d'accueillir la compagnie Dardard en présence de Xavier Martin et Sophie Kantorowicz. Sybille Gait n'a pas pu se joindre à nous, mais elle est de tout cœur avec nous en tout cas. Bonjour à tous les deux.
4: Bonjour.
3: C'est un plaisir que de vous avoir. Alors, on va parler déjà de la compagnie Dardard. Qu'est-ce que c'est cette compagnie Dardard? Parce que là, on va présenter ensuite aux arts et citoyens. C'est organisé donc par votre compagnie le 24 et 25 avril à Calvisson. On va revenir bien sûr dessus, mais déjà, qu'est-ce que la compagnie Dardard?
4: La compagnie Dardard, c'est une compagnie de cirque-théâtre qui a été montée il y a une vingtaine d'années, après plein de parcours dans d'autres compagnies emblématiques du cirque contemporain. On s'est rencontré avec Sophie au Cirque Plume, après on a travaillé au Colporteur, il y a eu les Arceaux, il y a eu plein de compagnies de cirque, on a travaillé avec des metteurs en scène de théâtre aussi, Giorgio Barberio Corsetti en Italie. Voilà, et on s'est posé il y a une vingtaine d'années à Calvisson. Voilà, et c'est une compagnie qui fait des spectacles de rue, en salle ou en chapiteau.
3: Vous qui avez navigué beaucoup, justement, notamment en Italie aussi, avec Corsetti. Qu'est-ce qui a fait que vous vous retrouviez? C'est vos racines, ça, Calvisson?
4: Non, ça a été un concours de circonstances. C'est un peu une longue histoire, mais parce que quand on tournait aux États-Unis avec un spectacle, il y a eu un accident, un fil de ferris qui est en dehors du spectacle qui s'est blessé assez gravement. Il est devenu tétraplégique. Et on le salue d'ailleurs, Antoine Rigaud, qui s'appelle. Et en fait, il a été soigné à Proparin, un centre de rééducation fonctionnelle à Montpellier. Et donc, des États-Unis, alors qu'on était toujours itinérant, on est arrivé ici pour passer du temps aussi avec lui. Et puis, une fois qu'on est posé ici, c'est tellement agréable de vivre là. Les gens sont sympas, et donc on est restés. Non, les enfants nous ont aussi beaucoup aidés à rester.
3: Je suppose que le fait d'être passé par les États-Unis, d'être passé un peu partout comme compagnie, enfin comme artiste itinérant, ça vous avez pu découvrir une multitude de choses, outre le côté professionnel.
4: Oui, ben c'est ça qui est la magie de ce
3: richesse,
4: monde,
3: oui.
4: Et c'est qu'on rencontre des cultures différentes, que ce soit aux États-Unis, en Italie, il y a eu une tournée tout en Asie aussi. Avec Sophie quand elle était aux Arceaux, et c'est vrai que ça ouvre, on se rend compte que chaque culture apporte des choses très différentes et c'est magique.
5: On se rend surtout compte qu'il n'y a pas beaucoup de différence entre les gens, malgré
3: que ce soit peu importe les latitudes,
5: malgré les cultures.
3: Voilà, dès l'instant que vous partagez la même passion.
5: Oui, même
3: en dehors.
5: Le fait qu'il soit juste spectateur de nos fantaisies aériennes, vous pouvez imaginer pour des Khmer qui sortent de la guerre, voir des espèces de fêlés s'envoler.
3: C'est des étoiles qui regardent là.
5: Ils comprennent pas vraiment la culture, mais ils sont là. Toute la ville est là et lève les yeux vers nous. Et après, on n'est plus responsable de ce qu'on donne, mais on se rend bien compte.
3: C'est important, Sophie, ce que vous dites là, parce que finalement, ça va au-delà de l'artiste lui-même, ce qu'il transporte, c'est-à-dire au travers de son art, et ce qu'il va chercher chez l'être humain et provoquer chez l'être humain.
5: Il me semble en tout cas nous, en tant que, on fait pas une catégorie, on est artiste ou on est être humain. Donc en tant qu'artiste, j'ai pu retrouver ça, cette recherche.
3: Enfin, vous touchez plus l'humain qu'un trader quand même, hein, il faut le reconnaître ça.
5: Mais c'est sûr, c'est un peu notre recherche, mais juste pour se sentir bien tous ensemble sur cette terre.
4: Et c'est un peu aussi l'objectif du festival qu'on monte, qui s'appelle Aux Arts les Citoyens. C'était un peu pour répondre à l'hymne national qui s'appelle Aux Armes des Citoyens, pour faire un peu terme.
3: Oui, j'avais compris ça, je ne voulais pas vous le dire, mais c'est très bien que tu en parles, que vous en parliez.
4: Parce que je pense que ça peut être aussi une réponse. C'est vrai qu'on est dans un monde qui est assez violent et tout ça, et si la seule unité de vie, force de vie, pour moi, c'est les arts. Et donc, c'est le moment où on peut rencontrer d'autres cultures, avoir d'autres points de vue sans avoir besoin de le confirmer, de l'affirmer que l'autre soit obligé d'être d'accord avec nous. C'est une manière de voir le monde.
3: Donc, Sophie a parlé déjà dans le dur quand elle a parlé du peuple Khmer, hein, bien évidemment, et de la souffrance qu'ils ont pu vivre au Cambodge. Vous sentez cette responsabilité en tant qu'artiste également, cette imprégnation qu'il y a à travers le monde, vous le sentez, vous ?
5: On sent surtout que quand on agite ces ingrédients-là, il y a du monde, et que tout le monde répond présent. C'est aussi beaucoup pour ça qu'on arrive à, malgré les restrictions, les difficultés financières, etc., à être toujours présent et à proposer des choses, parce que ces idées-là, c'est faire ensemble. Ben, c'est pas un vain mot. On retrouve les gens et content. Et c'est ce qui nous intéresse.
4: Et c'est vrai que c'est aussi une force, parce que tous les festivals de rue, bon, c'est un festival de rue, il y aura des spectacles en rue, mais aussi à l'intérieur. Ça fait venir à la culture des gens qui s'y sont, parce qu'ils sont dans la rue, ils se promènent, puis d'un coup ils voient quelque chose, ça les intrigue, et c'est une porte ouverte aussi pour que eux ils puissent vivre, ressentir des choses, avoir des émotions.
3: Alors, en disant ça, Xavier, ça me fait penser à Joe Chavels qui avait joué à DC Washington, la fameuse station de métro, les morceaux les plus difficiles du répertoire du classique, et que personne, tout le monde passait, mais personne ne s'arrêtait, n'avait cette oreille qui était prête à écouter le virtuose qui était à 400 ou 500 euros la place pour aller l'écouter en temps normal. Seul une petite fille, je crois, et un vieux monsieur se sont arrêtés. Est-ce que parfois vous avez aussi cette frustration de donner quelque chose à un public qui n'est peut-être pas forcément toujours au rendez-vous ?
4: Non, mais je sais pas si ça se situe à cet endroit-là, parce que tu donnes ce que tu donnes et puis les gens reçoivent. T'as pas besoin d'avoir forcément la confirmation.
3: Oui, c'est vrai. Pas besoin de retour. Vous n'attendez pas un retour.
4: Non,
3: vous
4: donnez généreusement. Ça se passe des fois dans le regard, dans les choses comme ça. Mais ce qui est, c'est sûr que de passer des choses. Nous, on a joué sans faire la frime et tout. On était au Lincoln Center à New York, donc c'était un truc très classe. C'était énorme. Et juste après, on a joué dans un petit village en Ardèche. Et ça nous posait aucun souci. C'est ce qui se passe avec les gens qui est intéressant. Mmh. Et si lui, il est allé dans le métro pour jouer, c'est ce qu'il avait envie de donner à ce moment-là. Et les gens, ils prennent pas. Mais c'est vrai que là, comme on est dans une échelle de valeur, de starification, c'est ça que les gens cherchent. Mais nous, c'est pas forcément ce qu'on cherche. Mmh.
5: Ensuite, nous, on a été très mal éduqués, parce que on vient du cirque, mais de la rue.
3: Au côté cirque, mais je vous écoute, Sophie, pardon.
5: On vient du spectacle de rue aussi, et qui a grandi ces 40 dernières années pour prendre une place indispensable. Et oui, si on veut tomber sur des scènes incroyables sans avoir réservé 6 mois à l'avance, être abonné dans le bon vieux théâtre de notre bonne vieille ville que je ne nommerai pas, c'est possible de tomber sur des pépites en plein milieu de la journée, dans la rue, en allant chercher le temps qu'il fait.
3: Je suis tout à fait d'accord, tout à fait. C'est ça, c'est ces rencontres-là dont on parlait tout à l'heure. Alors, on va parler un peu aussi du métier de cirque. Hein. C'est votre base, c'est votre origine. Qu'est-ce que vous faisiez l'un et l'autre, justement ? Quel était votre...
4: Moi, je faisais du trapèze volant, au départ. Maintenant, avec l'âge, je joue plus. Je peux en faire occasionnellement, mais c'est plus dans le répertoire, on va dire, de la compagnie. On fait des spectacles plutôt. Ça a été très. On a parlé d'Albertine Sarrazin. On était sur un mur d'escalade. Après, il y avait une tournette. Là, on a été sur un spectacle sur la philosophie avec un lampadaire.
3: C'est original, tout ça.
4: Donc tout ça, c'est à chaque fois, c'est nous, on se sert de l'agré pour raconter des histoires et pour que ça touche. C'est exactement ce qu'on disait avec Giorgio Barbero Corsetti. Il y a des scènes où c'est le verbe qui va être important, parce que le mot, il y a des fois, ça va être la musique. Des fois, ça va être le corps qui va raconter mieux l'émotion qu'on veut faire passer.
3: Ce que vous offrez, ça n'est pas uniquement un spectacle visuel, c'est une histoire qui colle avec.
5: On a quand même fait la révolution à l'insu de notre plein gré, on est devenu le nouveau cirque. On s'en était pas rendu compte. Donc ça veut dire aussi. Ça veut dire aussi que le nouveau cirque, ce n'est plus une succession de numéros totalement sous la houlette d'un monsieur loyal. C'est une espèce de déconstruction.
3: Le fameux monsieur loyal.
5: Voilà. Même si c'est dans la structure très très proche de la tradition, le nouveau cirque, il y a quand même une déconstruction.
3: En fait, le mélange entre la tradition et la modernité de ce que l'on attend.
5: On essaye surtout de faire des spectacles qui nous plaisent et donc qui par conséquent plaisent au public, par-dessus tout.
3: On fait une pause musicale et on se retrouve dans un instant pour parler enfin aussi des arts, les citoyens, aux arts, les citoyens, qui va se passer à Calvisson. À tout de suite.

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1: Voilà donc de retour avec Xavier Martin et Sophie Kantorowicz qui nous ont fait part de leur justement de ce côté qui est beaucoup plus qu'un simple spectacle parce que ça va beaucoup plus loin. C'est aussi quelque chose qui est dit, qui est les mots dont on parlait de ce célèbre italien
2: Giorgio Barberio Corsetti.
1: Corsetti.
2: Mais ça raconte pas forcément une histoire narrative, mais enfin ça nous raconte un passage d'émotion, de choses.
1: Oui.
2: Mais il y a des moments ça a été narratif.
1: Comme Albertine Sarrazin.
2: Albertine Sarrazin, c'était un peu narratif sur toute sa vie. Avec Giorgio, on a travaillé beaucoup sur les métamorphoses d'Ovid, avec des textes mythologiques. Bon, voilà. C'était des aventures. Et là, on fait un autre spectacle avec la compagnie sur le film La Strada de Fellini, qui s'appelle Stradivarius.
1: Voilà. C'est une variation. Alors là, vous allez faire à votre sauce, bien évidemment. Et sans rien divulguer, hein, sans rien spoiler.
2: Sur le spectacle de Strada, bon, ça c'est un spectacle qui joue, oui. Qui tourne. Mais en ce qui concerne le festival, donc aux Arts les Citoyens, les 24 et 25 avril prochains, il y a plein de spectacles. C'est un festival d'art multiple. Il y a de la magie, il y a des performances physiques, il y a évidemment des concerts. Il y a une pratique aussi artistique parce que je trouve que c'est toujours intéressant de s'y confronter. Il y a des ateliers de musique le samedi après-midi avec des ateliers de gravure avec une compagnie qui s'appelle La Petite Usine à Taille Douce.
1: Ça c'est pour quand, Xavier ?
2: Ça c'est le festival les 24 avril et 25 avril.
1: Donc c'est ce qui va se passer à Calvisson.
2: Place Roger Mathieu, une partie place Roger Mathieu. On est soutenu d'ailleurs par la mairie de Calvisson, on les remercie, qui participe en nous aidant un petit peu financièrement. Et puis on peut prendre un pass pour les deux jours qui est à 20 €. Bon, voilà, c'est juste c'est pour aider un peu les artistes qui viennent. Il y a un ciné-concert, il y a des spectacles visuels, il y a des spectacles des concerts, il y a même un fait ton sandwich, il y a des clowns, il y a plein, c'est une programmation assez dense.
1: On en prend plein les yeux là, yeux et les oreilles.
2: Oui, c'est tous des gens qu'on a croisés, des amis qui viennent parce que c'est nous qui l'organisons. Voilà.
1: Oui, c'est ça. C'est parce que c'est Xavier, Sophie.
2: C'est la compagnie d'Ardard.
1: La compagnie d'Ardard, voilà.
3: Parce que c'était lui, parce que c'était moi. Non, je voulais juste rajouter que c'est également familial. Il y a des spectacles pour
1: les enfants aussi.
3: Qu'on nomme jeune public, mais venez avec vos enfants, ne les laissez pas à l'intérieur, vous serez pas déçus parce que, ben, c'est des spectacles jeune public, mais on prend pas les enfants pour des jambons, donc les parents rigolent aussi beaucoup. Il y a plusieurs degrés, c'est pas, oui, le petit taxi.
1: Voilà, c'est pas réservé ainsi le public, c'est vraiment pour
2: non,
1: tous.
2: Non, il y a vraiment.
1: C'est vraiment le lieu convivial pendant deux jours.
2: Voilà, ça commence le vendredi à 19 h. Tout le programme, il est sur le site de la compagnie dardard.fr. Vous pouvez regarder. Il y a des choses.
1: C'est vrai, quand on parle de compagnie Dardard, on a déjà en vue ce mélange du cirque, de l'artiste, des arts mélangés.
2: Oui, là c'est complètement ouvert et c'est ce que nous on voulait faire. Et puis c'est maintenant qu'on le fait parce que plus tard on le fera.
1: Les arts multiples.
2: Voilà.
1: Donc c'est le 24, 25 avril à Calvisson. Ça, c'est libre.
2: C'est une entrée. On a fait un pass
1: avec un pass à 20 euros.
2: Un pass 20 €. Il y a des spectacles de toute façon qui sont gratuits. Donc même si les gens ils veulent pas venir l'après-midi, le samedi après-midi, il y a des choses sur la place Roger Mathieu qui seront gratuites. Mm-hmm. Là, c'est la mairie qui nous aide et donc on a mis des spectacles complètement gratuits. Et puis il y a des choses qui seront avec le pass pour soutenir les artistes qui sont là.
3: Et là, le festival se clôturera avec DJ Laser, Annabelle Larès, grande DJ devant l'éternel, qui va nous faire du son. Et donc ça clôturera. N'hésitez pas à vous plonger dans le programme. C'est plutôt boulimique. Il y en a toutes les demi-heures. Ça fuse. On va essayer, nous, de pas prendre de retard. Mais c'est pour votre plaisir.
2: Et il y aura aussi des expos. Il y a une exposition Napoli Feminista, des photos superbes de Sarah Malclès, et puis une sur aussi les artistes dans la Commune de Paris. Voilà, c'est une petite expo que, par le comité Gare Cévennes.
1: Ouais,
2: voilà, enfin, il y a plein de
1: choses. Aux arts les citoyens, quoi.
2: Voilà. Et il y a un concert super bric-à-brac combo le soir qui sera aussi en entrée libre. Enfin bon, il y a plein de choses. À vous de faire votre sandwich de tout ça.
1: Le lieu où se passe en dehors de ce qui est libre.
2: Place Roger Mathieu. Et puis sinon, ça sera dans la cour du siège de la compagnie qui est au même endroit.
1: Hein. Au même endroit, d'accord.
2: Compagnie d'Ardar, son adresse, c'est 5 places Roger Mathieu.
1: Voilà. Bon, donc, c'est en place entre, je suppose, de quel.
2: Voilà, c'est sur la place du Monument aux Morts.
1: D'accord. En tout cas, c'est un grand moment, là, le 24 et 25 avril. Donc, ça tombe un
2: vendredi
1: et un samedi. C'est génial, ça.
2: Et c'est au milieu des vacances, a priori.
1: Voilà.
2: Et le premier spectacle du samedi matin, qui est vraiment un spectacle familial sur les émotions, tout ça, c'est à 11h30.
1: Voilà, ça commence à 11h30.
2: Et puis après, il y a un repas poétique.
1: Et ça se termine très tard dans la nuit.
2: Voilà.
1: En tout cas, merci à vous deux. Merci de nous avoir parlé de tout ce que vous faites, de cette compagnie d'Ardar qui vient pas de nulle part, qui a un grand vécu.
3: Mais
1: qui a un grand parcours.
3: Et qui retournera.
1: En tout cas, merci d'offrir cela parce que c'est pas uniquement, comment on les appelle, les habitants de Calvisson,
2: Calvissonnais.
1: Calvissonnais, c'est pas uniquement pour les Calvissonnais.
2: Non, non.
1: Les Calvissonnaises.
3: Calvisson, le village. Des jolis garçons.
1: C'est tout près de Nîmes, bien sûr, c'est pour les Nîmois et pour les Montpelliérains.
2: Oui.
1: C'est vraiment deux jours sur lesquels il faut passer. Et puis c'est un charmant petit village, Calvisson.
2: Ah oui, c'est très sympathique.
1: Merci à tous les deux. Merci Sophie.
2: Merci à vous.
3: Merci.

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1: Bonjour à toutes et à tous et bienvenue dans votre agenda. Voici les événements ainsi que les sorties à venir. Et on commence avec du théâtre. La compagnie de Solis vous présente sa pièce « Autant en emporte les gens ». C'est le nom, une création qui aborde le thème de la structure narrative du voyage, du héros et aussi de l'héroïne. La pièce « Autant en emporte les gens » de la compagnie Solis, c'est le 14 mai à 18h à la salle Pétrarque de Montpellier. On continue avec un atelier cinéma. L'association Brande à part propose un atelier pour découvrir les techniques du fond vert. Si le cinéma intéresse vos enfants et même vous, cet atelier devrait leur plaire. Après avoir visionné le film L'Odyssée de Céleste d'Éric Sand avant, ils seront invités donc à créer une scène dans l'espace avec un fond vert. Rendez-vous le 16 mai donc à 14h à la Maison pour tous, Louis Feuillade. 10€ pour l'atelier et 4€ pour la séance de cinéma et pour les enfants de 6 à 8 ans. Réatropisme vous invite à un événement pour fêter le quartier de l'Oeil. L'établissement d'apprentissage de l'infanterie ont au programme vide-grenier, grand banquet, bal des officiers et des expositions. La journée de la cité créative, c'est le 17 mai prochain à partir de 8h. Retrouvez donc l'intégralité du programme sur le site tropisme.com. Plus que quelques jours pour prendre part au festival Graphims. Ce festival de design graphique revient pour une 3e édition avec le thème corps et graphisme. Au programme, exposition, rencontre avec des créateurs, conférences inspirantes et des ateliers pratiques. Le festival se déroule dans 5 médiathèques de la métropole de Montpellier. Retrouvez donc l'intégralité du programme sur le site a-fenêtre.com. Le festival Graphims, c'est jusqu'au 17 mai. Et on termine avec l'exposition En commun, l'inconnu. Les artistes de la Maison de la Gravure Méditerranée présentent leurs œuvres qui vous plongeront dans un univers graphique au croisement de l'estampe, de la poésie et bien sûr de la Méditerranée. Parmi les autres temps forts, une présentation de livres d'artistes et des ateliers pour découvrir la gravure. C'est intéressant, allez-y. L'exposition En commun qui s'appelle L'inconnu, c'est jusqu'au 24 mai à l'espace Saint-Ravi de Montpellier. Pour plus d'informations, n'hésitez pas à aller sur le site internet www.saint.ravi.montpellier.fr. C'est tout pour cet agenda et à bientôt sur Radio Aviva.

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1: Bonjour à tous. Il ne faut pas créer la panique. Les mots ce matin de la porte-parole du gouvernement Maud Bréjon après la confirmation d'un premier cas positif à l'antivirus en France. Il s'agit d'un des 5 Français rapatriés hier. Cette passagère du navire de croisière MV Ondius présentait des symptômes pendant le vol. Son état s'est également dégradé cette nuit. Les 4 autres passagers français ont été testés négatifs. Ils sont isolés dans des chambres spécialisées jusqu'à nouvel ordre. Le décret encadrant leur prise en charge a d'ailleurs été publié ce matin. Après une période d'évaluation, il prévoit une mise en quarantaine pour aller jusqu'à 42 jours. À noter qu'une vingtaine de cas contacts ont également été détectés dans le pays. Dans le reste de l'actualité, nouvelle attaque en vue au Liban. L'armée israélienne a appelé ce matin les habitants de 9 villages du sud du Liban à évacuer immédiatement. Israël qui dit être contraint d'agir contre le Hezbollah malgré la trêve en cours. Et une réunion sur le détroit d'Ormuz. Elle est organisée demain par les ministres de la Défense britanniques et français. Une réunion en visioconférence avec leurs homologues des pays prêts à contribuer à une mission pour sécuriser cet axe stratégique. L'heure des réquisitions au procès de Nicolas Sarkozy. L'ancien président est jugé en appel dans l'affaire du possible financement libyen de la campagne présidentielle en 2007. Les avocats généraux devraient s'exprimer pendant 3 jours. On rappelle qu'en première instance, l'ex-chef de l'État a été condamné à 5 ans de prison ferme pour association de malfaiteurs. C'est officiel. Depuis hier, des agents de la police ferroviaire peuvent être équipés de pistolets électriques dans certaines grandes gares comme à Paris, Marseille, Rennes ou encore Lyon. Le décret qui précise les modalités de cette expérimentation a été publiée ce dimanche au journal officiel. Expérimentation qui durera 3 ans. Et puis, aspirer les déchets et microplastiques sans perturber la vie marine. Eh bien, c'est la promesse de l'aspirateur sous-marin qui a remporté hier le concours Lépine. Il récompense, on le rappelle, les meilleures inventions depuis 1901 en France. Alors, il s'agit d'une technologie brevetée de collecte sous-marine sans aspiration continue et respectueuse des écosystèmes. Excellente matinée à tous. Ça.

sur Aviva pour votre rendez-vous musical préféré. Aujourd'hui, un numéro spécial consacré au concours de l'Eurovision de la chanson qui fête ses 70 ans le 16 mai 2026 à Vienne en Autriche. Cet événement rassemble devant le petit écran en moyenne 250 millions de personnes. Sur le 88 FM, on va revenir sur l'historique et écouter un maximum de titres récompensés. Vous avez sans doute reconnu le générique musical qui sert d'indicatif, morceau emprunté au célèbre Tédéum de Marc-Antoine Charpentier. Depuis 1956, 29 pays ont remporté ce concours. Avec 7 victoires, la Suède est la nation la plus primée devant l'Irlande 6 fois. La France, le Luxembourg et le Royaume-Uni l'ont gagné à 5 reprises. Donc le 24 mai 1956 à Lugano en Suisse où seulement 7 pays participent à ce premier concours. Le vote des jurés s'était tenu à huis clos. C'est le pays hôte qui l'emporte avec la chanson refrain que Lissacia interprète en français. Elle est la seule Suissesse à avoir gagné le concours.

1958 pour assister à la première victoire française, celle du chanteur et acteur André Clavaux, avec le morceau « Dors mon amour » écrit par Pierre Delanoë et interprété par celui que l'on surnommait le prince de la chanson. Non.

0: En 1961, Jean-Claude Pascal, l'homme le plus élégant de France, représente le Luxembourg. Le chanteur de charme, acteur et écrivain gagne le concours avec une ballade intitulée « Nous les amoureux », numéro 1 des ventes en juillet 1961.
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0: au tour de l'Italie de triompher en 1964 avec Giulia Cinquetti, chanteuse, actrice et animatrice. Elle n'a que 16 ans à peine lorsqu'elle remporte la 9e édition du concours grâce au titre Nonoletta.
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0: surprise à Londres le 6 avril 1968, le chanteur britannique Cliff Richard, archi favori du concours, est battu d'un point par une chanson espagnole. Le morceau Congratulations restera quand même le succès commercial de l'année.
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Le 29 mars 1969, à Madrid, lors de la 14e édition, petit événement dans l'histoire du concours, pour la première fois, quatre pays sont en tête ex-aequo et déclarés vainqueurs. On écoute des extraits des quatre morceaux. Pour commencer, la néerlandaise Lenny Coeur, des Troubadours.

0: avec l'année 1976 que s'achève cette première partie consacrée aux meilleures chansons du concours de l'Eurovision. On se retrouve très vite sur Aviva pour le deuxième volet. Nous irons de 1977 à 2025. Merci de votre fidélité, prenez soin de vous, gardez la forme. Salut!
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1: Bonjour, bonjour à toutes et tous. La France face à son premier cas d'antivirus. Une croisiériste de retour hier soir a été déclarée positive, annonce ce matin de la ministre de la Santé, Stéphanie Rist, qui précise que son état s'est dégradé la nuit dernière. La patiente est hospitalisée à l'hôpital Bichat à Paris, comme les quatre autres Français qui étaient à bord du bateau, foyer de l'épidémie. Tous ont été testés négatifs, mais ils vont rester confinés au moins 15 jours. 22 autres cas contacts français ont aussi été identifiés. Et on compte donc maintenant 8 cas d'antivirus confirmés dans le monde. En France, une réunion sur le sujet est prévue dans l'après-midi autour du Premier ministre. Et aux Canaries, les dernières évacuations des passagers du navire se poursuivent jusqu'en fin de journée. Le MV Ondus reprendra ensuite la route vers les Pays-Bas. Dans le reste de l'actualité, 3 morts dans l'incendie d'un immeuble près de Lyon. 200 riverains ont été évacués. L'incendie, qui serait d'origine criminelle, s'est déclaré tôt ce matin à Décines-Charpieu. C'était dans un quartier déjà touché par plusieurs feux volontaires ces dernières semaines. Le début des réquisitions au procès de Nicolas Sarkozy. Jusqu'à mercredi, le parquet général va détailler toute son accusation dans l'affaire du financement libyen et requérir les peines pour les 10 accusés. En première instance, 7 ans de prison avaient été requis contre l'ancien président, finalement condamné à 5 ans d'emprisonnement. Ce procès en appel se termine début juin. Emmanuel Macron poursuit son déplacement en Afrique après l'Égypte et il est au Kenya depuis hier. Le chef de l'État participe aujourd'hui à un sommet franco-africain à Nairobi. Dans les médias, Emmanuel Macron a assuré que les Européens ne sont pas les prédateurs de ce siècle, visant notamment la logique prédatrice de la Chine. Et puis les trophées du foot français à suivre ce soir, avec le PSG qui devrait triompher comme l'an dernier lors de la cérémonie. Ousmane Dembélé est de nouveau en lice pour le prix du meilleur joueur du championnat. Les trophées UNFP sont diffusés en clair sur Ligue 1+, à partir de 19h45. C'est la fin de ce flash. Bonne journée.

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1: Bonjour à toutes et à tous. Cet après-midi, le temps est clair, il fait beau. Et si les températures augmentent légèrement, un vent d'ouest souffle fort sur la côte. Ce soir, Météo France prévoit un ciel clair. Les températures atteindront environ 17 degrés. Passez un très bel après-midi à l'écoute des programmes de Radio Aviva.

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1: Monsieur le maire de la Grande Motte, c'est ça, oui. Monsieur Rossignol, bonjour.
2: Bonjour.
1: Alors, vous venez de présenter la rénovation de la Grande Motte. C'est un énorme ouvrage. Elle travaille, je pense, dans les années 33.
3: Lui et moi.
1: Pour l'instant, certains projets ont déjà été.
2: Oui, on est en pleine phase de développement du projet Viport. Hein, c'est un projet très ambitieux qui, d'abord, a consisté à rénover les quais qui entourent le port de la Grande Motte avec le quai Georges Pompidou, le quai Éric Tabarly, la ville de Robert Fage. On a créé, il y a maintenant bientôt 3 ans, un parking d'entrée de ville de 800 places destiné à compenser la suppression des poches de stationnement qui étaient sur le port et qui étaient inesthétiques et qui cachaient la vue sur le port lorsqu'on était sur les quais. On déploie cette balade de plage à plage qu'a conçu l'architecte du projet François Leclerc. Et aujourd'hui, on rentre dans la phase la plus importante, qui est celle de la partie portuaire, puisqu'on vient de commencer les travaux de confortement de la digue ouest d'entrée dans le port de la Grande Motte, qui va consister à la renforcer, à la rehausser, protéger et sécuriser le port et la digue de la montée des eaux, puisque nous sommes nous aussi confrontés, mais que la Grande Motte a la chance d'être nettement surélevée. Donc, va commencer donc prochainement ce qui a été présenté ce matin, c'est la construction du bureau du port qui accueillera les services techniques du port et puis surtout l'aéronautique qui va pouvoir accueillir un certain nombre d'entreprises aujourd'hui implantées sur la zone technique. Cette aéronautique qui sera donc très transparente, très ouverte sur l'entrée du port. Et qui va permettre, en dégageant des entreprises techniques aujourd'hui qui s'y installeront, de pouvoir créer ce que l'architecte a appelé la colline, où seront créés autour de 250 logements, dont près de la moitié seront des logements abandonnés.
1: Alors que à la fin des années 68, il y avait donc, on avait pensé faire une station touristique. Non, c'est une ville.
2: Tout à fait. Lorsque le général de Gaulle a eu cette ingénieuse idée de créer des stations touristiques sur la côte méditerranéenne languedocienne, puisqu'on n'avait pas, il était question en effet que ce soit que des stations touristiques. Mais au fil des années, cette station qui était la Grande Motte, une station totalement nouvelle dans un site où il n'y avait rien, est devenue au fil des années une ville permanente. Aujourd'hui, près de 10 000 habitants à l'année, qui sont multipliés par 10 pendant la saison estivale, donc une ville qui vit maintenant avec un tourisme de 4 saisons tout au long de l'année. Donc c'est vrai qu'aujourd'hui, la Grande Motte n'est plus simplement une station, elle l'est bien sûr, notamment l'été, mais c'est véritablement une ville permanente.
1: Et est-ce que vous avez prévu, vous avez pensé qu'il y aura de nouveaux emplois créés?
2: Alors automatiquement, la création déjà de cette aéronautique, les travaux que ça engendre pendant plusieurs années, c'est déjà des créations d'emplois. Le déploiement de nouvelles activités dans l'aéronautique vont créer certainement des emplois. Aujourd'hui, difficile de l'imaginer. Vous savez qu'on a vu le chantier outre-mer et d'autres, ce chantier naval qui déjà nécessite plusieurs centaines d'emplois. Donc, il est clair que ce projet Viport est amené à apporter un souffle économique supplémentaire.
1: Alors, tout à l'heure, on disait que le prix du mètre carré était entre 8 000 et 10 000 euros. Est-ce que vous allez avoir des gens qui sont peut-être au moins riches?
2: Oui, c'est pour ça qu'au vu du prix du foncier à la Grande Motte, c'est devenu la ville de foncier le plus élevé de l'Occitanie. C'est pour ça que nous avons souhaité, dans le projet de la colline, qu'il y ait 45% de logements logements abordables, des logements qui permettront d'avoir des coûts trois fois inférieurs, c'est-à-dire autour de 3000 euros le mètre carré, permettant ainsi aux jeunes, à des familles d'avoir la possibilité de venir soit acheter, soit louer.
1: Justement, pour des familles, donc des logements un peu plus grands, des studios, et construits au début.
2: La mode, c'est des 9000 studios, donc qui ne permettent pas de loger des familles. Donc aujourd'hui, dans les projets immobiliers, c'est surtout ce que nous souhaitons voir, des appartements de type P3 ou P4.
1: Merci, monsieur le maire.
2: Merci.
4: Bonjour Francis, vous êtes au salon du Multicoque de la Grande Motte et vous allez nous parler donc de votre ressenti.
5: Bonjour à toutes et à tous. Effectivement, je suis actuellement en formation à l'Institut Nautique de Bretagne de Concarneau et j'ai la chance de participer cette semaine au salon international du Multicoque de la Grande Motte.
4: Alors, qu'est-ce que vous avez pensé de ce salon qui présente des multicoques, justement, donc beaucoup de catamarans?
5: Absolument, des catamarans, quelques trimarans également. C'est fantastique, j'ai la chance de visiter de nombreux bateaux, tous plus beaux les uns que les autres, mais aussi et surtout de rencontrer des visiteurs, des clients potentiels et des partenaires avec lesquels j'espère travailler bientôt.
4: Effectivement, c'est un salon qui est plutôt destiné aux entreprises et également au public, peut-être pas le grand public, parce que le prix des bateaux est un peu élevé, je pense, mais vous faites également des reconditionnements de bateaux.
5: Tout à fait, l'entreprise pour laquelle j'officie cette semaine en tant que stagiaire propose une offre depuis peu de reconditionnement de bateaux. On parle de refit, mais il s'agit en l'occurrence de remettre au goût du jour et de sécuriser des bateaux parfois qui prennent de l'âge, mais qui sont tout à fait en état de naviguer et qui mérite de naviguer encore pendant plusieurs dizaines d'années.
4: Ah, c'est une bonne chose, ça permet aussi pour l'environnement d'avoir de bons réflexes.
5: Complètement, c'est pertinent comme offre d'un point de vue écologique et économique à une heure où il devient de plus en plus compliqué et surtout cher de construire de nouveaux bateaux. Donc c'est très pertinent comme offre de pouvoir permettre à des bateaux plus anciens de continuer à naviguer et c'est notre plaisir de permettre à des gens d'accéder à ces bateaux-là.
4: Eh bien, merci beaucoup Francis et bon salon.
5: Merci beaucoup, bon salon à tout le monde.
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0: émission, remets ta tournée. 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
3: Bonjour à toutes et à tous et bienvenue dans ce Lundi Sport. Je suis accompagné de Alain Marot. Bonjour Alain.
4: Bonjour Baptiste, bonjour à tous.
3: Et comme chaque lundi, on va faire le tour de l'actualité sportive du week-end chez nous et un peu partout sur la planète, en commençant par le volleyball Montpellier et de nouveau champion de France.
4: En match retour de la finale de Ligue masculine, vendredi soir à Castelnau-le-Lez, dans un palais des sports rempli comme un œuf, les Montpellierains, tout en maîtrise, ont laminé Poitiers 3-7-0 comme à l'aller. Les Héroletais n'ont laissé aucune chance, décrochant 4 ans après un 9e sacre, devenant le 2e club le plus titré du championnat de France derrière Cannes et Tours. Les Héroletais, qui disputaient une 16e finale, l'ont emporté 25-15, 25-17 et 25-21. Le MHC Volleyball était injouable cette saison, 6 victoires et à peine 2-7 consolidés dans les playoffs. Une équipe homogène, expérimentée et mature qui a tout renversé sur son passage. Le leader Nicolas Le Goff, 12 points, 4 blocs, a été élu meilleur joueur de cette finale. Le champion olympique fête son 2e titre comme le capitaine Jezekel Palacios. Pour la suite, le coach montpelliérain Loïc Lemarec, désigné meilleur entraîneur de l'année, devrait devenir la saison prochaine directeur sportif du club, remplacé comme coach par l'Argentin Alexis Gonzalez, ancien libéro, champion avec Montpellier en 2022. Tous les joueurs titulaires ont été reconduits pour une saison supplémentaire.
3: On passe au football et au résultat de la 33e et avant-dernière journée de la Ligue 1.
4: Hier soir, Paris, le finaliste de la Ligue des Champions, a obtenu un court succès 1-0 devant Brest. Les Parisiens ont besoin d'un point pour décrocher un 12e titre de champion en 14 saisons, le 5e d'affilée. C'est un jeune de 16 ans, le Martégal Mézian Mesloub, qui a donné la victoire à la 79e minute au Lensois devant Nantes, 5 secondes après son entrée en jeu. Une équipe nordiste qui valide sa qualification en Ligue des Champions et précipite les Canaries en Ligue 2 après 13 ans dans l'élite. L'autre club du Nord, Lille, a fait la meilleure opération de la soirée en s'imposant à Monaco 1-0. Les Dogs montent sur la 3e marche du podium, synonyme de qualification directe à la Ligue des Champions, au détriment de Lyon qui s'est fait surprendre à Toulouse 2-1. L'OM l'emporte au Havre 1-0 et double les Monégasques à la 6e place. Les Phocéens disputeront contre Rennes dimanche une finale pour rafler un billet en Ligue Europa. Auxerre a renversé Nice 2-1 et laisse la place de barragiste aux Aiglons qui n'ont plus leur destin en main.
3: À l'étranger, hier soir, le Classico a été remporté par Barcelone,
4: qui a battu le Real Madrid sans Mbappé blessé, 2-0, coup double pour le Barça qui s'offre aussi un 29e titre de champion, un 2e sacre d'affilée à 3 journées de la fin.
3: Les résultats de la dernière journée en Ligue 2.
4: Samedi soir, Rodez, 5e, est allé gagner à Annecy 2-1 et disputera les play-offs dès demain soir. Les Ruthénois iront chercher la qualification à Saint-Ouen contre le Restart, le 4e. Le vainqueur jouera à Saint-Étienne vendredi. Les Odoniens, qui ont été tenus en échec par Montpellier 1-1, le MHSC a égalisé à la 88e minute un but de Nicolas Pays, termine à une décevante 8e place. Le Mans, le promu, s'est imposé à Bastia 2-0 et accède en Ligue 1. Le match a été arrêté dans le temps additionnel à la 91e minute, après des jets de fumigène et de pétards sur la pelouse. Et la victoire mancelle devrait être entérinée mercredi à l'issue d'une réunion de la commission de discipline. Les Corses, avant-dernier, descendront en Ligue 3. Saint-Etienne, devant 40 000 spectateurs, a écrasé Amiens, le dernier déjà relégué 5-0. Les Verts, 3e, devront gagner les play-offs pour avoir le droit de jouer parmi l'élite. Reims a battu Pau 5-3. On retiendra dans cette rencontre le quadruplé du japonais Nakamura.
3: On jette maintenant un œil au championnat amateur national de la 29e journée groupe C.
4: Nîmes s'est imposé devant Istres 3-0. À un match de la fin, les Crocos sont deuxièmes à un point du leader Cannes. En National 3, groupe A, 25e journée, victoire du leader Cannes en Roussillon face à Anglet 3-1. Agde, l'avant-dernier, peut espérer se maintenir après son succès devant Albert Argelès 2-1 avec un doublé de Bouffrizi. Honnête-le-Château, le 4e, s'est écroulé à Tarbes, le 2e, 6-1. Dans le groupe H, Alès, le 3e, est allé l'emporter à Montpellier contre les réserves 3-0. Succès de Beaucaire, le 9e, devant Luciana 2-1.
3: Finale de la Coupe de France féminine à Valenciennes.
4: Hier après-midi, après 3 ans de disette, les Lyonnaises ont corrigé les Parisiennes 4-1 avec un doublé de Vicky Béchaud. Les Lyonnes remportent le 11e trophée de leur histoire.
3: Futsal, division 1, 20e journée.
4: Samedi soir, défaite de Montpellier à Nantes 4-2. Le MMF conserve sa troisième place.
3: Et on ouvre une page rugby top 14, la 23e journée.
4: Samedi après-midi, Montpellier a dynamité Montauban, le promu 59-7, en inscrivant 9 essais au total, dont un quadruplé du trois-quarts centre argentin de 24 ans, Rosto Picardo. Depuis le 14 février 2024, le bonus offensif permet au MHR de prendre seule la deuxième place à 3 journées de la fin, avec une longueur d'avance sur Pau. En bas du classement, les Catalans avant-derniers le savent, ils joueront leur barrage le 14 juin prochain contre l'équipe perdante de la finale de Pro D2. Quant aux malheureux Montalbanais, ils sont officiellement relégués. Samedi soir, Toulouse s'est qualifié pour la phase finale en écrasant Toulon au Vélodrome de Marseille, 51-27.
3: La Pro D2, 29e et dernière journée.
4: Vendredi soir, Béziers a assuré son maintien en l'emportant nettement face à Biarritz, 43-17. L'ASBH remonte à la 12e place. Au sommet, Vannes caracole en tête avec 21 longueurs d'avance sur Colomiers. Carcassonne reste bon dernier après sa défaite à domicile devant Brive, 28-44. Les Canaries vont retrouver le championnat de National une saison seulement après l'avoir quitté. Narbonne jouera la finale de National. Samedi soir, les Audois se sont qualifiés au bout du suspense à Albi, chez le leader, au tir au but, 7-6. Après prolongation, les deux équipes étaient à égalité, 29-29. Le RCN sera opposé dans 5 jours au Niçois victorieux de Chambéry. Le vainqueur jouera en Pro D2 la saison prochaine.
3: Suite du tournoi des 6 nations féminins avec la 4e journée.
4: Samedi en fin d'après-midi à Édimbourg, les Françaises ont écrabouillé les Écossais 69-28 avec 11 essais au compteur. Dimanche prochain à Bordeaux, la finale opposera les deux meilleures formations encore invaincues. Les Anglaises, championnes du monde en titre, 7 fois victorieuses consécutivement du tournoi, aux Bleus en plein progrès et qui ne se sont plus imposées depuis 2018.
3: Rugby à 13, Élite 1, 22e journée.
4: Et hier après-midi, le leader Carcassonne s'est imposé devant Saint-Estève, 13 catalans, le 6e, 36-10. Succès de Lézignan à Albi, 30-11. Samedi soir, Pia, le 2e, a battu Villefranche, 36-20.
3: Tennis de table, fin des championnats du monde par équipe à Londres, au Royaume-Uni.
4: À la suite d'un match grandiose de plus de 3 heures, les Français vaillants ont cédé samedi soir devant l'équipe chinoise numéro 1 mondial. 3 victoires à 1. Félix Lebrun, vainqueur de Lin Shidong en 3-7, n'a pas réussi à renouveler l'exploit face au meilleur joueur de la planète, Wang Chukin, victorieux en 4 manches. Le Montpellierin s'inclinant pour la 8e fois face au maître. Auparavant, Alexis Lebrun avait perdu son match contre Liang Yingkong, numéro 21 mondial, en 5 manches, alors que l'aîné des Lebrun menait 2-7-0 et avait eu 2 balles de match. La consolation tricolore, il repart avec la médaille de bronze 2 ans après avoir gagné l'argent en Corée du Sud. Hier en finale, la Chine a raflé un 12e sac d'affilée en dominant le Japon 3-0. Les Chinoises ont imité les garçons en s'imposant en finale aux Japonaises 3-2, 7e titre d'affilée. Les Françaises ont pris la 5e place.
3: Un mot de handball, Star League, 27e journée.
4: Vendredi soir, Montpellier a fait la différence dans le Money Time face à Cesson, 36-34. Le MHB est 3e avec un point d'avance sur Limoges. Après son nul à Chambéry, Nîmes reste scotché à la 11e place.
3: Les sports mécaniques, moto, le Grand Prix de France sur le circuit Bugatti du Mans.
4: Hier après-midi, devant 100 000 personnes, Roré Martin, qui avait remporté samedi la course sprint pour la 18e fois de sa carrière, s'est imposé 588 jours après son dernier succès en Grand Prix en septembre 2024. L'Espagnol devant sur le fil l'Italien Bezzecchi, le leader du championnat du monde. Bonne 6e place du Niçois Fabio Quartararo à 7 secondes du premier. Le Vauclusien Johan Zarco, le vainqueur de l'an dernier, a fini 11e. On se souviendra aussi de l'énorme chute du champion du monde en titre, Marc Marquez, lors de la course de la veille. Le pilote catalan de 33 ans s'est fracturé le 5e métatarse du pied droit et devra se faire opérer.
3: Automobile, fin du rallye du Portugal.
4: Dans des conditions atmosphériques difficiles, le non-nuple champion du monde, Sébastien Ogier, qui était en tête de la course, a été victime d'une crevaison hier matin dans l'avant-dernière spéciale. Le pilote Gapensé finit 6e et laisse la victoire au Belge Thierry Neuville, qui devance le Suédois Oliver Solberg de 16 secondes.
3: Le reste de l'actualité sportive en bref, cyclisme, le Giro a démarré ce week-end en Bulgarie.
4: Paul Magnier est toujours aussi impressionnant au sprint. L'Isérois de 22 ans a remporté hier à Sofia sa 2e étape en 3 jours.
3: Hockey sur glace, fin du mondial division 1A à Sosnowiec en Pologne.
4: Vendredi, en début d'après-midi, les Français ont perdu tout espoir de remonter dans l'élite mondiale cette saison après s'être inclinés face au Kazakhstan, le leader, 2-1 au tir au but.
3: Waterpolo, championnat élite, play-off, les quarts de finale, allez.
4: Samedi soir, 7 s'est incliné lourdement à Nice, 7 à 14. La remontada au match retour chez les Dauphins semble impossible. Pas mieux, Montpellier qui a coulé dans son bassin devant Aix, 15 à 19. Il faudra un miracle au retour pour se qualifier.
3: Et avant de refermer ce lundi sport, un dernier résultat, baseball championnat de division 1, 5e journée.
4: Les Barracudas de Montpellier ont bien résisté ce week-end à Toulouse. D'abord battu largement samedi 15 à 3. Ils ont pris leur revanche hier en s'imposant 7 à 4. De son côté, Béziers a perdu deux fois à Sénart, 5 à 4 et 7 à 5.
3: Merci beaucoup Alain pour toutes ces informations sportives.
4: Et bien on va se retrouver lundi prochain.
3: Et ben exactement, comme à notre habitude.
4: Avec toujours autant de plaisir.
3: Ben oui, merci beaucoup.
4: Allez,
3: Alain.
4: Au revoir.

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1: Bonjour et bienvenue dans les rendez-vous de l'emploi. Comme tous les jours, je vous propose 3 offres d'emploi accessibles sur le site France Travail. La première offre est un poste de vendeur-vendeuse en boulangerie-pâtisserie. Pour ce CDI de 35 heures, vous serez en charge d'accueillir avec enthousiasme les clients, de la mise en rayon des produits fabriqués et de la préparation des sandwichs. Vous devez avoir l'esprit d'équipe et faire preuve de réactivité. Débutant accepté. Le numéro de l'offre 207ZFBX. La deuxième proposition est un poste de secrétaire médico-social à Montpellier. Pour ce CDI de 35 heures, vos missions. Vous serez en charge de l'accueil physique et téléphonique, ainsi que de créer les dossiers administratifs. Les débutants sont acceptés. Il est demandé de faire preuve d'adaptation, de curiosité et d'être à l'écoute. Le numéro de l'offre, 207YPLB. La troisième offre est un poste d'assistant administratif, assistante administrative à Montpellier. Pour ce CDI de 39 heures, vous serez chargé de la gestion administrative, du suivi des relations clients-fournisseurs et de programmer les campagnes de relance. 6 mois d'expérience souhaitée. Pour ce poste, il faut faire preuve de rigueur et de précision. Le numéro de l'offre, 207WHKX. Voilà, c'est tout pour ces rendez-vous de l'emploi. Je vous souhaite du courage dans vos recherches. À bientôt sur Radio Aviva.
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1: Bonjour à toutes et à tous et bienvenue dans Campus, je suis avec Liliane. Bonjour Liliane.
2: Bonjour Baptiste, bonjour à vous tous.
1: On va parler aujourd'hui de la faculté de médecine avec ce qui va changer pour les études de santé dès la rentrée 2027. Alors en effet, le gouvernement annonce la fin des filières PASS et LAS et le retour à une voie unique.
2: En effet, dès la rentrée 2027, les étudiants souhaitant se diriger vers des études de santé passeront par une voie unique qui sera sur Parcoursup. Cette nouvelle première année d'études sera issue de la fusion du PASS et de la LAS. Autre évolution notable, le redoublement sera autorisé pour les étudiants n'ayant pas atteint le niveau requis pour intégrer une filière. La réforme de 2020, fondée sur le PASS et la LAS, n'avait pas produit les effets attendus. L'objectif initial, et notamment d'élargir les profils de recrutement, reste partiellement atteint.
1: Voyons ensemble ce qu'il faut retenir.
2: La nouvelle licence santé s'organise autour de trois blocs de compétences. Elle sera accessible sur Parcoursup pour les bacheliers 2027. Chaque étudiant pourra tenter deux fois d'intégrer les filières MMOPK, c'est-à-dire médecine, maïeutique, odontologie, pharmacie et kinésithérapie. C'est une première annonce politique visant à tranquilliser les étudiants et leurs familles, comme l'ont souligné les ministres de l'Enseignement supérieur et le ministre de la Santé. Ainsi, il y aura une future voie unique d'accès aux études de santé qui sera donc issue de la fusion du PASS et de la LAS et qui seront donc amenées à disparaître ces deux filières. Alors, même si nous en avons déjà parlé dans les précédents campus, on rappelle qu'à l'université, deux voies existaient après le bac. Le PASS, avec une majeure santé et une mineure dans une autre discipline, ou la LAS, c'est-à-dire là, c'est une licence, avec une majeure au choix, chimie, biologie et droit, mais associée à une mineure santé. Alors certes, on ne peut pas dire qu'il s'agit vraiment d'une réforme, mais cela reste quand même un changement significatif et transformant, puisque concrètement, cette première année donnera accès aux cinq filières, médecine, maïeutique, c'est-à-dire sage-femme, odontologie, les dents, pharmacie et kinésithérapie, cette dernière concernant les études de kiné, étant désormais pleinement intégrée.
1: Est-ce que tu peux nous parler à présent des changements dans les contenus ?
2: Ce modèle de première année, qui s'apparente à une première année de licence, sera composé de trois blocs d'enseignement. Alors d'abord un bloc de santé, qui représenterait entre 24 et 30 ECTS et comportant les connaissances spécifiques fondamentales communes aux études de santé, mais avec un programme allégé. Puis un bloc disciplinaire, lui aussi de entre 24 et 30 ECTS et qui reprendrait les enseignements d'une licence contributive aux enseignements de santé comme la biologie, le droit, les sciences humaines ou les soins infirmiers. Et pour finir, un bloc transversal entre 6 et 12 ECTS, comprenant les compétences psychosociales, la communication et l'éthique, notamment dans le domaine de la santé.
1: J'ai l'impression, Liliane, que cette réforme semble être tournée vers plus d'équité.
2: En fait, les ministres Stéphanie Rist pour la santé et Philippe Baptiste pour l'enseignement supérieur ont souligné tous deux que les étudiants et leurs familles avaient besoin de plus d'équité et d'accompagnement, tout en reconnaissant qu'il reste encore pas mal de points techniques qui devront être précisés. On peut d'ailleurs ajouter que la présidente des doyens de médecine, que nous connaissons bien à Radio Aviva, Isabelle Lafont, s'est montrée plus réservée, en faisant remarquer que c'est l'ensemble du premier cycle de médecine qu'il va falloir revoir dans une vraie réingénierie pédagogique.
1: Ça fait beaucoup d'informations, mais dans tous les cas, on reviendra sur ces changements. Mais dès à présent, si vous voulez avoir plus de renseignements, une adresse, www.letudiant.fr/études/medecine-santé. Ça, c'est du lien.
2: Ça, c'est beau, hein. Merci, Baptiste.
1: Merci beaucoup, Liliane. À demain.
2: Au revoir.
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5: Bonjour à toutes et à tous et bienvenue dans votre agenda. Voici les événements ainsi que les sorties à venir. Et on commence avec du théâtre. La compagnie de Solis vous présente sa pièce « Autant en emporte les gens ». C'est le nom, une création qui aborde le thème, la structure narrative du voyage, du héros et aussi de l'héroïne. La pièce « Autant en emporte les gens » de la compagnie Solis, c'est le 14 mai à 18h à la salle Pétrarque de Montpellier. On continue avec un atelier cinéma. L'association Brande à part propose un atelier pour découvrir les techniques du fond vert. Si le cinéma intéresse vos enfants et même vous, cet atelier devrait leur plaire. Après avoir visionné le film L'Odyssée de Céleste d'Éric Sand avant, ils seront invités donc à créer une scène dans l'espace avec un fond vert. Rendez-vous le 16 mai donc à 14h à la Maison pour tous, Louis Feuillade. 10€ pour l'atelier et 4€ pour la séance de cinéma et pour les enfants de 6 à 8 ans. Réaltropisme vous invite à un événement pour fêter le quartier de l'Oeil, l'établissement d'apprentissage de l'infanterie. Au programme vide-grenier, grand banquet, bal des officiers et des expositions. La journée de la cité créative, c'est le 17 mai prochain à partir de 8h. Retrouvez donc l'intégralité du programme sur le site tropisme.com. Plus que quelques jours pour prendre part au festival Graphims. Ce festival de design graphique revient pour une 3e édition avec le thème corps et graphisme. Au programme, exposition, rencontre avec des créateurs, conférences inspirantes et des ateliers pratiques. Le festival se déroule dans 5 médiathèques de la métropole de Montpellier. Retrouvez donc l'intégralité du programme sur le site a-fenêtre.com. Le festival Graphims, c'est jusqu'au 17 mai. Et on termine avec l'exposition En commun, l'inconnu. Les artistes de la Maison de la Gravure Méditerranée présentent leurs œuvres qui vous plongeront dans un univers graphique au croisement de l'estampe, de la poésie et bien sûr de la Méditerranée. Parmi les autres temps forts, une présentation de livres d'artistes et des ateliers pour découvrir la gravure. C'est intéressant, allez-y. L'exposition En commun qui s'appelle L'inconnu, c'est jusqu'au 24 mai à l'espace Saint-Ravi de Montpellier. Pour plus d'informations, n'hésitez pas à aller sur le site internet www.saint.ravi.montpellier.fr. C'est tout pour cet agenda et à bientôt sur Radio Aviva.

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1: Bonjour, bonjour à toutes et tous. La France face à son premier cas d'antivirus. Une croisiériste de retour hier soir a été déclarée positive, annonce ce matin de la ministre de la Santé, Stéphanie Rist, qui précise que son état s'est dégradé la nuit dernière. La patiente est hospitalisée à l'hôpital Bichat à Paris, comme les quatre autres Français qui étaient à bord du bateau, foyer de l'épidémie. Tous ont été testés négatifs, mais ils vont rester confinés au moins 15 jours. 22 autres cas contacts français ont aussi été identifiés. Et on compte donc maintenant 8 cas d'antivirus confirmés dans le monde. En France, une réunion sur le sujet est prévue dans l'après-midi autour du Premier ministre. Et aux Canaries, les dernières évacuations des passagers du navire se poursuivent jusqu'en fin de journée. Le MV Ondus reprendra ensuite la route vers les Pays-Bas. Dans le reste de l'actualité, 3 morts dans l'incendie d'un immeuble près de Lyon. 200 riverains ont été évacués. L'incendie, qui serait d'origine criminelle, s'est déclaré tôt ce matin à Décines-Charpieu. C'était dans un quartier déjà touché par plusieurs feux volontaires ces dernières semaines. Le début des réquisitions au procès de Nicolas Sarkozy. Jusqu'à mercredi, le parquet général va détailler toute son accusation dans l'affaire du financement libyen et requérir les peines pour les 10 accusés. En première instance, 7 ans de prison avaient été requis contre l'ancien président, finalement condamné à 5 ans d'emprisonnement. Ce procès en appel se termine début juin. Emmanuel Macron poursuit son déplacement en Afrique après l'Égypte et il est au Kenya depuis hier. Le chef de l'État participe aujourd'hui à un sommet franco-africain à Nairobi. Dans les médias, Emmanuel Macron a assuré que les Européens ne sont pas les prédateurs de ce siècle, visant notamment la logique prédatrice de la Chine. Et puis les trophées du foot français à suivre ce soir, avec le PSG qui devrait triompher comme l'an dernier lors de la cérémonie. Ousmane Dembélé est de nouveau en lice pour le prix du meilleur joueur du championnat. Les trophées UNFP sont diffusés en clair sur Ligue 1 Plus à partir de 19h45. C'est la fin de ce flash. Bonne journée.
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2: Bonjour Victor.
3: Bonjour Elsa, bonjour à tous. 73e jour de guerre au Moyen-Orient, l'armée israélienne a annoncé la mort du sergent-chef de réserve Alexander Globanyov, 47 ans et originaire de Petah Tikva. Selon l'armée, il a été tué près de la frontière libanaise par l'explosion d'un drone lancé par le Hezbollah. Et les précisions avec notre correspondante en Israël, Cathy Bisraor.
4: Il faut dire un mot quand même sur ce soldat israélien, Alexander, âgé de 49 ans. Et je crois que ça veut dire beaucoup, Elsa, sur la société israélienne. Parce qu'à 49 ans, vous n'avez plus besoin de faire de l'armée, vous n'avez plus besoin de faire de la réserve. Mais il s'agit d'un méga phénomène en Israël qui a toujours existé, mais qui a considérablement augmenté depuis la guerre qui a débuté le 7 octobre 2023, avec ces soldats israéliens qui n'ont pas besoin de continuer à faire des milouim, hein, des réserves, soit parce qu'ils ont plus que 5 enfants, soit parce que l'âge est dépassé, l'âge de 40 ans est dépassé, et voilà que ces soldats continuent à faire de l'armée, à servir au sein de Tsahal, et ce n'est pas un petit phénomène, il s'agit en fait de dizaines de milliers apparemment de soldats israéliens qui disent ok, on n'est pas obligé mais on le fait quand même, et c'est ce qui s'est passé hier avec ce soldat israélien âgé de 47 ans, Alexander, qui ne devait pas et qui a été tué par un drone.
3: Trois soldats de Tsahal ont été légèrement blessés ce matin dans une autre explosion de drone au sud Liban. Les trois soldats ont été évacués vers un hôpital et leurs familles en ont été informées. Tsahal continue ses opérations. Plusieurs rapports arabes font état d'avions de combat israéliens qui bombardent des cibles du Hezbollah dans le sud du Liban. Ce matin, et dans un message adressé aux autorités du nord d'Israël, Tsahal avait indiqué qu'une vague d'attaques de combat allait commencer et durer plusieurs heures. Plus tôt, un intercepteur a été lancé vers une cible aérienne suspecte, identifiée dans la zone où opèrent les forces de Tsahal. Aucune sirène n'a retenti dans les villes israéliennes, conformément au protocole. Le Hezbollah s'inquiéterait de plus en plus de son isolement régional, c'est ce qu'affirme un haut gradé de Tsahal, cité par la chaîne d'information CAN. Alors que des discussions entre Israël et le Liban sont prévues à Washington cette semaine, le groupe terroriste cherche à déterminer quelle attitude adopter face à cette nouvelle situation. La guerre contre la République islamique d'Iran n'est pas finie, a déclaré le Premier ministre israélien Benjamin Netanyahou lors d'une interview pour la chaîne américaine CBS. On l'écoute.
2: Je pense que cela a permis d'accomplir beaucoup de choses, mais ce n'est pas terminé, car il reste encore du matériel nucléaire, de l'uranium enrichi, qui doit être retiré d'Iran. Il reste encore des sites d'enrichissement à démanteler, il y a toujours des proxys soutenus par l'Iran et leurs missiles balistiques qu'ils continuent à produire. Nous avons considérablement réduit ses capacités, mais tout cela est toujours là et il reste du travail à faire. Je pense qu'il est possible d'accomplir tous ces objectifs. Ce n'est pas le problème. Je ne vais pas donner de calendrier, mais je dirais que c'est une mission extrêmement importante.
3: Donald Trump a quant à lui accusé l'Iran de mener en bateau les États-Unis et le reste du monde depuis 47 ans, après que Téhéran ait rejeté la dernière proposition américaine concernant la fin de la guerre. Je viens de lire la réponse des soi-disant représentants de l'Iran. Je ne l'aime pas, c'est totalement inacceptable, a écrit en lettres capitales le président américain hier soir sur son réseau Truth Social. La République islamique estime que le plan avancé par Donald Trump reviendrait à une capitulation et réclame à la place des réparations de guerre de la part des États-Unis, ainsi que la pleine souveraineté sur le détroit d'Ormuz. Téhéran réclame également la levée des sanctions américaines et la restitution des avoirs iraniens saisis. Le président américain cherchera à faire pression sur son homologue chinois Xi Jinping au sujet de l'Iran lors de sa visite à Pékin cette semaine, mais leur rencontre hautement symbolique visera surtout à apaiser les tensions commerciales entre les deux superpuissances, selon la Maison-Blanche. En Iran, une personne a été condamnée pour des soupçons d'espionnage au profit du Mossad et de la CIA. Il s'agit d'Arfan Khourzada, 29 ans, ingénieur aéronautique et travaillant pour une organisation scientifique impliquée dans des activités satellitaires. L'Organisation des droits de l'homme, Iran Human Rights Society, a indiqué qu'il a été arrêté en 2025 et a fait une confession sous la contrainte. Les ministres britanniques et français de la Défense coprésideront demain une réunion en visioconférence avec leurs homologues des pays prêts à participer à une mission pour sécuriser le détroit d'Ormuz. Seront discutées les potentielles contributions militaires de chacun, a annoncé Londres hier. Emmanuel Macron assure que la France n'a jamais envisagé un déploiement militaire naval dans le détroit d'Ormuz, mais une mission de sécurisation concertée avec l'Iran. Lors d'une conférence de presse à Nairobi, le président français a martelé qu'il s'en tenait à cette position, qui est de s'opposer à tout blocus d'où qu'il vienne, côté américain ou iranien, et de refuser quelques péages d'où qu'il vienne afin de permettre la liberté de navigation. Il répondait à l'Iran qui a menacé hier d'une réponse décisive et immédiate en cas de déploiement français et britannique dans le détroit d'Ormuz. Dans le reste de l'actualité, Benjamin Netanyahou a rencontré hier les dirigeants des communautés druzes et circassiennes lors d'un sommet à la mer morte. Le premier ministre israélien a rendu hommage aux soldats, aux familles endeuillées et aux combattants druzes engagés dans la défense du pays. Selon lui, la mission la plus importante de l'État d'Israël est de préserver la vie. Dans une lettre à la Cour suprême, la procureure générale d'Israël a affirmé son opposition à la nomination du prochain directeur du Mossad, Roman Goffman, qui doit prendre ses fonctions en juin. À l'origine, une affaire remontant à 2022, quand le général Roman Goffman était en poste à la frontière nord d'Israël. Des officiers agissant à la demande de Goffman avaient recruté, hors de tout cadre légal, Uri Elmakies, un adolescent de 17 ans, pour mener des opérations de collecte d'informations et d'influence auprès de pays ennemis, essentiellement la Syrie. Ignorant qu'il agissait pour le compte de l'armée, le Shin Bet avait arrêté l'adolescent qui avait été incarcéré pendant plus d'un an avant que le parquet n'enquête et annule tous les chefs d'inculpation. Selon la procureure, Roman Goffman n'aurait rien fait pour innocenter le jeune homme après son arrestation, niant même initialement avoir eu connaissance des faits. Israël a expulsé les deux militants de la flottille pour Gaza, Saïf Abou Keshek et Thiago Avila. Cette décision intervient à l'issue de plusieurs semaines d'enquête sur leur participation à une flottille qualifiée par Israël de provocation. La flottille est également soupçonnée d'entretenir des liens avec le Hamas. Mahmoud Al-Abbas, conseiller principal du président de l'autorité palestinienne Mahmoud Abbas, a accusé le Hamas de vouloir conserver le pouvoir à Gaza, même au prix de la mort d'enfants. Selon lui, le groupe terroriste fait passer sa politique de survie avant celle des civils. Mahmoud Al-Habash est également connu pour ses déclarations virulentes à l'encontre d'Israël. En mai 2024, il avait menacé que le 7 octobre ne se répète si la question palestinienne n'était pas réglée de manière juste, globale et permanente. L'Union européenne devrait parvenir à se mettre d'accord ce jour pour sanctionner les habitants des implantations israéliennes accusées de violence contre les Palestiniens en Cisjordanie. Écoutons Kaja Kallas, la chef de la diplomatie européenne.
2: Bien sûr, nous discuterons également des différentes questions qui sont sur la table depuis longtemps. Et je m'attends à un accord politique sur les sanctions visant les colons violents. J'espère que nous y arriverons. Il y a d'autres propositions avancées par les États membres, mais qui nécessitent l'anonymat ou une majorité qualifiée dans les cas où nous ne l'avons pas réellement. Voyons donc si les États membres sont prêts à aller dans ce sens.
3: En France, une nouvelle réunion est prévue dans l'après-midi à Matignon après qu'une passagère française rapatriée du bateau de croisière MV Ondius a été testée positive à l'antivirus, a annoncé ce matin la ministre de la Santé Stéphanie Rist, faisant également état de 22 cas contacts identifiés en France. Selon un décret publié dans la nuit au journal officiel, les 5 personnes ayant séjourné à bord du bateau de croisière sont placées en quarantaine le temps d'une évaluation médicale et épidémiologique. Le parquet de Carpentras a ouvert une enquête pour provocation à la haine à la suite de la diffusion de l'hymne vichiste « Maréchal, nous voilà » vendredi en marge des commémorations du 8 mai 45 à Carpentras. La députée LFI Sophia Chikirou doit comparaître demain devant le tribunal correctionnel de Paris pour escroquerie. Elle est soupçonnée d'avoir tenté de faire virer des fonds d'une société qu'elle ne dirigeait plus et de lui avoir également subtilisé 2 chèques, ce qu'elle conteste. Il lui est reproché d'avoir tenté à plusieurs reprises de tromper la Banque Crédit du Nord à l'été 2018 au préjudice du site d'actualité Le Média qu'elle avait cofondé. Ses tentatives visaient à remettre une somme de plus de 67 000 euros à Mediascope, sa société de conseil en communication. Et enfin, il y a 39 ans, jour pour jour, le 11 mai 1987, s'ouvrait le procès de Klaus Barbie devant la cour d'assises du Rhône. Surnommé le boucher de Lyon, il a été le premier homme jugé en France pour crime contre l'humanité, une catégorie juridique spécifique qui rend les actes de barbarie imprescriptibles. Il sera condamné à la prison à perpétuité.
0: C'était le journal de nos correspondants à Paris. Tout de suite, retour des programmes sur Radio Aviva.

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0: toutes et à tous et bienvenue sur Radio Aviva. Show Me Love plus Contre Vacarme égale Show Me Vacarme. C'est le nom d'un événement qui a été créé par deux associations montpelliéraines. Concerts, scènes ouvertes, blind test, de multiples activités sont prévues au programme. Cela se passe le samedi 16 mai de 15h à minuit à la Montpellier Basse Artistique, la MBA. Une journée musicale qui souhaite mettre en avant les femmes et minorités de genre dans la musique. Et pour en parler avec nous aujourd'hui, je suis avec Isia de l'association Contre Vacarme. Bonjour Isia.
1: Bonjour.
0: Est-ce que vous pouvez vous présenter ainsi que l'association? Du coup, vous êtes de l'association Contre Vacarme.
1: Oui, c'est ça. Donc moi, c'est Isia, je suis clarinettiste. J'ai rejoint l'association Contre Vacarme au moment de la création. Et donc, c'est une association qu'on a créée pour répondre à la discrimination dans le milieu de la musique sur Montpellier et de manière plus large dans la région.
0: Et pourquoi cette collaboration avec Show Me Love en particulier?
1: Parce que donc c'est notre premier événement vraiment festif qui va avoir lieu de 15h à minuit. Et Show Me Love, c'est une association qui fait de la réduction des risques dans les milieux festifs. Et c'est aussi des copains à nous avec qui on était contente d'organiser cet événement.
0: Donc vous avez eu l'idée, vous deux, ou alors c'est une des associations qui a initié un peu, qui a poussé ce projet-là?
1: On a eu l'idée avec Contre Vacarme. Au début, on avait appelé ça le Summer Festoche.
0: Pourquoi le Summer Festoche?
1: Parce qu'on voulait une journée festival qui annonçait l'été joyeusement. Et après, on s'est rendu compte qu'on manquait de forces vives bénévoles dans notre association. Et on a eu envie de faire un partenariat avec un autre collectif. Ça nous a semblé logique d'inviter Show Me Love.
0: Ok, donc pour l'organisation du festival, c'est beaucoup de bénévoles, c'est ce que tu...
1: On n'est que des bénévoles dans ces deux associations.
0: D'accord. Beaucoup de jeunes, un peu de tout âge ou surtout des jeunes
1: On est une équipe dans vraiment le noyau dur, on doit être 6 ou 7 personnes entre 20 ans et 30 ans, je pense. Et après, de manière plus large, les autres bénévoles, je pense que ça évolue sur la même tranche d'âge.
0: Et donc, au niveau de l'organisation, enfin la programmation, je veux dire, de cet événement, qu'est-ce que vous pouvez nous dire? Qu'est-ce qui va se passer globalement?
1: Il va se passer plein de choses. On a une grosse journée de prévue avec, au début, une scène ouverte. Ensuite, on aura une table ronde de discussion autour des sujets des discriminations. Après, on a un baltrad animé par une personne qui fait du baltrad. On aura un blind test. Et après, à partir de 20h, on a 4 concerts. Un de rock, un d'électro-pop, un de rap et un DJ set à la fin.
0: Ah oui, donc vous variez les genres de musique.
1: Ouais, c'est très
0: éclectique. C'est un peu le but de votre événement.
1: Ouais, en fait, on a surtout cherché à mettre en avant des personnes sur Montpellier ou de la région qui font de la musique et uniquement des minorités de genre. Et après, ça s'est dessiné comme ça. C'est très éclectique parce qu'il y a plein d'artistes qui font plein de styles différents.
0: Vous souhaitez aussi mettre en lumière du coup des artistes moins visibles aussi, peut-être des artistes indépendants qui sont peu visibles sur la scène, sur le devant de la scène.
1: De fait, on a les femmes et les minorités de genre sont moins visibles sur l'avant de la scène. Donc de fait, quand on les programme, on programme des personnes moins visibles. Et après, il y a aussi des questions de budget qui se sont posées. Donc nous, on travaille avec des personnes qui coûtent pas trop cher, et donc c'est forcément des personnes qui sont moins connues.
0: Donc oui, vous disiez souhaiter mettre en avant les femmes et minorités de genre. Quel regard vous portez actuellement sur justement le domaine de la musique et tout, sur ces femmes et minorités de genre, sous la sous-représentation en soi, dans le domaine de la musique notamment? Vous disiez que vous ne vouliez pas d'hommes cisgenres dans votre événement.
1: Ouais.
0: Est-ce que vous pouvez nous en dire?
1: Oui, carrément. Donc nous, c'est une décision qu'on a prise quand on a lancé le collectif. C'est un collectif en mixité choisie. Donc une mixité choisie, c'est quand on décide de se regrouper avec un certain groupe de personnes pour faire des choses. Donc nous, c'est en mixité choisie, sans hommes cisgenres, sur scène. Et donc que ce soit la scène ouverte ou que ce soit les concerts. Par contre, c'est des personnes qui sont évidemment les bienvenues en tant que public pour venir soutenir les femmes et minorités de genre.
0: Oui, pour avoir un côté quand même inclusif quand même.
1: Oui, carrément. C'est des événements où nous, on a envie que tout le monde vienne soutenir les artistes qui sont sur scène. Juste, on a pris la décision de prioriser certaines personnes quant à notre programmation.
0: Est-ce que vous seriez prêt à refaire un même genre de festival, peut-être avec aussi une autre association, ou alors pour diversifier aussi un peu les activités, une future collaboration avec, je ne sais pas, par exemple, l'association Women Beats
1: Alors, nous, on est toujours hyper ouvertes et ouverts à s'ouvrir à d'autres associations.
0: Mais que ça reste ancré local, ou vous laissiez
1: C'est marrant que vous posiez cette question. On a une branche de Contrevacarme qui vient d'ouvrir à Strasbourg parce qu'il y a des personnes du collectif qui ont déménagé. Et donc en fait, et on a aussi une branche, je crois, qui est dans les Cévennes avec certaines personnes qui évoluent dans les Cévennes. Donc nous, on est complètement ouvert à élargir sur le territoire pour l'instant de la France. Mais ça dépend en fait des membres qui vont bouger dans les années à venir.
0: Et est-ce que vous avez quelques informations peut-être pratiques pour ceux qui aimeraient se rendre à cet événement ?
1: Oui, carrément. Donc cet événement, il est au Montpellier Base Artistique, qui se trouve à l'arrêt Restanque de la ligne 4. C'est accessible aux personnes à mobilité réduite, c'est accessible aux enfants, c'est accessible... Alors, il n'y a juste pas les animaux qui sont... Enfin, les animaux ne sont pas invités au MVA. Là-bas, il y a de quoi se restaurer. Il y a aussi un endroit plus tranquille pour faire des activités manuelles si des gens sont fatigués de toute cette musique. Et après, il y a de quoi se poser, il y a de quoi danser, il y a de quoi boire, manger. Enfin voilà, il y a plein de choses. Et une fois qu'on rentre, on peut ressortir. Il y aura des petits bracelets, donc les gens sont libres d'évoluer toute la journée dans l'événement, hors de l'événement.
0: Oui, d'accord, comme les festivals.
1: Exactement.
0: Eh bien, merci beaucoup, Issia, pour toutes ces informations. Pour rappel, donc, le show Mi Vacarme se passe le samedi 16 mai de 15h à minuit à la MBA. J'ai oublié le nom.
1: Montpellier Base Artistique.
0: Voilà, merci beaucoup, Montpellier Base Artistique, pour une journée riche en musique et toujours plus d'inclusivité. Et pour celles et ceux qui veulent réécouter l'interview en intégralité, vous pourrez vous rendre sur le site www.radio-aviva.com. Je vous dis à très bientôt pour une autre émission sur Radio Aviva.
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2: Bonjour à toutes et à tous et bienvenue dans votre agenda. Voici les événements ainsi que les sorties à venir. Et on commence avec du théâtre. La compagnie de Solis vous présente sa pièce « Autant en emporte les gens ». C'est le nom, une création qui aborde le thème de la structure narrative du voyage, du héros et aussi de l'héroïne. La pièce « Autant en emporte les gens » de la compagnie Solis, c'est le 14 mai à 18h à la salle Pétrarque de Montpellier. On continue avec un atelier cinéma. L'association Brand à part propose un atelier pour découvrir les techniques du fond vert. Si le cinéma intéresse vos enfants et même vous, cet atelier devrait leur plaire. Après avoir visionné le film L'Odyssée de Céleste d'Erickson avant, ils seront invités donc à créer une scène dans l'espace avec un fond vert. Rendez-vous le 16 mai donc à 14h à la Maison pour tous, Louis Feuillade. 10€ pour l'atelier et 4€ pour la séance de cinéma et pour les enfants de 6 à 8 ans. Rétropisme vous invite à un événement pour fêter le quartier de l'OEI, l'établissement d'apprentissage de l'infanterie. Au programme vide-grenier, grand banquet, bal des officiers et des expositions. La journée de la cité créative, c'est le 17 mai prochain à partir de 8h. Retrouvez donc l'intégralité du programme sur le site tropisme.com. Plus que quelques jours pour prendre part au festival Graphims. Ce festival de design graphique revient pour une 3e édition avec le thème corps et graphisme. Au programme exposition, rencontre avec des créateurs, conférences inspirantes et des ateliers pratiques. Le festival se déroule dans 5 médiathèques de la métropole de Montpellier. Retrouvez donc l'intégralité du programme sur le site a-fenêtre.com. Le festival Graphims, c'est jusqu'au 17 mai. Et on termine avec l'exposition En commun, l'inconnu. Les artistes de la Maison de la Gravure Méditerranée présentent leurs œuvres qui vous plongeront dans un univers graphique au croisement de l'estampe, de la poésie et bien sûr de la Méditerranée. Parmi les autres temps forts, une présentation de livres d'artistes et des ateliers pour découvrir la gravure. C'est intéressant, allez-y. L'exposition En commun qui s'appelle L'inconnu, c'est jusqu'au 24 mai à l'espace Saint-Ravi de Montpellier. Pour plus d'informations, n'hésitez pas à aller sur le site internet www.saint.ravi.montpellier.fr. C'est tout pour cet agenda et à bientôt sur Radio Aviva.

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0: Heureux. Bonsoir à nos auditeurs et auditrices des Pyrénées-Orientales, du Gard et de l'Hérault. On est très heureux aujourd'hui de parler d'une utopie qui devient un espoir, qui devient un projet et qui aboutit à un succès. Et c'est Envie de sens avec Cindy Le Faller qui a décidé de traverser la Manche à la nage avec bien sûr une visée un sens pour la planète, un sens aussi caritatif, et c'est important. Elle a pu le faire, elle est avec nous sur le plateau. Cindy, bonjour.
1: Bonjour, Perla.
0: Alors, vous allez nous dire tout à l'heure comment ça s'est passé et quelles ont été les difficultés, puisque ce projet, il a été réussi. Vous avez traversé la Manche. Alors, on a vu un petit film, on vous voit sur une plage et on se dit, elle va arriver à l'autre bout, c'est juste pas possible d'avoir cette pugnacité. On verra comment vous y êtes arrivé. Bien sûr, vous y êtes arrivé avec beaucoup de préparation, et Luc Gégère est ici, qui est préparateur mental et concepteur de la méthode NERTI. Bonsoir à vous. Et vous, on verra tout à l'heure justement bonsoir. Comment vous vous y êtes pris pour qu'elle ait envie de traverser comme ça une telle difficulté avec succès. Et enfin, eh bien, on ne peut pas faire de tels projets s'il n'y a pas des mécènes. Et je voudrais saluer Pierre Dissot, directeur territorial pour l'Hérault de Veolia Eau. Bonsoir Pierre.
2: Bonsoir.
0: Et Veolia a soutenu ce projet tout au long du projet avec Cindy et justement et cette pugnacité que nous lui connaissons. Donc, on a intitulé ce café un café société, la traversée de la Manche avec des outils transposable en entreprise avec un point d'interrogation. Est-ce que c'est transposable? Nous le verrons tout à l'heure. Nous le verrons tout à l'heure avec Luc Gégère. Alors, Cindy Le Faller, d'abord, comment s'est passée cette traversée?
1: Bah, super bien, puisque grâce à mon équipe, on est arrivé au bout.
0: Oui.
1: Mais en réalité, ça a été en fait long et à la fois court. Enfin, c'est des... Sur ce genre de défi, on prend conscience de la relativité du temps et du fait que le temps en fait, peut se contracter ou se distendre. Et là,
0: alors pour que ça soit concret pour tout le monde, on n'est pas tous des nageurs et encore moins mais des gens qui traversent la Manche, combien de temps de nage?
1: Alors moi j'ai mis 18h24. Parce que je me suis baladée avec les courants. On voit là sur la photo derrière, ça fait un W ou un M.
0: Oui, oui, en fait, on ne passe pas droit. Vous êtes obligé de jouer avec les courants.
1: Ah, moi, je ne suis pas passée du tout droit. Il y en a qui arrivent parce qu'ils ont un plus petit coefficient de marée et qui nagent plus vite. Là, pour le coup, moi, j'avais un coefficient de marée de 76 et je me suis amusée à faire des zigzags. Je n'avais pas bu. Hein.
0: Oui, d'accord. Vous avez fait durer le plaisir, quoi.
1: Ah bah, c'est ça qui t'a payé. Autant y rester un peu plus longtemps.
0: Alors, vous parlez de votre équipe, Cindy. C'est une équipe de combien de personnes?
1: Voilà, c'est une équipe de beaucoup de personnes. En fait, là, sur cette traversée, ce que j'avais déjà tenté en 2022, et j'avais échoué au bout de 6h26. Et j'ai fait très attention à l'équipe que je constituais. En premier lieu, il y avait les personnes qui venaient m'accompagner des fois à l'entraînement, dont Jacques, qui est là.
0: Oui.
1: Qui est aussi Chanel Swimmer, qui a traversé la Manche une fois, qui a fait plein de traversées, qui fait plein d'évasions. Il y avait mon préparateur physique, Nino Fraguella, qui a fait toute ma programmation au niveau de mes entraînements. Il y avait Luc Gégère, que tu as présenté, qui est un ami aussi, et mon préparateur mental, qui a fait un boulot juste de dingue. Sur le bateau, il y avait aussi Morgane, qui était une amie de lycée, qui était là en 2022 et qui avait aussi une revanche à prendre. Et Michel, qui est une nageuse anglaise, qui a aussi fait la Manche et que j'avais rencontrée en 2022. Et voilà, ça me tenait à cœur qu'elle soit là.
0: Donc, beaucoup de monde en soutien, beaucoup de monde dans la préparation, Cindy.
1: Ouais.
0: Alors, les gens qui ont traversé la Manche, Chanel
1: Swimmer.
0: Swimmer. Y a des Chanel Swimmer qui n'arrivent pas au bout quand même. Et donc, c'est un club. Vous vous connaissez entre vous? Vous vous rencontrez ou pas du tout?
1: Non, alors en France, on se connaît via les réseaux, c'est un petit milieu. Oui. On n'est pas des masses à l'avoir réussi. Dans le monde, il y en a plus. Jacques les connaît mieux que moi. Après, une fois qu'on est Channel Swimmer, il y a un repas qui se fait dans les deux associations qui régissent les traversées de la Manche, où là, on peut rencontrer des nageurs. Mais alors, vu mon niveau d'anglais, ça va être compliqué pour rentrer en communication avec eux.
0: Oui, bien sûr. Alors, j'aimerais que vous nous disiez un mot de envie de sens. Pourquoi ce terme et pourquoi ce nom ?
1: Envie de sens, en fait, c'est j'avais appelé ça, donc le nom de la boîte est Envie de sens, parce que je trouve que quand on met du sens dans ses actions et que nos actions correspondent à nos valeurs, à ce qu'on est profondément et à qui nous sommes, on peut aller beaucoup plus loin individuellement et collectivement.
0: On nage pour quelque chose.
1: On nage ou on fait, en fait. Moi, j'ai nagé, mais en fait, chacun peut aller chercher sa manche, en fait.
0: C'est vrai.
1: Quelle que soit sa mesure, quel que soit son projet. Et que ce soit personnellement ou même en entreprise.
0: Bien sûr. Alors, justement, on va en parler. J'aimerais que d'abord, Luc Gégère, vous préparateur mental, avec une méthode sur laquelle on reviendra. Vous avez d'ailleurs écrit un ouvrage sur la méthode et ses possibles applications. Préparateur mental, vous dites, moi, si vous me dites que je vais traverser la Manche, c'est foutu d'avance, hein, vous n'y arriverez pas.
2: Ça dépend de vous. En fait, c'est une synergie entre les deux, parce qu'il faut en avoir envie. C'est sûr que si vous n'en avez pas envie, je ne pourrais rien faire. Hein.
0: Voilà.
2: Elle en avait envie, et après, il fallait effectivement enlever un certain nombre d'obstacles émotionnels qui pouvaient effectivement l'empêcher de réussir cette
0: traversée. Donc on a les freins physiques qui sont gérés par le préparateur physique.
2: Tout à fait.
0: Finalement.
2: Tout à fait.
0: Et vous,
2: qui a fait un super travail, le préparateur physique,
0: oui,
2: aussi. Elle était tout à fait prête physiquement aussi.
0: Et ensuite, il y a les freins émotionnels, mentaux.
2: C'est ça.
0: Et là, comment on les détecte? Comment on les lève?
2: En fait, il y a plusieurs choses. Enfin, pour moi, il y a trois piliers très importants. Il y a d'abord d'être assez fort émotionnellement, d'avoir une structure émotionnelle qui soit forte et qui soit stable pour pas être déstabilisé par les difficultés qui vont arriver. Ensuite, il faut le deuxième pilier, c'est d'arriver à nettoyer toutes les mémoires traumatiques qui viennent se réveiller dans les situations. Voilà, tu n'y arriveras pas. Quitter pour arriver à faire des choses comme ça, par rapport à tes parents, par rapport à ta famille, par rapport à ce que la première tentative qu'elle avait, où elle avait une difficulté, oui, elle avait échoué.
0: Il y avait
2: des mémoires traumatiques qui étaient liées, liées aussi à certaines personnes. Enfin, voilà, il y avait pas mal de choses qui pouvaient se réveiller et qui, du coup,
0: vous aider à poser les valises qui ne sont pas les nôtres.
2: Exactement.
0: C'est ça l'idée.
2: C'est ça.
0: D'accord.
2: Et puis le troisième volet qui est aussi important, c'est de créer des outils qu'on va utiliser de façon émotionnelle aussi. Par exemple, le fait de pouvoir se récupérer pendant l'effort, parce que c'est quand même un effort très long. Il faut arriver à récupérer, il faut arriver à retrouver l'énergie, même dans certaines difficultés. Comment mettre en place, justement, elle parlait du temps qui se distord. On travaille sur de la distorsion du temps, des choses comme ça, pour prendre, par exemple, une heure de repos en 10 minutes.
0: C'est ça.
2: Par exemple.
0: Récupérer suffisamment en très peu de temps.
2: C'est ça. Et en continuant à nager en plus. Et en continuant à nager parce que c'est.
0: Ouais. C'est ça l'histoire.
2: Faut pas se noyer non plus.
0: Continuer sans s'arrêter, mais toutefois être dans une phase de récupération.
2: Exactement.
0: Et donc c'est fondamental ces trois points effectivement. Ils s'appliquent à toute situation.
2: Ah ben c'est dans la vie de tous les jours, c'est la même chose.
0: Voilà,
2: il faut
0: pareil.
2: Être stable émotionnellement. Il faut ne pas avoir des choses qui nous pètent à la figure émotionnellement et qu'on ne peut pas gérer. Et il faut avoir des outils qui nous permettent de gérer les imprévus de la vie tous les jours.
0: On suppose qu'il y a des moments où il y a des coups de pompe, un peu de faiblesse, un peu de ras-le-bol. On va voir comment vous intervenez, vous, dans ces cas-là. Est-ce qu'il y a eu des moments où on se dit « je ne vais pas pouvoir continuer, Cindy ».
1: Durant la préparation, il y en a eu où il s'inquiétait, il a cru que j'allais finir en burn-out. J'allais nager, j'avais envie de pleurer quand j'arrivais sur la plage. Là, tu te dis « ouh, c'est pas bon ». Et donc, quand ces moments arrivaient, on réévaluait ensemble comment je pouvais optimiser mon temps et gagner en récupération. Donc, l'idée, en fait, quand on travaille avec un préparateur mental et Luc, c'est de tout lui confier, de tout lui dire, de rien lui cacher, pour que lui, par rapport à ce que je vis, et c'est pas toujours facile,
0: puisse décoder ce qui se passe,
1: qu'on puisse ensemble trouver des solutions. Et la problématique qu'on avait, c'était de trouver des outils que je pourrais utiliser quand je serai en difficulté dans la Manche, sans avoir besoin que ça me coûte en énergie d'aller les chercher.
0: C'est ça.
1: Et là, franchement, je crois que c'est ce dont je suis le plus fière. Je vais pleurer. sur cette traversée, c'est notamment les 8 premières heures. J'ai été malade dès le départ. En fait, j'avançais dans un sens. Je ne sais pas si tu avais eu ça, toi, Jacques, mais j'avançais dans un sens. J'avais des millions et des millions et des millions de phytoplancton qui avançaient dans l'autre. Voilà. Donc, c'était éclairé par le soleil, donc ça faisait un espèce d'effet stroboscopique. J'avais une légère houle, parce que j'avais des conditions de dingue, par contre, hein, la météo, elle était juste top. Mais j'avais une légère houle qui était parallèle et le courant qui me poussait transversalement. Et en fait, c'était un chaos sensoriel. Je captais plus rien.
0: Donc, déjà, l'impression de pas avancer.
1: Après, l'impression de pas avancer. Je m'étais entraînée pour, même si j'étais à contre-courant ou quoi, c'était pas le souci. Par contre, c'était très bizarre parce qu'il y avait mon corps qui était malade. Donc, j'ai vomi, tripé boyau. Je sentais que mes yeux révulsaient en arrière et que j'étais à deux doigts de partir en inconscience. Mais on avait travaillé sur le fait que j'avais une confiance totale en mon équipe et que c'était sur eux que je déportais ma sécurité. Donc, je savais que si d'un coup mes bras s'arrêtaient de tourner, il y a quelqu'un qui sauterait à l'eau pour venir me chercher. Donc, j'avançais, j'essayais de choper un petit focal pour pas partir en inconscience. Mais à côté de ça, en fait, il y avait donc cette partie de mon corps qui était malade, mais mon corps physique, on va dire, qui tournait, mon nombre de bras restait toujours pareil, je ne descendais pas en cadence. Et l'autre côté, mon mental, qui n'en avait rien à faire de ce qui se passait, qui était là, de toute façon, on continue, il n'y a aucun moment. Ouais, à aucun moment, je me suis dit... Si, je me suis juste dit, oh non, c'est pas vrai, ça recommence. Ça faisait comme en 2022. Mais je me suis refocalisée et j'étais déterminée. Et à aucun moment, et pourtant Dieu sait que j'étais mal, je me suis dit qu'on allait abandonner. Et ça, c'est vraiment grâce aux automatismes qu'on a créés en prépa mentale avec Lucas.
0: Bien sûr, alors donc, de la puissance quand même, du mental et de la motivation et de la confiance dans une équipe, quoi.
1: Ah ben,
0: c'est la trilogie qui vous plaît.
1: Moi, c'est mon moteur. On a cherché avec Luc quelle était ma source de motivation. Au début, on pensait que c'était ce que je défends depuis plus de 20 ans, la cause des personnes en situation de handicap. On s'est aperçu que c'était mon quotidien. Donc, c'était pas quelque chose qui pouvait venir m'animer quand je souffrais. Après, on a pensé que c'était la colère de l'injustice face à la situation que j'avais vécue en 2022. Ça m'a porté un moment durant l'entraînement, mais la prépa mentale m'a amené à retrouver la paix par rapport à cette situation.
0: Tombé, ouais.
1: Et ensuite, on s'est dit, mais en fait, c'est les autres qui m'animent. C'était le fait de savoir que j'avais des gens sur la plage, que j'avais Luc, que j'avais mes enfants, la femme de Philippe Croison, Susanna, ouais. On voit sur la vidéo que j'ai abîmé son blouson avec ma crème, une autre amie qui était là, mon père. Et les Veolia, enfin toutes les belles collègues. Rencontres que j'ai faites au travers des événements qu'on organise ensemble, pour pas mal, sont devenus comme des amis. Enfin, vraiment, ce sont des gens qui me sont très chers et qui étaient derrière moi et qui me soutenaient et qui m'envoyaient des messages. Enfin voilà, tous les gens qui, mes amis, etc., qui je savais étaient là, c'était eux qui me portaient parce qu'à aucun moment, du coup, parce qu'ils étaient présents, il était question que j'abandonne. Et j'avais une petite voix dans ma tête qui était une lettre qu'a écrit mon fils aîné avant que je parte. Il m'a dit, tu la lis avant le départ. Bon, heureusement, je l'ai lu la veille. Et donc, très, très... Voilà, très belle,
0: belle
1: et surtout d'une pertinence folle. Et à un moment donné, il m'avait écrit sur la fin « On t'attend ». Et voilà, ça repart. Et en fait, quand j'avais des moments difficiles, j'avais cette voix, c'était « On t'attend, tu continues, on t'attend, tu continues ». Et donc, c'était voilà, une espèce de...
0: C'est un moteur.
1: Ouais, complètement. Moteur. Les autres sont mon moteur, en fait.
0: Alors, c'est fondamental, c'est magnifique ce que vous racontez. Et on voit à quel point on peut être porté comme ça. Alors, j'aimerais justement que Pierre Dissot nous dise comment... pourquoi ils se sont... Veolia s'est impliqué pour soutenir ce projet. Est-ce que ça apporte à vos équipes?
3: Alors, il y a beaucoup de choses. La première chose, c'est que chez Veolia, on souhaite contribuer au progrès humain. Que l'inclusion c'est une des valeurs fortes et qu'on veut pas être juste dans l'incantation. C'est bien en parler, c'est bien dire qu'on est ouvert à tout le monde, mais c'est mieux d'agir.
0: Bien sûr.
3: Nos collaborateurs, nos équipes, ben c'est le reflet de la société. Ce sont des femmes et des hommes qui font tourner la société, mais qui ont des enfants, qui ont des engagements sur les territoires. Et Cindy, on l'a rencontrée. Enfin, Olivier Sarlat, qui dirige la région Sud, l'a rencontrée. Et sa dynamique, son énergie nous ont emportés. Et on a créé avec Cindy, elle nous a incités à travailler sur des actions au profit de l'inclusion. On en a fait une dernièrement à Agde, où, avec des établissements qui accueillent soit en internat, soit qui accompagnent des personnes en situation de handicap, une rencontre avec nos collaborateurs autour d'une grande randonnée d'animation pédagogique. Et c'est des moments de rencontres humaines extraordinaires.
0: Bien sûr, qui apportent du lien aussi entre les collaborateurs.
3: Tout à fait.
0: On partage quelque chose en se dépassant. finalement.
3: Et le parallèle avec la traversée de la Manche, c'est qu'en entreprise, on a des périodes aussi où on a une forme de pression qu'on se met souvent tout seul.
0: Bien sûr.
3: Pour atteindre les objectifs, qu'on se met en équipe. Et c'est vrai que le parallèle, c'est d'avoir un objectif qu'on regarde, mais de compter sur son équipe.
0: Et ce que disait Cindy,
3: c'est très important, c'est que moi, en tant que directeur d'un territoire, sans l'équipe, je ne suis rien. Et je suis là pour entraîner l'équipe.
0: Qui dit ça, hein.
3: C'est bien de le dire. C'est bien de le reconnaître. Et surtout, je pense que c'est important, c'est que nous, on est là pour emmener l'équipe. Mais on n'arrivera pas à emmener l'équipe si elle-même ne nous emmène pas. Et si on ne fait pas confiance en ses collaborateurs, chacun a sa place dans son rôle. Et si on n'est pas à l'écoute les uns des autres.
0: Chacun apporte quelque chose. Alors l'équipe a suivi la performance là.
3: Alors l'équipe a suivi. L'équipe a. Je pense que Cindy se souvient que la semaine dernière on avait un séminaire où elle est venue avec humilité et avec sincérité comme elle est
0: comme
3: tout
0: elle
3: le temps
0: fait.
3: Raconter sa traversée. Elle a été ovationnée par les équipes.
0: Super.
3: Et c'est vrai que il y a un mouvement très fort. Un autre exemple, on est partenaire de la course des pyramides à la Grande Motte.
0: Oui.
3: On a, dans le cadre de ce partenariat, quelques partenariats. On avait rencontré Cindy, je me suis dit, mais je me lance un défi. J'avais peur de ne pas y arriver, c'est de dire, on fait une course relais sur les 10 km avec Samy, qui est en joëlette. Et en fait, j'ai pas eu besoin de faire la promotion de cette course, etc. Mais les gens s'inscrivent et il y a un vrai esprit d'équipe.
0: Tout le monde y va.
3: Et Samy, c'est une vedette chez nous. Et il nous tue. Alors lui, il est assis dans sa joëlette, mais il nous épuise. Une dynamique, et c'est extraordinaire. Et on est content de le retrouver et on va se lancer d'autres défis avec Cindy, avec les équipes. Et les équipes suivent, j'ai pas besoin de les inciter. Il n'y a pas de. Il n'y a pas de carotte au bout de l'aventure, c'est que tout le monde joue le jeu et tout le monde a envie. Et c'est ça qui est fort, c'est l'envie et l'envie de sens. C'est vrai que ça prend, excusez-moi, c'est un peu bizarre ce que je vais dire, mais ça prend tout son sens chez nous, en tout cas.
0: C'est quelque chose qui rejaillit sur l'image de chaque salarié et de son entreprise, finalement.
3: Mais c'est quelque chose qui crée de la cohésion, qui rassemble. Et c'est vrai que ça facilite aussi l'inclusion parce qu'on a des personnes en situation de handicap qui travaillent chez Veolia, mais ça crée aussi du lien pour aussi recruter parce que il y a des personnes dans les quartiers prioritaires de la ville, par exemple, ou des personnes en situation de handicap qui vont se dire Veolia c'est une grande entreprise, je vais pas postuler, ils voudront pas de moi. Mais le fait d'avoir ces signaux et de montrer que réellement oui, on accueille tout le monde.
0: Bien sûr,
3: il faut avoir des compétences, mais aussi on forme, on accompagne. Ça donne une réalité,
0: un
3: une sincérité.
0: C'est important et c'est important qu'une grosse entreprise s'implique là. Cindy, comment vous avez choisi le handicap?
1: Oula, c'était quand j'étais au lycée, j'hésitais entre faire éducatrice spécialisée ou prof de PS, et puis j'étais dans un lycée de filles, j'en avais marre d'avoir des filles qui avaient peur de se casser les ongles au volet toutes les semaines, donc j'ai fait non c'est mort, je ferai pas prof de PS, et j'ai découvert la filière activité physique adaptée qui alliait le handicap et pas que, et le sport, et je suis partie comme ça, et c'est après ma maîtrise, je suis rentrée au sein de la fondation Personnage qui avait été créée par Lino Ventura, d'où habite Samy. Samy, je le connais depuis
0: Personnage.
1: 24 ans. Voilà. On a fait autant la moitié de notre vie, presque. Non, peut-être pas tout à fait, mais.
0: Lino Ventura qui a consacré vraiment sa vie à créer des établissements agréables et.
1: D'accueil pour des adultes.
0: Valorisants pour des personnes en situation de handicap. Il avait eu à l'époque, c'est là qu'on voit à quel point ça a progressé. Les gens faisaient des pétitions dans les quartiers parce qu'ils ne voulaient pas qu'il y ait une maison personnage dans le quartier. Donc c'est là qu'on mesure à quel point les choses évoluent, et heureusement.
1: Voilà, après, elle mérite d'évoluer plus vite. Et moi, j'ai un collègue, Michel Baillet, qui est chef de service à la DASH, qui est dans le public. Là, on se connaît depuis pas mal d'années et on voit les choses bouger, mais en réalité, elles ne bouge pas aussi vite que ce qu'elle pourrait bouger, parce qu'il manque de budget, parce qu'il manque de moyens humains, parce que c'est pas fun en fait de parler d'inclusion, ça fait
0: non,
1: pas rêver.
0: Bien sûr.
1: Il y a d'autres sujets qui sont plus intéressants sociétalement, et pourtant ces personnes méritent aussi d'exister dans la vie de la cité, comme tout à chacun, et d'exister.
0: Absolument.
1: Et je crois que ce qui est important de souligner avec les collaborateurs que j'ai rencontrés chez Veolia, c'est qu'ils font pas ça pour du social washing, ou ils font pas ça pour faire bien, ils font ouais. pas ça pour dire on fait. Ils font ça vraiment avec le cœur, et surtout quand on organise une étape d'Inclusive Cup, c'est ce que disait Pierre à l'instant, ils ont l'envie de revoir les personnes qu'ils ont rencontrées sur les événements. C'est pas juste une action, on ne fait plus rien, c'est un désir même, parce que par exemple les 10 km des pyramides organisés à la Grande Motte, c'est pas moi qui leur ai proposé en fait, c'est Pierre qui est venu vers moi et qui m'a dit tiens Cindy, est-ce qu'on peut pas monter quelque chose. Donc ça montre vraiment finalement leur engagement et les valeurs qu'ils portent, et je trouve que bah, des fois on a des a priori sur les grosses entreprises, en fait les grosses entreprises sont faites de personnes, et je crois que c'est les personnes qui portent les projets, et pour le coup sur la région sud, ils sont menés, en tout cas, que ce soit avec Olivier Sarlat, avec Pierre Dissot, avec Frédéric Salin sur l'Aude, avec des gens qui ont un grand cœur. Et je crois que c'est important de le saluer.
0: C'est effectivement important. Et c'est important ce cercle vertueux qui se crée avec des liens qui se créent avec des gens, et on a envie de faire ensemble, etc. Donc c'est un peu ça. Je voudrais que justement ce lien collaborateur, dirigeant, entreprise que vous voulez valoriser au niveau de l'entreprise, et qui est aussi porté par la création de ces équipes avec du sens derrière. Est-ce que c'est un gage de succès accru pour l'entreprise, Pierre?
3: Oui, parce que l'entreprise fonctionne quand il y a une cohésion, quand il y a un vrai esprit d'équipe. On a des activités, nous, autour de l'eau et de l'assainissement sur la région. Donc on a un rôle de service, on est au service du public, on a un
0: Bien
3: service
0: sûr.
3: Public. Mais au-delà de ça, ce qu'on cherche, c'est être aussi acteur du territoire au-delà des contrats que l'on a avec les collectivités locales. Et ça prend tout son sens parce qu'on a des collaborateurs qui ont une vie associative, qui ont des enfants, qui ont tous des rencontres. Et ça crée des rencontres et des relations humaines qui donnent du sens à ce qu'on fait.
0: Exact.
3: Et du coup, ça nous rend aussi, je pense, collectivement plus performants. Enfin, j'en
0: plus
3: suis même convaincu.
0: Plus performants, plus fiers de ce qu'on fait. On
3: et
0: a envie, bien sûr. Et donc, c'est un point très important. En tous les cas, quand vous faites des choses avec... nous, on fait beaucoup de choses sur la radio Aviva, et très impliqué avec la Fédération des associations sur le handicap et les maladies chroniques. Mais on sera heureux de vous accompagner quand vous faites des événements comme ça. C'est avec grand plaisir. Alors, je vais me tourner vers mon voisin, Luc Gégère. Cette préparation mentale que vous avez faite, vous avez vu aussi l'impact sur l'entreprise au niveau, bien sûr, de votre vie professionnelle, mais là, avec Veolia, ça vous a donné la volonté de théoriser un peu quelque chose, de décrire une méthode?
2: Oui, enfin la méthode, elle était bien antérieure à ça, puisque c'était pour travailler sur moi, sur la timidité maladive que j'avais à l'époque. Donc c'était un travail personnel et que après j'ai utilisé dans mon cabinet pendant des années, effectivement, la méthode NERTI. Mais après, pour le travail en entreprise, enfin, vous parliez de est-ce que ça permet de réussir mieux. Je pense qu'il y a réussir dans la vie, enfin il y a réussir dans la vie effectivement professionnellement, mais il y a réussir sa vie. Et ça, c'est
0: bien
2: plus
0: sûr,
2: de l'intérieur et de comment on se sent à l'intérieur. Et je pense que c'est ça aussi qui est au moins aussi important que de réussir dans la vie.
0: Absolument, parce que réussir sans réussir à l'intérieur, on s'étiole, on s'use, l'énergie tombe. Quoi,
2: c'est ça, fait. On arrive à un moment où on se dit j'ai réussi, et est-ce que je me sens heureux? Ben non, pas du tout, je me sens malheureux comme une pierre, ben ça va pas. Quoi, Alors que si ça a du sens, effectivement, et qu'on a fait des choses dont on pense que ça fait du bien, effectivement, à un maximum de personnes, ben on se sent forcément mieux. Enfin, on est physiologiquement fait pour ça.
0: Quelles sont les bases de votre méthode, si on peut... Vous venez de publier un ouvrage avec NERTI, tout ce qui est phobie, angoisse, panique, enfin tout.
2: Jalousie, timidité, colère.
0: Jalousie, vous avez du boulot hein, là-dessus. C'est avec Nerti, c'est fini. Oui. Donc, alors dites-nous un peu quelles sont les bases justement pour donner envie à nos auditrices, à nos auditeurs de se renseigner, d'aller un peu au-delà.
2: En fait, toutes ces émotions, c'est souvent des émotions qui nous submergent et pour lesquelles on n'arrive pas à contrôler. Et en fait, c'est parce qu'on n'arrive pas à les contrôler, parce qu'il y a une partie inconsciente et primitive à l'intérieur de nous qui se croit en danger de mort et qui nous fait réagir de cette façon-là, qui nous fait croire que face à une araignée, on va mourir, que face à quelqu'un qui ne nous regarde pas, on va mourir. Il y a une partie inconsciente qui croit ça, et comme cette partie inconsciente, c'est la plus puissante et c'est une question de survie, bah, du coup, elle prend le contrôle et elle nous fait réagir n'importe comment.
0: Le cerveau archaïque se met en situation de défense.
2: C'est ça. C'est le cerveau reptilien. Il se met soit en attaque, soit en défense, soit en sidération.
0: C'est ça.
2: Du coup, on est tout bloqué.
0: On ne peut plus bouger.
2: J'arrive plus à dire quoi que ce soit.
0: Alors, comment on sort de ça?
2: Bah, en fait, il faut aller expliquer à cette partie reptilienne qu'il n'y a pas de danger de mort. Et le problème, c'est que comme on ne peut pas lui expliquer en disant « Bah non, la petite araignée, elle ne va pas te manger », et ainsi de suite, on peut toujours raconter ça, mais ça ne marche pas. Hein. Enfin, tout le monde a essayé, je pense, au moins une fois dans sa vie de se raisonner comme ça. En fait, c'est d'aller expliquer à cette partie instinctive du cerveau qu'il n'y a pas de danger, et ça ne peut passer que par les sensations du corps, que par le corps. Parce que c'est la seule interface qu'on a.
0: Ça n'est pas cognitif.
2: Non, pas du tout. C'est pas un raisonnement, c'est juste le corps. On fait comprendre au corps qu'en fait, il est pas en danger de mort. Et comme il a compris, une fois qu'il a compris, c'est on/off. Il y a pas peut-être un petit peu, je comprends, mais je suis pas sûr. Non, c'est soit il y a danger de mort, soit il y a pas danger de mort. Et donc, à partir du moment où il a compris qu'il y a plus danger, ça arrête de réagir instantanément et définitivement.
0: Il y a pas de gradation.
2: Non. Par exemple, on avait travaillé avec Cindy sur les méduses, par exemple. Elle avait une phobie des méduses, ce qui était quand même un peu gênant pour traverser la Manche, parce qu'il y en a quand même.
0: Il y en a quelques-unes. Voilà.
2: Et donc, on avait travaillé là-dessus, par exemple. Et elle m'a fait une vidéo juste après, où elle nageait, il y avait des méduses, et elle les touchait avec le doigt. Elle dit « Ah, c'est rigolo, hein, maintenant voilà. !» Il n'y avait même pas de « Ah, peut-être j'ai peur d'y aller. » Non, c'est juste,
0: c'était
2: ça
0: naturel,
2: y est plus,
0: ça
2: fini.
0: Y est.
2: Voilà, c'est ça.
0: Donc, en apaisant le corps, finalement, il renvoie l'info vers le mental pour dire qu'il n'y a pas danger et on est tranquille.
2: Et après, on se retrouve dans la même situation et on est là, on dit, tout va bien, en fait, c'est normal. Et du coup, on va pouvoir utiliser notre cerveau et notre vraie personnalité va pouvoir s'exprimer. Parce que quand on a ce type d'émotion, en fait, c'est comme si on était la marionnette de nos émotions. C'est-à-dire que nos émotions prennent le contrôle et on réagit un peu en mode marionnette. Et quand on enlève cette réactivité, la vraie personnalité, la vraie beauté de la personnalité de chaque personne peut sortir, peut s'exprimer.
0: C'est ça.
2: Et là, on se rend compte qu'il n'y a pas de gens méchants, il n'y a pas de gens agressifs, il n'y a pas de gens qui veulent mettre certaines personnes de côté, ainsi de suite, parce que naturellement, on est porté vers être sociablement ouvert.
0: Alors cet apaisement du corps, c'est à travers le toucher, à travers un...
2: Pas du tout, c'est juste
0: les sensations dont on prend conscience.
2: C'est ça.
0: Et du coup,
2: notamment des sensations, ce que j'ai appelé le verrou émotionnel, qui est un ensemble de sensations qui ressemble à une perte de connaissance, en fait, mais qui est une perte de connaissance accidentelle, qui est engrammée inconsciemment à l'intérieur de nous et qui nous fait réagir, en faisant croire qu'on va mourir.
0: C'est important. Alors, dans la méthode que vous proposez, vous pouvez, par exemple, former une équipe professionnelle.
2: Tout à fait. En fait, j'ai déjà formé...
0: En dehors du sport, je veux dire, dans une entreprise comme Veolia.
2: Oui, ou même autre. Des particuliers. Il y a plus de 4000 personnes qui sont formées à Autonerti pour le faire sur eux-mêmes. J'ai formé des coachs, des thérapeutes aussi... On est sur 76 aujourd'hui, maîtres praticiens que j'ai formés un peu partout sur la planète, francophonie évidemment. Et tout le monde peut l'utiliser. Et après, ça peut s'utiliser effectivement. Il y a des coachs qui travaillent en entreprise qui l'utilisent pour des réactivités aussi qu'il peut y avoir, par exemple, entre certains collaborateurs. Il peut y avoir des réactivités qui viennent de ces mémoires traumatiques qui vont. Telle personne, on dit, celui-là, je ne peux pas le sentir, mais pourquoi? Alors qu'il n'a rien fait de mal, on peut nettoyer ça, et du coup, on va pouvoir avoir des relations beaucoup plus fluides. Ça peut être aussi la peur de réussir, la peur de l'échec. Enfin, il y a plein de situations différentes dans lesquelles on est réactif, mais qu'en fait, on peut très bien, enlever cette réactivité et de nouveau être humain et avec une capacité de raisonnement et d'accueil juste normale et saine.
0: Oui, être plus tranquille avec l'autre.
2: Tout à fait.
1: Alors, la paix, en fait, ce que tu...
2: Pardon ?
1: Je crois que ce que tu dis, en fait, si je peux le définir, ce que tu me l'as tellement fait, c'est que ça amène à terme à être en paix.
2: Oui.
1: Et ça, c'est quelque chose qui est juste inestimable, en fait, de sentir qu'on est apaisé et que toutes les hyper-réactivités ne viennent pas nous empêcher de vivre, parce qu'en fait, c'est nous qui nous les créons.
2: Ouais, par exemple, elle avait une hyper-réactivité avec une personne qu'elle avait vécu quelque chose de difficile, voire... beaucoup plus que difficile même, et qui du coup venait perturber sa façon de se connecter à l'équipe et d'être en stress par rapport à l'équipe, le fait de nettoyer cette réactivité par rapport à cette personne a fait que sa relation avec l'équipe était beaucoup plus apaisée aussi.
0: On va vous kidnapper à la radio parce qu'il y a beaucoup de gens qui ont peur du micro.
2: Oui, oui, bien sûr. Mais moi, c'était ma première. C'est la première chose sur laquelle j'ai travaillé. C'était justement la peur de parler en public et de m'exprimer en public. Enfin, moi, raconter une blague devant trois personnes à l'époque, c'était impossible. Aller chercher une baguette de pain dans une boulangerie, c'était impossible. Pour
0: moi, j'étais extrêmement timide aussi, autiste. Donc, Pierre, est-ce que dans l'entreprise, justement, on a vu très souvent des gens très talentueux qui gèrent un service, qui gèrent un projet, etc. Et au moment de le présenter, ils se liquéfient, ou alors ils ont peur d'un collaborateur, ça crée des tensions, etc. Est-ce que cette régulation, c'est quelque chose qui est présente chez vous ?
3: Bien sûr. Les femmes et les hommes de Veolia sont normaux.
0: Ouais.
3: C'est, comme je disais tout à l'heure, c'est le reflet de la société. On a tous nos peurs, on a tous... une relation aux émotions différentes. Ouais. Déjà, l'équipe, l'esprit d'équipe, le fait de faire attention les uns aux autres, parce que notre priorité, c'est la sécurité. La sécurité, c'est aussi la santé. C'est de rentrer chez soi, dans sa famille, intègre le soir.
0: C'est
3: ce que je dis tous les jours. Et c'est pas juste éviter un accident de travail, un accident physique, c'est aussi... psychologiquement rentrer et être bien chez soi pour être bien avec soi et bien avec sa famille. Évidemment, on a des difficultés.
0: Ne pas arriver chez soi avec la quantité de stress refoulé
3: et puis
0: qu'on a engrangé.
3: Ne pas venir le matin au boulot avec la boule au ventre parce que sinon on n'est pas efficace et on n'est pas heureux et on ne s'épanouit pas. Donc effectivement, on essaie d'être vigilant à ça. On a des actions avec le service ressources humaines autour de ça. Avec le préventeur santé-sécurité. Pour autant, effectivement, dans l'entreprise, on peut ponctuellement, on a dans le cadre de formation, d'accompagnement, on peut se faire accompagner individuellement ou collectivement pour créer un bien-être au travail. En tout cas, garder un bien-être au travail.
0: Puis avoir peut-être entre les salariés cette connivence de ça n'est pas gênant d'avoir peur de parler, mais on peut le dépasser, etc.
3: Tout à fait. Moi, j'ai été directeur de la communication très longtemps. Encore aujourd'hui, je gère mal mes émotions quand je parle en public. Donc ça va un peu mieux qu'avant, mais pourtant j'ai toujours fait ça, mais je le vis pas forcément très bien. Et donc je sais que mes collaborateurs peuvent avoir aussi des émotions qu'ils ont du mal à gérer.
0: Oui, parce que du coup, on peut être plus tranchant, plus rapide pour que ça s'arrête, etc. Ça impacte.
3: Oui, quand on est stressé, par exemple, ou quand on se sent agressé, on ne l'est pas forcément, mais c'est la perception qu'on peut avoir individuellement. Mais bon, ça, vous en parlerez bien mieux que moi, Luc.
0: On va vous offrir le livre de Luc Gégère. Vous allez partir avec une interrogation dans 10 jours pour savoir si vous avez tout intégré. Alors, Luc, dans des équipes comme ça, c'est possible d'intervenir ou c'est une intervention individuelle à chaque fois ?
2: Les deux sont possibles, évidemment. Vous parliez tout à l'heure de la peur de parler en public. Il faut quand même savoir que c'est la deuxième grande peur après la peur de la mort. Enfin, c'est quand même assez énorme que
0: la première, c'est la peur de l'amour.
2: Oui.
0: Et du boulot pour les avocats.
2: Hein. Et la deuxième. De la mort, oui.
0: De la mort.
2: La mort. La mort. M-O-R-T.
0: De
2: mort. Non. La peur de mourir. C'est la première.
0: Voilà. Voilà. C'est
2: la première. Et la deuxième, juste derrière, c'est quand même la peur de parler en public, hein, qui est la plus répandue et la plus. Donc, effectivement, que comme disait Pierre tout à l'heure, ce sont des gens normaux et donc celle-là, elle apparaît pour plein de monde. Et puis après, il y a toutes les autres dont je parlais tout à l'heure. Et puis il y a toutes les sources de stress aussi. Des fois, certaines personnes qui vont se mettre de la pression de façon démesuré alors qu'il n'y a pas de raison. Pareil, ça, on peut le travailler. Il y a plein de oui, domaines comme ça.
0: L'impression de ne pas faire assez bien à chaque fois. Par exemple, c'est ça, de ne pas être à la hauteur. C'est très féminin dans les entreprises. La légitimité,
2: c'est souvent plus féminin, effectivement.
0: Elle est plus dure à intégrer tranquillement, je dirais.
2: Il y a aussi des hommes qui effectivement, se mettent la pression énormément et qui des fois, simplement parce qu'ils interprètent mal une situation, ils la vivent mal, et du coup, ils vont être réactifs, et pas que les hommes, d'ailleurs, les hommes et les femmes. Et le fait de, comme disait Cindy tout à l'heure, d'être en paix face à une situation, face à quelqu'un, ça fait qu'on va pouvoir mieux gérer la communication, on va pouvoir mieux gérer la relation. Et même si une personne arrive et qu'elle est un peu agressive parce qu'elle est mal, si soi-même on est en paix, on va pouvoir temporiser, plutôt que de monter, de faire les coques qui vont se taper
0: c'est
2: dessus, on va pouvoir temporiser.
0: Alors, ce qui est un peu étonnant, en tous les cas, et intéressant, c'est que quand vous avez un groupe, les gens vont être timides ou peu importe, mais chacun a son histoire personnelle et ses raisons personnelles. Mm-hmm. Comment vous pouvez procéder en groupe, du coup?
2: Ça, c'est tout le travail d'être un thérapeute et d'être un pédagogue. C'est justement ça,
0: d'arriver à faire du sur-mesure malgré chacun.
2: C'est ça, d'arriver à faire que chacun puisse avancer de là où il en est, de faire un pas de plus en avant. Et c'est ça tout le challenge d'être formateur ou d'aider les personnes. Enfin, c'est
0: magnifique, c'est une belle relation d'aide. Ouais. Alors, Cindy... J'aimerais que vous nous parliez un peu de, justement, vous avez fait cette réussite, cette traversée de la Manche avec ses acquis, mentaux et physiques. Alors, quels sont vos projets? Vous allez dresser des méduses maintenant que vous allez vaincu la peur. Quel projet avez-vous à l'avenir?
1: Les méduses, vu tout ce que j'ai traversé en banc de centaines et de centaines de méduses, c'est mes copines maintenant. Le prochain projet sportif, ça devrait être le détroit de Gibraltar.
0: Voilà, d'accord.
1: Et le gros challenge que j'ai sur l'année, c'est vraiment de développer Envie de Sens, de pouvoir essaimer les Inclusive Cup qu'on a initiés avec Veolia, de pouvoir en essaimer un peu partout en France, parce que l'idée de ces organisations, c'est de sortir de l'isolement relationnel et de la mort sociale, les enfants et les adultes qui vivent en structure collective et les personnes âgées dépendantes. Et plus on arrivera à essaimer des étapes d'Inclusive Cup, plus ça permettra de créer du lien.
0: Dites-nous quels sont ces... Comment vous procédez quand vous en mettez une en place?
1: C'est ce qu'expliquait Pierre tout à l'heure. En fait, l'idée, c'est... Par exemple, quand on l'a mis en place sur Narbonne, j'étais d'abord venue faire une conférence en entreprise auprès des collaborateurs, où on parlait de ma première tentative. Donc là, la conférence est en train de changer, parce que ce coup-ci, on a réussi. 18h24. 24 minutes, faut pas les oublier, celles-là, parce qu'elles étaient longues à la fin. et donc voilà, de leur partager un peu tout ce que j'ai eu la chance d'apprendre, parce que finalement, on part pas tous dans la Manche. Et ensuite, de leur permettre de prendre conscience que le handicap, ça peut être chouette dans les rencontres, et de leur donner l'envie de participer et de s'impliquer sur une étape d'Inclusive Cup qui peut être organisée ou co-organisée, parce que c'est pas moi seule qui le fait, je le co-organise avec les collaborateurs de l'entreprise, une étape d'Inclusive Cup. Donc j'utilise la randonnée parce que la randonnée, ça permet de parler, ça permet de créer du lien.
0: Pour les gens qui ne connaissent pas la méthode, c'est un collaborateur qui fait la randonnée, par exemple, avec une personne en situation de handicap.
1: Par exemple, là, sur AGD, avec les équipes de Pierre, il y avait 90 personnes en situation de handicap, il y avait 70 collaborateurs, et après c'était des éducateurs qui accompagnaient. Et donc l'idée, c'est de se dire, on mélange tout le monde en fait, et on papote en fonction de son rythme de nage. Oh la vache, le lapsus. Son rythme de marche. Pour le moment, je fais nager personne, mais ça pourrait venir. et donc la randonnée vous permet de créer du lien. Je sais qu'il y a Lisa, une collaboratrice de Pierre, qui témoignait, qui disait on découvre un univers qu'on ne connaissait pas, un monde qu'on ne connaissait pas, le rôle des éducateurs qui accompagnent ces personnes au quotidien, la richesse et aussi la difficulté du travail. En tout cas, moi, ce qui me touche dans ces journées-là, c'est qu'on voit qu'à la base, on fait ça pour apporter des moments de vie extraordinaires à ces personnes qui le sont d'autant plus. Mais finalement, les collaborateurs d'entreprise en ressortent peut-être encore plus grandis.
0: Évidemment. Alors, Pierre Dissot, directeur du territoire de l'Hérault chez Veolia, où pour les collaborateurs, ça a été compliqué de leur demander de venir à des événements comme ça
3: parce Sincèrement, que... non. Les agendas sont chargés.
0: Oui.
3: Ça a du sens par rapport au discours qu'on a sur l'inclusion dans l'entreprise. Mais on est tous avides de rencontres humaines. On peut venir, certains viennent un peu en se disant mais qu'est-ce qui va m'arriver, comment ça va se passer, oh il va falloir marcher, et puis je les connais pas, des personnes en situation de handicap. Et en fait, très naturellement, chacun a son rythme, ça se mélange pendant le parcours, et on finit par un moment convivial, on partage un repas tous ensemble, avec une animation, avec un groupe extraordinaire. Vouloir changer le monde, c'était la chanson qu'on entendait tout à l'heure, les indifférents. Belle. Ouais. Et tout le monde danse, tout le monde se lève, tout le monde applaudit. C'est un moment de fête, en fait. Et les gens repartent, mais enrichis de cette expérience. Et quand on retrouve les personnes qu'on a rencontrées là, on a envie de continuer, on a envie de repartir sur une autre aventure.
0: Bien sûr.
3: Et on a quelques projets avec Cindy pour le territoire.
0: C'est un parcours de combien de temps? Combien de kilomètres?
1: Il y a en général à peu près 12 kilomètres. Alors, dans l'idée, c'est de se dire, bon, bah, ceux qui peuvent faire le 12 kilomètres font le 12 kilomètres. Mais ensuite, par rapport aux structures médico-sociales, par exemple, bah, s'ils me disent qu'ils peuvent faire que 4 kilomètres ou qu'ils peuvent faire 200 mètres, on adapte les parcours, en fait. Tout est toujours adapté aux spécificités individuelles des personnes qui sont accueillies sur les journées.
0: C'est ça, donc c'est important. Et on voit que c'est une expérience, là, vraiment, qui apporte aux deux parties, finalement, de l'humanité, de l'échange, c'est tout simplement.
3: Oui, c'est juste une aventure humaine, une rencontre et un beau moment de vie. Ouais. En fait, je pense que c'est le cœur qui parle quand c'est comme ça.
0: C'est ça.
3: Et que les gens se réveillent, il y en a qui sont plus timides, il y en a qui sont moins timides. C'est des moments de joie. Et comme le disait Cindy, effectivement, les parcours sont adaptés. Donc, quand on part, on n'est qu'une partie du groupe, une partie des collaborateurs, une partie des établissements. Et puis, y en a qui nous attendent à un point, ça s'applaudit, ça avance, mais ça se fait naturellement, en fait. Hein.
0: Oui,
3: c'est,
0: ça
3: y
0: va.
3: Y a pas de,
0: finalement,
3: on n'est pas là motivé à pousser, etc. Chacun fait. Et puis, il n'y a pas de hiérarchie.
0: C'est ça, surtout.
3: Tous les collaborateurs sont au même niveau. Il n'y a pas de chef. Il n'y a pas de. Voilà, on partage un moment.
0: Donc c'est un beau moment de fraternité finalement, et avec une découverte mutuelle des gens, et c'est important. On voit aussi qu'il y a beaucoup d'expériences et d'initiatives plus que d'expériences de ce type. Il y a une chaire de l'UNESCO sur la fraternité qui a été créée ici. C'est dire qu'il y a beaucoup plus d'événements comme ça, d'initiatives, de liens qu'on ne l'imagine, et c'est important. Donc c'est quelque chose qui rassure.
2: Oui, parce que de toute façon c'est un besoin humain que d'être dans une relation vraie, saine et pleine avec des personnes. Parce qu'on est quand même dans une situation aujourd'hui où effectivement avec les écrans on est loin des gens, il y a moins de relations, et que là effectivement d'être beaucoup plus en relation avec des moments extraordinaires quelque part et des personnes extraordinaires. Donc du coup, ça, c'est sûr qu'il y en a besoin, et on est avides de ça, tous.
0: Alors, est-ce que vous voyez, vous, dans votre parcours professionnel, une diminution du lien à cause des écrans, à cause de... Est-ce que c'est quelque chose qui se sent?
2: Oui, en fait, ce que je remarque, c'est qu'il y a effectivement des difficultés de relationnelles et notamment de gestion émotionnelle de plus en plus importante, parce qu'effectivement, les gens sont moins en relation directe et duelle, et plus en relation à distance. Et du coup, il y a un décodage des émotions des autres et une compréhension des émotions des autres et de ses propres émotions qui a tendance à baisser un peu, effectivement.
0: Et donc, d'où l'intérêt d'initiatives comme ça pour montrer à quel point on est enrichi par le lien avec quelqu'un d'autre.
2: Et puis, les confinements n'ont pas du tout aidé dans ce sens. Enfin,
0: bien sûr. Alors, je trouve tout à fait intéressant, Cindy, votre volonté là, de créer ça à travers la France, un peu plus loin.
1: Bah oui, je me dis que finalement, c'est comme quand on se cantonne souvent à accompagner plus des structures pour enfants et on délaisse un peu les structures pour adultes. Bah là, c'est la même chose en fait. C'est pas parce qu'on est dans le sud que faut pas aller semer ailleurs. Et il y avait justement une de tes collaboratrices, Pierre, Sandrine, que j'avais rencontrée lors de la fameuse cour des pyramides qui était venue. Et quand je l'ai revue en montant faire un stage sur Calais, je l'avais contactée pour qu'on mange ensemble. Elle me dit, mais j'ai pas trouvé d'asso qui font la même chose que toi vers ici. J'ai dit, bah normal en fait, le projet. On l'a co-créé, on l'a imaginé, on nous prenait pour des utopistes et on l'a mis en place, donc ça ne se fait pas. Et donc on était en train de voir justement pour pouvoir aller les semer vers l'île. Donc voilà, moi, plus finalement on arrivera à faire partager ces journées à un maximum de personnes, plus on créera du lien et moins on laissera des gens en situation de mort sociale.
0: C'est tout à fait passionnant. Pour finir avec justement quand même la note sport avec du sens et sport quand même la performance avec la préparation mentale qui va avec, etc. Le détroit de Gibraltar, on sait que c'est très agité. C'est plus court. C'est combien de temps vous évaluez la traversée?
1: Je sais pas. Je m'en suis pas.
0: Ça dépend de la.
1: Je me suis pas trop penchée sur le sujet. Je sais toujours, c'est moins court que la Manche, ça c'est sûr. Faut nager plus
2: moins
1: vite
2: long.
1: Que pour. Ouais, moins court. Ça va pas du tout. Moi. Ouais. C'est moins long que la Manche. Faut nager plus. Enfin, faudra que je nage plus vite que le rythme pépère que j'avais là dans la Manche.
0: Oui.
1: En mode métronome. Mais potentiellement, je risque aussi d'être malade. Je crois que ça fait 17 km, Jacques, c'est ça, non? Là, Gibraltar, 15.
0: Ouais, 15.
1: 15,
0: avec... 15 kilomètres.
1: Voilà, entre 4 et 6 heures, donc c'est 18h24. C'est
0: moins long. Par contre, beaucoup de bateaux quand même. Comment vous gérez ça?
1: Je pense que c'est comme dans la Manche en fait. Dans la Manche, on est suivi par un bateau qui nous accompagne,
0: oui.
1: Et c'est lui qui nous donne notre trajectoire par rapport à notre vitesse de nage et puis par rapport au courant, etc. Et c'est lui qui se charge de nous faire éviter les bateaux.
0: Il veille un peu par rapport au bateau, au trafic maritime.
1: Donc moi, c'est pareil, c'est encore une histoire d'équipe. C'est-à-dire qu'on prend des pilotes qu'on paye cher d'ailleurs pour nous diriger. À un moment donné, va falloir qu'ils se détendent sur les prix des traversées. On leur fait confiance en fait, ceux qui connaissent.
0: Bien
1: on
0: sûr.
1: Commence à se dire, mais où là, imagine. Si j'avais pas confiance en eux, quand on voit le trajet que j'ai fait, j'ai mis quoi? Ils sont bourrés sur le bateau ou quoi là? À un moment donné, t'arrêtes, tu sors du bateau, t'engueules tout le monde et tu rentres chez toi quoi.
0: Ouais.
1: Alors qu'en fait, non, ils savent ce qu'ils font, ils font au mieux pour t'amener à réussir, mais y a les conditions de mer, la nature est plus forte que nous. Hein.
0: Bien sûr. Donc, on voit que rien ne vous arrête. Après le détroit de... Je vais vous placer, moi, dans l'étape ultérieure. Après le détroit de Gibraltar.
1: Ah, mais j'ai d'autres idées, mais pour le moment, j'y vais étape par étape. On a vu ça avec Luc. Il m'a coaché pour qu'on avance petit pas
0: par
1: petit
0: pas. On va pas trop vite. C'est ça, Luc.
2: Une chose à la fois.
0: C'est bien, un objectif
2: à la fois.
0: Non, et comme ça, on y arrive. En tous les cas, merci pour ce bel exemple de performance sportive, de performance mentale, et puis de message pour notre société, à la fois l'implication d'une entreprise pour ces questions-là, à travers un coaching pour finalement vous accompagner le projet à chaque fois. Et ça rapporte chez Veolia la motivation pour les salariés et aussi une espèce de modèle aussi sociétal quand même. C'est important ça ?
3: C'est important parce que nous on travaille sur la transition écologique pour accompagner les territoires. Et la transition écologique, il y a un volet environnemental indéniable, mais il y a un volet social et sociétal.
0: Humain,
3: et si on ne se l'applique pas au sein des équipes, c'est compliqué de faire percoler sur l'impact qu'on a sur le territoire sur lequel on travaille.
0: C'est fondamental et c'est cohérent, en fait. Merci à vous. Ce plateau, je vais vous demander juste une phrase de conclusion chacun. Un petit message pour nos auditeurs et auditrices.
1: Moi, j'ai envie de dire merci à mon équipe. Mais à mon équipe au sens large, en fait. À toutes les personnes qui m'ont soutenue dans ce projet, quelle qu'elle soit. Je crois que c'est le plus important, l'équipe.
0: Merci, Cindy Lefaller. Luc, Pierre Dissot, pardon.
3: Vouloir changer le monde.
0: Voilà,
3: mais tous
0: c'est
3: ensemble,
0: la chanson.
3: Et tous ensemble,
0: changer
3: la chanson.
0: Changer le monde ensemble.
3: Et merci à Cindy et à son équipe qui nous entraînent dans cette aventure extraordinaire.
0: Qui nous montrent que c'est possible.
3: Exactement.
0: Voilà. Luc Gégère, changer le monde ensemble, vous nous dites c'est possible?
2: Tout à fait, et je pense qu'on se voit beaucoup de limites, et en fait, on se... On n'imagine pas ce qu'on peut accomplir si vraiment on se donne les moyens et si on se bouge. En fait, on peut vraiment pousser les limites beaucoup plus loin que ce qu'on pense.
0: Vainque ses peurs et le monde est à vous.
2: Exactement.
0: C'est ça ?
2: Exactement.
0: Je vous remercie en tous les cas. Cindy Le Feller, nageuse d'ultra distance, qui a traversé la Manche avec succès et qui se prépare pour le détroit de Gibraltar et qui surtout, au sein d'Envie de Sens, fait un lien exceptionnel avec des personnes en situation de handicap qu'elle met en lien avec qui sur des projets communs, des traversées, des marches communes par exemple, et c'est tout à fait important en tous les cas. Bravo, Luc Gégère, préparateur mental et concepteur de la méthode NERTI, et merci de nous avoir apporté quelques ouvrages pour la découvrir. Et Pierre Dissot, qui est directeur du territoire d'Aéro de Veolia Eau et qui accompagne ce projet Veolia, qui a beaucoup de projets humains comme ça qui sont tout à fait passionnants. Merci à vous. 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Merci.
2: Merci beaucoup.

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0: T'as fini là, Jérôme ?
1: Ouais, je suis venu de ranger ça et je rentre.
0: Ah d'accord, ça va. Moi, je finis dans 30 minutes. On va se boire une bière avec les autres après ?
1: Bah non, désolé, pas ce soir. Moi, j'ai mon date Tinder.
0: Ah bon ? Ah, petit chanceux. Clate-toi bien alors.
1: Ouais, c'est prévu, hein, t'inquiète. Bon bah, bonne soirée, à demain.
0: Allez, ciao.
2: Sans transition. C'est à New York que nous partons maintenant, et plus précisément à Wall Street, où c'est l'affolement généralisé. Un krach boursier vient de survenir ce matin à l'ouverture de la bourse. Ce serait un événement sans précédent. Les experts parlent d'une crise bien plus importante que la crise des subprimes en 2008. Le reste du monde, dont la France, ne devrait pas être épargné. Le gouvernement français doit se réunir dans la soirée pour un conseil des ministres d'urgence. Aux États-Unis, les citoyens sont déjà dans la rue. Ils réclament des comptes au gouvernement fédéral et aux dirigeants des grandes entreprises en bourse qu'ils tiennent pour responsables. Des débordements et des heurts sont déjà survenus. On déplore à l'heure actuelle 8 blessés et environ 500 000 dollars de dégâts.
1: C'est toujours la même chose, de toute façon. Mince, faut que je me bouge là, je vais être en retard. Salut, Sarah ?
3: Salut, oui, c'est bien moi, Jérôme du coup.
1: Exact, j'espère que je t'ai pas fait trop attendre. Hein.
3: Non, t'inquiète, tu es arrivé il y a même pas 5 minutes, même pas eu le temps de commander, tu vois.
1: Ah bon bah, tant mieux, en attendant le serveur, parle-moi de toi alors, t'as 22 ans, c'est ça, si je me souviens bien ?
3: Oui, c'est ça. Et toi, 24 ?
1: 26, mais merci de me rajeunir.
3: Ah bah de rien. Et tu fais quoi dans la vie ?
1: Bah, je suis chef de rayon. Bon, c'était super aujourd'hui, on remet ça à bientôt.
3: Carrément, on se tient au jus dans la semaine.
1: Bah, on fait comme ça alors, à bientôt.
3: À bientôt.
4: Mes chers collaborateurs, c'est avec le cœur lourd que je m'adresse à vous. Certains d'entre vous le savent déjà, mais compte tenu de la situation sociale et économique de ces derniers temps, nous devons malheureusement mettre en place un plan social. Nous sommes plus rentables. Les clients ont déserté nos magasins. C'est la même situation dans tous nos autres établissements à travers le pays. Notre magasin ferme définitivement. Aujourd'hui, c'est techniquement notre dernier jour à tous. Mais j'ai décidé de ne pas ouvrir aujourd'hui. Nous ne travaillerons pas aujourd'hui. Merci de m'avoir écouté. Je suis sincèrement navré.
0: Comment tu peux rester aussi calme, Jay ? On n'a plus de taf, ça y est. T'es riche pour t'en foutre ou quoi ?
1: Mais non, mais pas du tout. Mais tu vas pas me dire que tu t'y attendais pas. Depuis qu'ils ont parlé de la crise à Wall Street, je me suis dit que ça allait être vraiment grave. Moi, je te dis, tu peux oublier d'aller t'inscrire à Pôle emploi. Ça sert à rien. De toute façon, ça n'existera même plus dans quelques jours. Les entreprises, ça n'existera plus non plus. Toute cette société va disparaître.
0: T'as pété un câble ou quoi ? Tu crois vraiment à ça ?
1: Mais t'as jamais entendu parler de collapso ?
0: Quoi ?
1: La collapsologie. C'est en gros ceux qui ont prévu l'effondrement, celui de notre société actuelle, ce qui se passe maintenant. Tu devrais aller voir. Moi, ça fait des années que je m'intéresse au survivalisme. Là, avec la collapso en plus, bah, je suis paré. Bon, je te laisse, je vais stocker de quoi vivre avant qu'il soit trop tard.
0: T'es complètement taré.
5: Oh bordel, c'est le bordel à la banque. Oh, il n'y aura jamais assez d'argent pour tout le monde là. Oh putain, si même les flics ils s'y mettent. Eh, vous êtes censés éviter les émettre, pas y prendre part, hein.
6: Bonjour, je voudrais juste savoir si vous acceptiez les virements bancaires pour les gros montants.
7: Bonjour, oui, éventuellement, nous pouvons le faire, si vous achetez de très grosses quantités.
6: Super, merci, je reviens quand j'ai trouvé mon bonheur. Hein.
7: Alors, avez-vous trouvé tout ce qu'il vous faut, monsieur ?
6: Oui, merci, voilà.
1: Allez, vite, donnez-moi un sac, là, que je mette tout dedans.
6: Oh, putain. Où c'est l'effondrement ? Ah, les écolos, ils avaient raison.

0: Jour 1, année 2022. Moi, bon, je suis content. J'ai réussi à éviter le début du bordel là aujourd'hui en ville. Bon, pendant ce premier jour, j'ai quand même installé mes affaires dans les grottes des Clamouses. Elles sont abandonnées depuis un moment. Hein. Puis avec la crise, de toute façon, bon, je sais qu'il y aura plus de touristes. Et je suis seul et tant mieux parce que on voit très bien la nature humaine dans les films. Ah, vous savez, les films catastrophes là, ils s'entretuent. Jour 2, année 2022. J'ai retourné la terre là pour planter mon potager. Bon, j'ai hâte de voir ce que ça donnera. Je viens de passer ma première nuit aussi. Bon, c'est bien, à cette période de l'année, il fait encore bon la nuit. Jour 10, année 2022. Jour 292, j'ai construit une serre pour mes fruits et légumes pour préparer l'hiver.
1: J'ai un beau cocon à moi maintenant.
0: Ouais, j'ai fait un brin de toilette aussi, mais
1: mon périmètre
0: au bout de la rivière, elle est un peu froide. Hein.
1: Des infrastructures.
0: Ouais, jour 7770,
1: parce que j'ai peur de croiser un humain.
0: Jour 10059, année 2059.
1: Plus les gens.
0: Je me rassure, ils ressemblent tous. Il y a bien longtemps que je n'ai pas entendu d'activité humaine. Est-ce qu'il y a des survivants à l'effondrement?
1: J'ai appris à pêcher un peu le poisson de la rivière.
0: Ils se comportent comment maintenant?
1: Sur les meilleurs jours, j'arrive à attraper un petit lapin pour me nourrir.
0: Jour 10360, année 2051. À ce soir-là, je me baladais là tranquillement dans mon périmètre. Et puis j'ai entendu quelque chose, ça ressemblait à un moteur. Mais c'est pas possible. Mais ça se rapproche, on dirait. C'est quoi là? Il y a un arbre qui vient de tomber. Bon, c'est bon, là, je me casse. Jour 10361, année 2051. Ça fait une nuit et une journée que je marche, là. C'est fou, le nombre incalculable de déchets que je trouve par terre. Et puis, plus j'avance, plus il y a du bruit. Mais ça vient d'où? Jour 10362, année 2051. Là, je vois une ville. J'ai l'impression que c'est Montpellier. Il n'y a pas l'air d'avoir de dégâts majeurs, et puis en plus, il n'y a rien qui est écrit en russe, donc on n'a pas dû se faire envahir. Bon, j'essaie d'y aller. Bonjour, excusez-moi, vous parlez français?
2: Bien sûr, qu'est-ce que tu veux?
0: Oui, désolé, je m'appelle Jérôme, et en fait, je suis resté tout seul pendant 29 ans.
2: Tout seul? C'est-à-dire, t'as pas d'amis?
0: Non, c'est pas ça. J'étais tout seul dans une grotte pendant 29 ans et je croyais que tout le monde était mort.
2: Mais pourquoi? Oh merde, tu es neuroatypique? Parce que si c'est le cas, je voulais pas moquer de toi. Hein.
0: Neuro quoi? Ben non, je crois pas. J'ai juste fui la crise de 2022. Y a pas eu d'effondrement?
2: Mais non, c'est fou de croire ça. Y a eu la crise il y a 30 ans, mais on s'en est remis. Comme toutes les autres avant et après d'ailleurs.
0: Mais comment? Moi c'était vraiment l'apocalypse, hein. On pensait vraiment pas s'en sortir.
2: Non, tu ne pensais pas t'en sortir. On parle des gens comme toi en histoire au lycée. Ce sont des chapitres assez marrants d'ailleurs sur les complotistes. Tu sais, on a tout ce qu'il faut. La technologie, l'intelligence artificielle, la société va pas s'arrêter du jour au lendemain. On a les ressources pour la préserver.
0: Bon, merci, mais je suis pas complotiste, hein.
3: Monsieur, qu'est-ce qui te fait dire que je suis un homme? Ça va pas de mégenrer les gens comme ça?
0: Mégenre quoi? Mais... Non mais pardon, je voulais pas... Vous avez une barbe alors...
3: Et alors? Je savais pas que ça existait encore les fachos dans ton genre. Hé hey, il y a un faf là, hein?
0: Mais je suis pas facho là, je comprends pas. Je voulais juste demander mon chemin.
4: C'est bon, laisse-le tranquille, je m'en charge. Toi, viens avec moi, ça va dégénérer.
0: Bah merci mais...
4: Qu'est-ce qui t'a pris de faire ça? Tout le monde sait que c'est une agression de faire ça.
0: Ah bon, mais je savais pas... Enfin, je suis pas d'ici, enfin... Pas de maintenant, quoi.
4: Comment ça? Tu t'appelles comment déjà? Moi, c'est Nadia.
0: Moi, c'est Jérôme, mais en fait, je suis resté complètement seul, en autosuffisance pendant 30 ans. La crise de 2022, je pensais que c'était la fin du monde, je me suis planqué et je vois que ça n'a pas été le cas.
4: Ah ouais, non, mais c'est vieux, ça. Je me rappelle vaguement de cette histoire. Tu m'étonnes que t'es paumé.
0: Je te jure, j'ai l'impression d'avoir débarqué dans un autre monde, là. La ville, elle est carrément plus grande et plus proche de la mer.
4: Ah, ça, c'est surtout que le niveau de l'eau a bien augmenté depuis 2022. Un comble pour la ville qui voulait construire jusqu'à la rive.
0: Et il n'y a pas que ça, quoi, augmenter les lignes de tram aussi. Il doit y en avoir 10, non?
4: 12, très exactement. Mais c'est tout autonome. Pas besoin de conductrice ni rien. Par contre, il n'y a plus de chômage. Tous celles qui ne sont pas salariés d'une entreprise sont auto-entrepreneureuses. Mais bon, il n'y a pas d'activité pour elles, et ça en fait du monde. Vu que la plupart des métiers manuels sont faits par l'intelligence artificielle, les métiers administratifs comme la comptabilité sont aussi faits par des robots et robots, et je te passe le reste.
0: Des robots? Mais va... Y a pas des lois pour réguler tout ça?
5: Le gouvernement, il fait quoi ?
4: Ah bah si, mais il n'y a plus de président de la République. Maintenant, c'est un PDG de la République, avec son board pour brainstormer les nouvelles lois, à mettre en place ou à supprimer. Et elle gère ça comme une entreprise, et tout le monde s'en fout. C'est très rare maintenant, le militantisme de classe. Il n'y a que des personnes comme moi, et on doit être 5 dans tout Montpellier.
5: Mais le pays entier, il est comme ça ?
4: Bah, le monde même. Après, il y a 2-3 endroits qui se sont fermés à nous, et qui fonctionnent comme le monde fasciste d'avant. Genre Candiargues.
5: Fasciste ? Mais on n'était pas fasciste à l'époque, faut arrêter. Hein.
4: Bah si, c'est en tout cas ce qu'on nous dit.
5: Ouais, si tu dis que Candiargue c'est resté comme avant, viens avec moi et tu verras. Hein. Tu vois, il n'y a pas de croix gammée partout et des milices qui se baladent.
4: Non, mais c'est pas que ça le fascisme.
5: Bon, attends, on va prendre un verre dans ce bar et on va discuter avec les gens pour voir. Bonjour, on va vous prendre 2 bières s'il vous plaît.
6: Oh, bonjour, bien sûr. Je vous sers ça. Mais vous n'êtes pas du coin. Je ne vous ai jamais vu. Vous venez d'où ?
4: Moi, de Montpellier.
6: Oh, chez les fous, là-bas ? La dictature de la bien-pensance ?
4: Eh, n'importe quoi. C'est vous qui êtes tous arriérés.
5: Arrête, on n'est pas là pour ça.
6: Vous aussi, de Montpellier ?
5: Oui, mais celui de 2022. Moi, j'ai vécu coupé du monde depuis.
6: Eh bien, au moins, vous n'avez pas été touché par la dictature woke et technologique. Nous, au moins, on vit comme avant. On a du boulot, on n'a pas été cons. On ne s'est pas remplacé, nous, par des machines.
4: Bon, ça, au moins, c'est bien.
6: Et au moins, on n'a pas trop d'étrangers. Là. On parle tous bien français et pas votre soi-disant français qui veut rien dire avec vos points X, points S, points au point, je sais pas quoi. Oh.
4: Tu vois, Jérôme, fasciste.
5: Mais non, ça veut rien dire. Ça a toujours existé, les gens racistes. Faut juste leur dire de la fermer. Hein.
4: Bon, d'accord, fascisme, c'est peut-être un mot trop fort. Mais non, chez nous, ça existe plus. Tu vois, on a peut-être encore des problèmes à Montpellier, mais au moins, on a avancé un peu sur ces questions. C'est pour ça qu'il y a des gens comme moi qui luttent pour l'écologie, la vraie, hein. Et la justice de classe, parce que c'est pas en stagnant avec des gens comme ici qu'on va arriver à quoi que ce soit. Faut arrêter avec le statu quo. C'est ça qui a amené les guerres, les conflits, les tensions sociales et la crise de 2022. Nous, on fait avancer les choses pas à pas et tu devrais revenir avec moi. Je sais que tu es quelqu'un de bien et que t'as rien à faire avec ces réacs.
7: Si on continuait comme ça, que serait Montpellier et ses alentours dans un monde où les discriminations n'existaient plus ? Où tout le monde roulait à vélo ou parlait en inclusif ? Où le pays serait géré comme une entreprise et où tous les emplois seraient occupés par des robots ? Cette fiction a été réalisée par Radio FM Plus à Montpellier et la radio Grille Ouverte à Alès dans le cadre du partenariat entre l'Assemblée régionale des radios associatives et la région Occitanie-Pyrénées. Avec William Balfour pour la réalisation, scénario, montage, post-production et musique. Rija Radzirava et Camille Deveau pour le scénario. Laurent Keller pour les bruitages et ambiances, et avec les voix de William Balfour, Jefferson Emmanueli, Camille Deveau, Noé Amar, Stéphane Marin, Nathalie Bouly, Robert Sabatier, Guylaine Dubois, Rija Radzirava, Soledad Martinez et Natacha.

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1: Bonjour à toutes et tous. Une réunion sur la situation de l'antivirus. Tout à l'heure, le Premier ministre Sébastien Lecornu va faire le point sur la situation avec plusieurs de ses ministres et des responsables sanitaires. Un premier cas français a été identifié. Celui d'une croisiériste rapatriée hier est testé positive. Les quatre autres passagers français sont actuellement en quarantaine. Leurs tests sont négatifs. On compte aussi 22 cas contacts français. Et aux Canaries, les évacuations du navire de croisière doivent se terminer d'ici la fin de journée. 26 personnes resteront à bord du bateau qui doit repartir vers son pays d'origine, les Pays-Bas. 3 morts dans un incendie près de Lyon. 200 riverains ont été évacués et 50 pompiers mobilisés. Le feu s'est déclaré tôt ce matin dans un immeuble à Décines-Charpieux, un quartier déjà touché par plusieurs feux volontaires ces dernières semaines. Le parquet de Lyon indique que la piste criminelle n'est pas écartée. Une école plus inclusive, c'est le cœur de cette proposition de loi examinée à l'Assemblée cet après-midi, portée par la députée Ensemble pour la République, Julie Delpech. Le texte a été adopté en commission mardi dernier. Son but, faciliter l'accès à l'école.

pour les enfants aux besoins éducatifs particuliers. Cela concerne aujourd'hui 490 000 enfants qui sont scolarisés. Le blocage du détroit d'Ormuz risque de provoquer une crise humanitaire majeure d'ici quelques semaines. C'est ce qu'affirme un responsable de l'ONU aujourd'hui, alors que des engrais sont en effet impactés par le blocus en cours. Une réunion est aussi prévue demain, co-présidée par la France et le Royaume-Uni, pour évoquer une mission défensive visant à rouvrir et à sécuriser le détroit d'Ormuz. Et puis à quelques jours de la clôture de la saison, les trophées du foot français sont à suivre ce soir, avec le PSG qui risque de dominer comme l'an dernier la cérémonie. Ousmane Dembélé est de nouveau en lice pour le prix du meilleur joueur. Il sera face à ses coéquipiers Vitinha et Nuno Mendes, mais aussi le Lensois Florian Thauvin et le Marseillais Mason Greenwood. Voilà pour l'information. Bon après-midi.

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1: Bonjour à toutes et à tous et bienvenue sur Radio Aviva. Aujourd'hui, je me trouve en compagnie de Marie-Gaëlle Kals. Bonjour Marie-Gaëlle.
2: Bonjour.
1: Vous êtes donc marraine de l'association Enfance et Partage, mais aussi actrice donc à Montpellier dans une de série qui est tournée ici, donc en Occitanie, qui s'appelle Un si grand soleil. Pour nos auditeurs qui ne vous connaissent peut-être pas, comment est-ce qu'on pourrait vous présenter, Marie-Gaëlle ?
2: Alors, les auditeurs de l'Hérault, enfin, je ne dis pas que tout le monde regarde Un si grand soleil, mais je suis comédienne, j'ai pas fait que Un si grand soleil, j'ai fait pas mal de choses, mais effectivement, mon actualité, c'est Un si grand soleil et je joue la juge Alphand. Voilà, donc c'est sur France, c'est un projet sur France 3, maintenant.
1: Alors, donc, vous êtes passé par plusieurs formations, donc quel est votre parcours ?
2: Alors moi j'ai commencé ma rencontre avec le théâtre au collège, ce qui a été un grand rendez-vous pour moi. J'ai continué avec des cours le samedi après-midi pour les étudiants au cours Florent à Paris, puisque je suis parisienne. Et puis ensuite j'ai passé le concours de la classe libre, donc j'ai eu mon bac. Voilà. Et après, j'ai fait le Conservatoire National Supérieur d'Art Dramatique à Paris.
1: Et ensuite, donc, vous êtes venue à Montpellier pour exercer.
2: Oh là là, pas tout de suite. Non, okay. J'ai eu moult activités à Paris. J'ai tourné, j'ai joué beaucoup au théâtre. Et le projet, je suis venue ici parce que le projet durait, que les allers-retours se multipliaient et que j'ai une famille. Ça commençait à devenir compliqué. Voilà. Donc, je suis là pour ce projet.
1: Bienvenue donc à Montpellier.
2: Gentil,
1: et donc vous êtes donc une actrice française, mais vous êtes ici en tant qu'un autre titre, une autre casquette. Vous êtes marraine de l'association Enfance et Partage. Enfance et Partage est une association qui agit donc qui en termes de prévention, qui aide les enfants qui sont victimes de violences intrafamiliales, même à l'extérieur, etc. Qui agit auprès de ces personnes-là. Et donc c'est une association qui a environ une quarantaine d'années, si je me trompe pas. Et vous êtes la marraine. Pourquoi ?
2: Comment est-ce que vous êtes arrivée à être marraine ? Je suis la marraine du comité de l'Hérault. Pourquoi ? Parce que tout simplement, ça a été une demande d'un ami commun avec Marie-Ange Louvier, qui est donc la trésorière de l'association. Et puis je crois qu'on peut pas dire non quand on vous sollicite pour cette cause-là. C'était.
1: Et pourquoi on peut pas dire non ?
2: Parce que forcément ça touche à quelque chose d'assez universel. Je suis maman et je crois que à partir du moment où on est parent, on se sent un petit peu pas une mission, mais de protéger les enfants, ça paraît, moi j'ai pas pu dire non. Et puis quoi qu'il en soit, je vais vous dire une chose. Il y a très longtemps, j'ai vu un reportage sur des agressions sexuelles qui avaient lieu dans des pays en Asie, et j'ai été tellement meurtrie, mais c'est il y a longtemps, tellement meurtrie du fait qu'on enlève comme ça l'innocence à des enfants, et je m'étais dit, si jamais je dois défendre une cause, un jour, ce sera celle-là.
1: Et alors comment est-ce que vous la défendez aujourd'hui ? Comment est-ce que vous défendez une cause aussi grosse et qui aujourd'hui, à l'heure où on parle, fait beaucoup d'actualité ?
2: Alors comment je la défends ? Moi je suis, je suis également... bénévole, mais moi je représente pour le moment, en fait, moi mon engagement, je pense qu'on peut pas s'engager à la légère, c'est sur le temps long, donc j'apprivoise tout ce système, ce protocole, puisque c'est une association qui est très bien organisée avec un siège à Paris. Il y a beaucoup de règles et tous les bénévoles la suivent effectivement à la règle. Il y a des chartes. Donc j'apprivoise tout ce système petit à petit. Pour le moment, j'essaie au mieux de faire rencontrer des intervenants qui peuvent être utiles à l'association. On a récemment reçu, c'est important, mais voilà, ça a fait booster un petit peu et on a parlé de l'association. On a eu le prix Mozart de la réussite. Et puis en faisant rencontrer certaines personnes qui sont à même ponctuellement, et ça c'est important de le dire, des bénévoles qui peuvent nous aider ponctuellement dans leur talent, il y a une femme formidable qui nous a aidé à faire des flyers et qui a offert tout ça, c'est sa manière à elle de contribuer. Et puis voilà, en fait c'est un chemin. Tout simplement.
1: L'association Enfance et Partage, elle a bien sûr beaucoup de missions et beaucoup de messages à faire passer, notamment le fait de délier les langues, de pousser les victimes de, d'agression, de violence à parler autour de leurs proches, autour de personnes de confiance, mais aussi aux parents d'écouter leur enfant ou même juste une victime. Comment est-ce qu'on peut justement continuer de sensibiliser sur ça, puisque c'est vrai qu'il y a beaucoup de campagnes de sensibilisation sur effectivement raconter quand quelque chose ne va pas, etc. Mais on ne voit pas souvent de écouter aux enfants.
2: Oui, c'est vrai. Mais en tout cas, en parlant de l'association, il y a des interventions dans les écoles qui sont faites pour sensibiliser les enfants et leur dire qu'ils ont des droits. Je pense qu'aujourd'hui, quand même, dans ce qui est la communication, les enfants sont de plus en plus au courant quand même qu'il y a des choses qui ne se font pas. Maintenant, entre être au courant et être victime, c'est une grande différence. Et effectivement, vous disiez comment est-ce qu'on écoute nos enfants ? Eh ben, en les croyant. Peut-être en les croyant,
1: en leur faisant confiance
2: et en creusant quand il y a une parole qui paraît peut-être énorme et disproportionnée et qui n'est pas croyable, qui est incroyable. Et ben pourtant, ça serait bien d'essayer de la croire et de creuser un petit peu ce côté-là.
1: On finit sur cette belle parole, cette première partie d'émission donc avec, on rappelle, Marie-Gaëlle Kals, qui est donc la marraine de l'association Enfance et Partage, donc dans l'Hérault. Merci à vous pour cette première partie de réponse. On va se retrouver après une courte pause musicale. On va continuer de parler justement de votre engagement pour cette association et cette magnifique cause justement qui doit continuer d'avancer. À tout de suite.
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0: De retour après cette courte pause musicale, toujours accompagnée de Marie-Gaëlle Kals, donc qui est la marraine de l'association Enfance et Partage dans les Raux. C'est une association qui vient en aide aux enfants et aux jeunes personnes qui sont victimes de violences, que ce soit intrafamiliales ou même à l'extérieur, que ce soit à l'école, entre amis, etc. Il y a aussi du suivi, pas forcément seulement des conseils, il y a vraiment un suivi, donc beaucoup de choses qui se passent avec cette association. Marie-Gaëlle, il y a aussi un message pour lequel vous êtes venue à notre radio aujourd'hui, c'est pour faire un appel au bénévolat, bien sûr, puisque beaucoup d'associations comme la vôtre sont dans un manque de main-d'œuvre, mais il y a aussi, pécuniairement parlant, besoin de dons, besoin de mécénat, beaucoup de choses.
1: On a besoin de dons, ça c'est évident. On a besoin de dons parce que on s'occupe aussi d'un suivi psychologique que nous payons auprès d'une psychologue, et nous suivons les enfants, mais aussi les parents qui sont non agresseurs et qui ont besoin d'être accompagnés dans ce chemin. Et effectivement, alors on peut parler un petit peu technique de seconde en se disant aussi que on peut parler de défiscalisation pour les sociétés, pour les voilà. Si chaque année, puisqu'on est quand même dans une société qui s'ouvre à l'associatif. Eh bien, si une société s'ouvre à cette cause, ça peut être très intéressant pour eux. Et puis, à titre individuel, voilà, je pense que c'est une noble cause. Et effectivement, vraiment, on a besoin de dons. Voilà.
0: Et donc, pour donner, justement, comment ça se passe? Vers qui doit-on se tourner pour nos auditeurs qui nous écoutent? Quel numéro, quel mail? Site internet, peut-être le site internet de l'association.
1: Voilà, au comité de l'enfance et partage. Et précisément, Marie-Ange Louvier, qui est la trésorière de l'association. Et je donnerai un numéro.
0: Le numéro arrive, on le voit.
1: Le 04 67 60 30 30. Et l'adresse mail qui est héros@enfance-et-partage.org. Je répète, héros@enfance-et-partage.org.
0: Alors donc ça c'est pour tout ce qui est dons et mécénat pour l'association Enfance et Partage. On le rappelle, donc en face de moi se trouve Marie-Gaëlle Kals, donc qui est la marraine de cette fameuse association. Il y a aussi le besoin de bénévolat, je suppose qu'on va se
1: tourner. Oui, en revenant sur les dons, il y a aussi la création de la salle Mélanie parce qu'en fait c'est une association qui n'a jamais de lien direct avec les enfants. En fait, on met les outils à portée des familles pour que ce parcours, parce que déjà, il faut le saluer, c'est pas rien, je pense, pour un enfant et leur famille, ou en tout cas le système qui est autour de lui, d'accompagner ce chemin vers normalement quelque chose où cette parole va être entendue. Donc la salle Mélanie qui est donc à l'hôpital, enfin dans les hôpitaux, qui est justement faite pour aussi que tout le système de santé, les soignants puissent être à l'écoute, voilà, de choses qui leur paraissent pas tout à fait normales. On peut creuser et un enfant peut être entendu de manière à ce qu'il ne répète pas 10 fois la même chose. Et parce qu'à partir du moment où il commence à libérer sa parole, eh ben faut être là pour la récupérer, pour l'entendre.
0: Et parce que aujourd'hui, les parents peuvent avoir besoin d'aide. Et c'est vrai que c'est important aussi à dire que même si notre enfant nous parle, on peut ne pas être qualifié pour réagir de la bonne manière.
1: Mais complètement, parce que c'est ce que je disais tout à l'heure. Parfois, c'est tellement énorme et incroyable qu'on a du mal à réagir tout de suite parce qu'on n'y croit pas. Et c'est là où on doit être,
0: la
1: société des adultes doit s'éduquer à se dire, effectivement, je dois entendre ce qui se passe et je dois être à l'écoute.
0: Donc, imaginons que un enfant vient nous voir pour justement nous expliquer qu'il s'est passé quelque chose de mal dans sa vie. Comment est-ce qu'on doit réagir? Est-ce qu'on doit poser des questions à l'enfant? Est-ce qu'on doit directement l'amener à un professionnel pour nos auditeurs qui nous écoutent? Comment est-ce qu'on peut réagir?
1: Je pense que déjà, il faut se rapprocher du lieu où ça a lieu. Et puis remonter de chaîne après chaîne. Et puis effectivement, s'il y a un problème et que la famille ne sait pas où se tourner, Enfance et Partage est là vraiment pour récupérer ces témoignages, cette parole. Et puis nous, on la mettra en lien avec qui de droit.
0: Alors, dernier axe que j'aurais aimé aborder avec vous, c'est donc bien sûr l'appel au bénévolat que vous portez aussi en tant que marraine de l'association. Aujourd'hui, l'association Enfance et Partage a besoin de main-d'œuvre, a besoin de bénévoles. Aujourd'hui, si quelqu'un vient donc vers vous, qu'est-ce qu'il va pouvoir réaliser comme mission en tant que bénévole?
1: Déjà, il va pouvoir agir dans les écoles. Je parlais de la prévention autour d'un jeu qui est réactualisé selon les classes. Il peut s'engager à ce niveau-là. Et puis, il peut s'engager aussi pour les permanences. qui ont lieu à Enfance et Partage pour recueillir justement cette parole.
0: Est-ce que vous auriez juste un dernier mot pour simplement clôturer cette émission, donc vous qui êtes, je rappelle, la marraine de l'association Enfance et Partage, un dernier mot pour nos auditeurs?
1: Mais je pense que de manière générale, là, il y a beaucoup de sujets qui sortent en ce moment. Donc c'est un fait de société. Et pour moi, de manière personnelle, ce que je pense, c'est qu'on donne beaucoup d'argent à la recherche et il en faut. On donne beaucoup d'argent à l'écologie, il en faut. Mais la société est faite aussi d'individus, de futurs adultes. Et je pense, mais ça c'est très personnel, qu'il faut vraiment investir au niveau des associations, au niveau de la justice. Ça c'est pour avoir une réactualisation, parce qu'on voit bien quand même qu'il y a quand même très peu de gens qui arrivent en prison. Hein, avec
0: aujourd'hui,
1: ça,
0: la petite enfance, elle n'est pas assez protégée, elle n'est pas assez...
1: En tout cas, elle manque de moyens. Est-ce qu'elle n'est pas assez protégée? Certainement, mais elle manque de moyens, je pense, pour former tous les intervenants qui entourent les enfants, que ce soit à l'école, que ce soit les soignants, que ce soit... Voilà, je pense qu'on a un système formidable en France, et ben soignons-le, et puis voilà, je pense qu'il faut vraiment commencer à considérer ça comme une cause hyper importante.
0: Merci à vous, Marie-Gaëlle Casse, pour vos réponses. Je rappelle, donc, vous êtes marraine de l'association Enfance et Partage. Vous étiez ici donc pour me présenter l'association, bien sûr, votre engagement et aussi donc faire un appel aux dons et aux bénévolats, bien sûr.
1: Et je tiens à vous remercier de nous donner la parole régulièrement, et comme ça, on peut faire entendre cette association qui est à la disposition des enfants et de leurs familles.
0: Voilà, on rappelle donc le site internet de Enfance et Partage, c'est tout simplement en tapant enfanceetpartage.org sur votre navigateur de recherche pour justement faire les dons et aussi donc se renseigner tout simplement sur l'association. L'émission est à présent terminée. Nous vous remercions de l'avoir écoutée jusqu'ici. Nous vous proposons de la réécouter bien sûr au format podcast sur notre site internet radio-aviva.com. À très vite sur le programme. 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

Bonjour, au programme de votre soirée télé de ce lundi 11 mai sur TF1, bref de la suite de la série avec Ken Kojandi. Sur France 2, Meurtre au paradis, la saison 15 de la série. Sur France 3, No Country for Old Men, film réalisé par les frères Cohen à la frontière qui sépare le Texas du Mexique. Les trafiquants de drogue ont depuis longtemps remplacé les voleurs de bétail. Une camionnette abandonnée, cernée de cadavres est découverte. Sur W9, Le Jour d'après, film réalisé par Roland Emmerich. Sur TMC, Bad Boy, film avec Martin Lawrence et Will Smith. Et sur France 4, Team Jules, documentaire. Jules, véritable phénomène du rap, est devenu en quelques années le nouveau visage de Marseille, un enfant des quartiers populaires qui a bouleversé le rap français. Et puis sur France 5, Le Monde de Jamie, magazine présenté par Jamie Gourmaud sur le thème « Faut-il vraiment se mettre au sport ?» Natation, randonnée, football, cyclisme ou encore fitness, jamais les Français n'avaient fait autant de sport. Très belle soirée télé à tous.

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1: Bonjour à toutes et à tous et bienvenue dans votre agenda. Voici les événements ainsi que les sorties à venir. Et on commence avec du théâtre. La compagnie de Solis vous présente sa pièce « Autant en emporte les gens ». C'est le nom, une création qui aborde le thème de la structure narrative du voyage, du héros et aussi de l'héroïne. La pièce « Autant en emporte les gens » de la compagnie Solis, c'est le 14 mai à 18h à la salle Pétrarque de Montpellier. On continue avec un atelier cinéma. L'association Brand à part propose un atelier pour découvrir les techniques du fond vert. Si le cinéma intéresse vos enfants et même vous, cet atelier devrait leur plaire. Après avoir visionné le film L'Odyssée de Céleste d'Erickson avant, ils seront invités donc à créer une scène dans l'espace avec un fond vert. Rendez-vous le 16 mai donc à 14h à la Maison pour tous, Louis Feuillade. 10€ pour l'atelier et 4€ pour la séance de cinéma et pour les enfants de 6 à 8 ans. Réatropisme vous invite à un événement pour fêter le quartier de l'OEI, l'établissement d'apprentissage de l'infanterie. Au programme vide-grenier, grand banquet, bal des officiers et des expositions. La journée de la cité créative, c'est le 17 mai prochain à partir de 8h. Retrouvez donc l'intégralité du programme sur le site tropisme.com. Plus que quelques jours pour prendre part au festival Graphims. Ce festival de design graphique revient pour une 3e édition avec le thème corps et graphisme. Au programme exposition, rencontre avec des créateurs, conférences inspirantes et des ateliers pratiques. Le festival se déroule dans 5 médiathèques de la métropole de Montpellier. Retrouvez donc l'intégralité du programme sur le site a-fenêtre.com. Le festival Graphims, c'est jusqu'au 17 mai. Et on termine avec l'exposition En commun, l'inconnu. Les artistes de la Maison de la Gravure Méditerranée présentent leurs œuvres qui vous plongeront dans un univers graphique au croisement de l'estampe, de la poésie et bien sûr de la Méditerranée. Parmi les autres temps forts, une présentation de livres d'artistes et des ateliers pour découvrir la gravure. C'est intéressant, allez-y. L'exposition En commun qui s'appelle L'inconnu, c'est jusqu'au 24 mai à l'espace Saint-Ravi de Montpellier. Pour plus d'informations, n'hésitez pas à aller sur le site internet www.saint.ravi.montpellier.fr. C'est tout pour cet agenda et à bientôt sur Radio Aviva.
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2: Bonsoir à tous. À la une, le premier cas d'antivirus en France. Une femme qui se trouvait à bord du bateau de croisière et dont l'état s'est dégradé la nuit dernière. Quatre autres Français rapatriés également hier sont pour l'heure négatifs, mais sous haute surveillance. Une réunion s'est tenue cet après-midi à Matignon pour faire le point sur la situation. Et selon le docteur Robert Sebag, grâce notamment aux enseignements de l'épidémie de Covid, le protocole pour lutter contre l'antivirus est déjà bien connu.
3: Pendant ce temps, les gens sont en très bonne santé, puis ils peuvent effectivement avoir des symptômes. Raison pour laquelle là, les personnes qui sont arrivées, qui étaient des personnes contact, ils sont d'abord à l'hôpital et ensuite on va les suivre en isolement pendant 40 jours pour être sûr qu'il n'y ait pas de contamination. Donc ça impose, si vous voulez, un certain nombre de règles et c'est ce qui est en train d'être fait.
4: D'abord, on va tester la positivité, la souche du virus et puis on va les mettre en isolement. Hein. Et ces gens-là, il faut les surveiller de près, surveiller leur entourage, effectivement respecter l'isolement et puis surtout les surveiller, hein, voir l'évolution des symptômes.
2: Et on compte aussi 22 Français cas contact, ceux qui ont voyagé à bord d'un avion où se trouvaient des croisiéristes infectés. Ils sont appelés à s'isoler. Dans l'actu également, cette fusillade à Nice cet après-midi, elle a fait 2 morts et 6 blessés, dont 3 graves. Des coups de feu en pleine rue, quartier des Moulins. Il avait déjà connu plusieurs incidents ces derniers jours. Le préfet indique que l'ensemble des services de police sont mobilisés pour retrouver les auteurs actuellement en fuite. Nicolas Sarkozy doit être déclaré coupable d'association de malfaiteurs. Ce sont les réquisitions du parquet au procès en appel du financement libyen de sa campagne de 2007. L'ancien président avait déjà été condamné pour ces faits en première instance à 5 ans de prison ferme. Le réquisitoire va se poursuivre jusqu'à mercredi avec les peines requises pour chacun des 10 accusés. Et puis place au trophée du foot français ce soir avec

0: favori, le même que l'an dernier, le PSG. En plus du trophée de meilleur joueur ou de meilleure joueuse, on suivra aussi celui du meilleur espoir, du meilleur entraîneur ou encore du meilleur gardien de la saison. Voilà pour l'info. Bonne fin de journée.
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2: Bonsoir à toutes et à tous. Ce soir, Météo France prévoit un ciel clair. Les températures sont douces. Il fait 20 degrés à 7. Partout ailleurs, les températures avoisinent les 17 degrés. Demain mardi, le soleil va continuer de briller. 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
1: Allez, c'est parti. Riz, bonjour.
2: Bonjour.
1: Heureux de vous accueillir sur AU20. Riz, vous êtes né en 66. Vous avez fait vos armes dans la presse satirique avant de rejoindre Charlie Hebdo, dont vous êtes depuis 2015 le rédacteur en chef et le directeur de la publication. On connaît vos dessins, vos éditoriaux, bien sûr, mais aussi votre engagement constant en faveur de la liberté d'expression. Engagement qui prend une dimension particulière après les attentats de Charlie Hebdo, dont vous survivez malgré une blessure à l'épaule. Depuis, vous êtes devenue une des voix les plus identifiables de ce combat en France. Votre parcours est aussi marqué par un travail sur la mémoire, puisque vous avez notamment suivi le procès Papon, en revenant sur ce moment clé de l'histoire judiciaire française et aussi sur la question de la responsabilité. Et puis... vigilance par rapport au racisme, à l'antisémitisme, que vous ne cessez de dénoncer dans vos éditoriaux, convaincu que le dessin peut encore éclairer, déranger ou alerter. Alors, Riz, vous êtes un homme de presse, bien sûr, mais aussi un homme de combat. Vous venez à Montpellier à l'initiative de l'Institut Maïmonide pour présenter votre film « Ainsi soit-il » à la salle Pétrarque. Ce film sorti l'an passé, 10 ans après les attentats de Charlie Hebdo, sur la notion du blasphème, sur la place de la représentation du divin et de l'humour dans les trois grandes religions monothéistes. Un film construit à partir de séquences, d'interviews, de dessins animés, d'images d'archives. Un film qui vous met en scène, vous, l'athée revendiqué, par rapport aux trois grandes religions monothéistes et à des hommes de foi, dans un lieu quand même bien particulier, Jérusalem. Est-ce qu'on peut dire que dessiner, filmer, c'est pour vous croire que les choses peuvent... ou c'est simplement pour refuser de céder ?
2: La démarche à l'origine de ce documentaire, c'est une démarche de bord de curiosité. Parce que c'est vrai que quand on est à Charlie Hebdo, on est perçu comme athée. C'est vrai qu'on n'a pas tellement l'occasion, en fait, de discuter avec des croyants, en fait. Donc c'était aussi une manière d'établir un dialogue et puis de montrer que malgré tout ce qui s'est passé à Charlie et ailleurs, il fallait pas non plus refuser le dialogue. Nous, on n'est pas obtus, on n'a pas de phobie particulière à l'égard de telle ou telle religion. Il y a simplement que bon, on a des désaccords, mais c'est toujours intéressant de discuter parce que question un peu plus précise et puis d'aller un peu plus sur le fond que de rester dans une opposition un peu de superficielle. Voilà, donc c'est ça. J'avais jamais eu d'ailleurs l'occasion avant la possibilité de discuter directement avec des religieux.
1: Et alors, qu'est-ce qui a été le déclic ?
2: Comme je l'ai dit, c'est un film que j'aurais pu faire avant les attentats, parce que les questions qui se posent, elles se posent en dehors. D'attentats, c'est des questions, je vais pas dire intemporelles, mais presque. On est face aux religieux, donc face à l'éternel. Donc c'est des éternelles questions qu'on peut poser à l'éternel, voilà. Mais c'est vrai que, comme athée, comme observateur aussi de ce que disent les autres religions, on voit bien que toutes se réclament du même Dieu, mais on voit bien qu'il y a quand même des différences. Et c'est un peu ça que je voulais interroger. Je voulais leur poser une grille de questions qui était à peu près la même. Je voulais poser les mêmes questions aux mêmes interlocuteurs pour voir si de réponses, voilà.
1: Qu'est-ce que vous diriez, après avoir justement rencontré tous ces gens, après avoir fait ce film, que la question du blasphème, qui est d'ailleurs une notion qui mérite d'être travaillée et questionnée, c'est une question qui existe toujours ou au fond c'est une question qui a plus vraiment de sens?
2: Je dirais que ça dépend des religions. On sent bien que chez certaines religions, c'est une notion qui est devenue un peu théorique ou intellectuelle, un peu abstraite. Effectivement, ça n'a pas de conséquences. Il y en a d'autres, par contre, où il y a des conséquences. Enfin, on en sait quelque chose. Donc, on voit bien que les mots n'ont pas la même portée d'une religion à l'autre quand ils sont utilisés. Et c'est un peu ça qu'il faut déceler aussi. Je dirais que chacune des trois grandes religions monothéistes n'ont pas la même histoire, n'ont pas la même évolution sur ces questions fondamentales, sur des points théologiques. On voit bien qu'il y a des différences, quoi.
1: La question du blasphème, donc la question rapport à Dieu et de la représentation de Dieu, de la manière dont on parle de Dieu. Elle vient évidemment se confronter particulièrement chez vous, à Charlie, sur la question de l'humour, de la limite. Voilà, et c'est en ça que c'était assez légitime pour vous de poser ces questions.
2: Ben, je voulais aussi avoir leur réponse. Quand je disais que ce film, j'aurais pu le faire avant les attentats, mais en fait, je pense que leur réponse était plus intéressante après les attentats. Comment ils répondent à ces questions-là après les attentats? Est-ce qu'ils ont évolué? Est-ce que les événements qui se sont en France, en Europe, les ont fait évoluer? Ou alors, est-ce qu'ils ont des réponses identiques, inamovibles, toujours les mêmes, un peu dogmatiques? Est-ce qu'en fait, une religion peut évoluer en fonction de l'évolution, de l'environnement? Et donc, je dirais que le résultat est un peu mitigé. Voilà, on sent qu'il y en a qui sont arc-boutés à des positions de principe, ça ne changera jamais. D'autres qui nuancent, ça dépend des sujets. Puis aussi, ça dépend des interlocuteurs. Il y a peut-être d'autres interlocuteurs qui ont peut-être fait des réponses un peu différentes. Mais on sent bien que l'approche de ces questions-là se fait de manière différente, parce que je crois que chacune de ces trois religions a un vécu différent aussi. Voilà.
1: Je repose la question de l'humour, parce que l'humour, vous le produisez chaque semaine et même tout au long de l'année et tout le temps, c'est la question du décentrage, du décalage, voir les choses un peu autrement.
2: Ben, l'humour, c'est d'abord une liberté qu'on prend, et c'est toujours un peu un problème pour les religions qui sont toujours un peu craintives de voir les gens prendre trop de liberté, et prendre trop de liberté avec les dogmes, avec les pratiques, donc... Un excès de liberté, c'est toujours un peu suspect. Et l'humour, c'est quelque chose qu'on peut pas contrôler. Que l'humour soit de bon goût, de mauvais goût, à la limite, qu'importe, la simple démarche de vouloir faire de l'humour, c'est déjà un peu suspect. Voilà. Donc, on sent bien, quand je les interrogeais, qu'ils pouvaient pas dire qu'il était interdit de faire l'humour, mais chacun disait, ah bah oui, mais bon, l'imam que j'ai interrogé me disait, ah mais même Mahomet faisait de l'humour avec ses compagnons, et d'autres me disaient, Jésus n'était pas contre l'humour, mais un humour restreint, pas trop expressif. Bon, ils sont pas très à l'aise, voilà. Parce que c'est quelque chose qu'ils contrôlent pas, et puis on sait très bien que l'humour, c'est aussi, le moteur de l'humour, c'est la transgression. C'est l'irrespect aussi. Et l'irrespect, c'est quelque chose qui est dangereux pour les religions. Surtout qu'en Europe, en France, bon, il y a une tradition à travers le dessin satirique ou même la peinture. Des religions a souvent été critiquées, ridiculisées. C'est vieux comme c'est vieux comme l'Église, parce que la critique du religieux.
1: Mais au-delà du dogme, dans le judaïsme, par exemple, il y a une tradition de l'humour juif, justement, du décentrage.
2: Alors oui, l'humour juif, mais est-ce que c'est à l'égard de la religion? Est-ce que c'est à l'égard des religieux? Est-ce que c'est à l'égard du pouvoir des religieux? Parce que la religion, c'est un pouvoir, c'est pas simplement, on peut faire des blagues sur Dieu, bon, qui peuvent être marrantes, mais quand on commence à s'en prendre au pouvoir, là ça devient politique, plus simplement spirituel, quoi. Donc voilà, quoi. Mais c'est vrai qu'il y a aussi une autre chose, c'est que bon, nous, on dessine. C'est vrai que dans la culture chrétienne, l'image est très présente. Donc, c'est aussi une arme que le christianisme a utilisée pour se diffuser. Donc, c'est une arme aussi qu'on utilise aussi un peu contre le christianisme. Donc, le christianisme peut pas non plus trop critiquer l'image, puisqu'il en a fait un usage abondant. C'est d'ailleurs très facile de faire des caricatures, puisqu'il y a toute une icône qui est parfaite pour la caricature. Mais c'est vrai que pour le judaïsme ou l'islam, il n'y a pas beaucoup de représentations. Donc on est un peu démunis. C'est vrai que quand on veut faire des dessins sur l'islam ou même le judaïsme, qu'est-ce qu'on va dessiner? Il n'y a pas d'iconographie, il y en a très peu. Donc il faut qu'on trouve autre chose, mais c'est plus difficile, c'est vrai.
1: Vous dirigez, on l'a dit, Charlie Hebdo, bien sûr. Est-ce que vous mettez justement des limites? Et si oui, lesquelles? Puisque vous êtes quand même un...
2: Sur quel plan? Des limites sur quel plan?
1: Bon, là, on parle de religion, mais ouais. Plus largement. Vous parlez politique, vous parlez de...
2: Des questions qui se posent effectivement pour nous, parce que contrairement à ce qu'on pense, aucune liberté n'est illimitée. Il y a toujours un moment donné, on sort à des choses qui tombent sous le coup de la loi, mais... Je dirais que, justement, quand il y a eu la décision rendue par la 17e chambre correctionnelle sur le procès des caricatures, il faut le relire. D'ailleurs, on a publié un hors-série, là, qui je crois est disponible dans les kiosques, où on a publié l'intégralité, une bonne partie de la décision, et le tribunal dit clairement qu'on a le droit de critiquer les dogmes, mais qu'on n'a pas le droit de critiquer les individus qui croient. Parce que si on critique les individus qui croient, c'est à l'origine une stigmatisation. Et c'est vrai que la liberté de croyance, c'est aussi une liberté fondamentale. Donc l'exercice d'équilibriste, c'est qu'on peut critiquer ce que racontent les religions dans les textes religieux, mais après, la liberté que les gens ont de pratiquer leur religion, ça c'est quelque chose qui doit être respecté. Donc il faut pas dégrader les croyants. C'est ça, c'est subtil. Voilà. Mais
3: j'imagine que vous, en tant que responsable de l'édition, chaque semaine en comité de rédaction, il y a des dessins qui passent pas, par exemple.
2: Quasiment pas, parce qu'en fait, ce que je vous décris, la plupart des dessinateurs le savent, ils savent aussi, ils sont pas idiots, ils savent très bien que...
3: Mais je parle même pas d'un point de vue juridique, hein, parle aussi de...
2: Non, même, c'est-à-dire qu'on voit bien que, quand on, aujourd'hui, bon, sur la question du racisme, il faut faire attention aussi à des dessins qui peuvent être mal interprétés. Voilà, c'est aussi ça, des fois, à faire du second, du troisième degré, à la fin, on se prend les pieds dans le tapis, on fait des choses qui disent le contraire de ce qu'on voulait dire. Et puis, le public, des fois, ne comprend pas aussi certaines subtilités. Donc, des fois, on peut se dire, est-ce que les gens vont pas comprendre de travers? C'est un peu ça, l'écueil. Donc, il faut qu'un dessin précis et qui n'ait pas de possibilité d'être interprété autrement, en tous les cas, dans un sens contraire à ce que voulait dire l'auteur. Voilà. Est-ce que c'est bien ce que tu voulais dire? Est-ce qu'il n'y a pas des mauvaises interprétations possibles? Voilà. C'est plus ça, en fait.
3: On entend depuis quelques années des dessinateurs, des éditorialistes, des journalistes parler d'autocensure. Il me semble que c'est de plus en plus présent dans le discours d'une certaine génération. Est-ce que vous avez ce sentiment, vous aussi ?
2: Autocensure, c'est-à-dire qu'il y a deux choses. Soit vous dites, voilà, je veux dire ceci, mais ça va provoquer des indignations, donc je ne le dis pas. Mais il y a une autre forme d'autocensure, c'est les sujets. C'est-à-dire que, quelle que soit la forme qu'on prend, qu'on choisit pour parler d'un sujet, il y a des sujets, on ne les aborde même plus. Et je sais que lorsque, ben justement, je crois que lorsqu'on a sorti la version livre du documentaire là dont on parle...
3: Ainsi soit-il.
2: Donc, voilà, c'est ça. On avait sollicité des médias et il y a un média qui avait répondu, nous, on ne parle pas de religion. C'est-à-dire qu'il y a des gens, il y a des médias, il y a des responsables de la rédaction qui disent on ne parle pas de religion parce que c'est trop chaud. C'est-à-dire qu'ils savent même plus comment, c'est même pas comment en parler, on n'en parle pas du tout. Là, c'est quand même un cas d'autocensure assez flagrant. Dans un pays comme la France, on a quand même le droit de parler de religion pour dire à la limite ce qu'on veut, hein, que c'est bien ou que c'est pas bien. C'est même pas ça, c'est on n'en parle pas. Voilà. Donc il y a une stratégie d'évitement, alors on peut parler de censure, mais d'évitement qui quand même pose un peu problème dans, surtout quand on est un média, qu'on a la responsabilité de s'exprimer, on a la chance de pouvoir s'exprimer. Dingue de s'imposer à soi-même des limites qui d'ailleurs n'existent que dans la tête des gens. Parce qu'on peut dire ce qu'on veut en fait, on a une très très grande marge de manœuvre pour s'exprimer. Donc là on a vraiment affaire à des cas d'autocensure concernant la religion, oui.
3: Il y a des sujets tabous à Charlie Hebdo ?
2: Non, il n'y a pas de sujet tabou, c'est comment on en parle et qu'est-ce qu'on a à dire d'original aussi. Parce que c'est toujours pareil, si c'est pour répéter ce que les autres disent, bon, c'est un peu ça l'objet de la conférence de rédac le mercredi, qu'est-ce qu'on a à dire que les autres n'ont pas dit ? Et qu'est-ce qu'on a comme angle, comme chose que nous on a peut-être vu, comme aspect, vu par les autres médias. C'est qu'est-ce qu'on apporte aussi. C'est ça en fait le sujet. Ce qui n'est pas évident en fait. Donc avant déjà de s'auto-censurer, il faut déjà avoir quelque chose d'original à dire.
3: Charlie Hebdo s'inscrit dans une longue tradition du dessin de presse, du dessin de caricature, bien ancré dans la culture française. Vu les chiffres de vente, les nombres d'abonnés, etc., on peut dire quand même qu'il y a une base solide à encore aujourd'hui où on dit on ne peut rien dire ou on ne peut rien écrire. Bah quand même, il y a des lecteurs non seulement fidèles mais nombreux.
2: Les lecteurs, mais après bon, il y a un autre enjeu, c'est la presse écrite. Voilà, ça c'est ce support médiatique qui est la presse écrite est sur le déclin et ça c'est comme ça pour tous les grands journaux. Mais après sur le site de Charlie, parce qu'on a un site où il y a énormément d'articles, les gens peuvent retrouver sur le site de Charlie Hebdo. Beaucoup de gens d'ailleurs ne savent même pas que Charlie Hebdo a un site au bout de 10 ans, ce qui est quand même assez incroyable, alors que tous les jours on met des articles nouveaux, des dessins nouveaux. Il est quand même très fréquenté et beaucoup vu, donc il y a une attente. Il y a une attente, c'est sûr, les gens sont à l'affût de discours un peu différents, des discours un peu standards, quoi. Donc c'est sûr qu'il y a une opportunité pour un journal comme Charlie Hebdo d'avoir une parole originale. Voilà. Et il y a une attente.
3: Je reboucle sur le film que vous êtes venu présenter à Montpellier, votre film Ainsi soit-il. Donc je le redis au pluriel puisque vous parlez des trois grandes religions monothéistes. Le film est sorti il y a déjà un an. Vous avez fait un certain nombre Vous avez rencontré un certain nombre de spectateurs. Comment le film est pris? Quels sont les débats les plus intéressants?
2: En fait, j'ai assez peu fait de projections publiques sur ce film. D'abord, c'était difficile de trouver des gens qui acceptaient de le diffuser. France 2 l'a diffusé en streaming, je crois, pendant un peu plus d'un an. Mais c'était pas évident. Il y a des chaînes qui l'ont refusé. Parce que justement, comme je le disais précédemment, c'est un sujet qui, cette manière d'en parler, n'est pas conforme à une espèce de d'air du temps. Voilà, c'est un peu trop atypique. Pourtant, j'ai essayé de faire un film pas trop satirique, pas trop qu'un film qui puisse être regardable par tout le monde, quoi. Un film grand public. Mais même le peu de point de vue un peu personnel, c'est déjà de trop. Ce qui, quand vous parliez tout à l'heure d'autocensure, on a vraiment un exemple de ça où, quand on aborde ces sujets-là, c'est incandescent et les gens en ont peur de ces sujets-là. Donc faire un film sur ces sujets-là d'une manière personnelle, ça fait fuir les gens. Voilà. Il s'est fait un peu, on l'a fait seul ce film. Voilà,
3: Vous le disiez de façon personnelle. Venons justement sur quelque chose de plus personnel depuis les attentats de Charlie Hebdo. Vous êtes devenu un des symboles vivants de cet attentat et plus largement de tout ce que ça a remué dans la société française. Est-ce que c'est quelques années après, c'est pas trop lourd, d'être comme ça, un des symboles de ça?
2: Si, c'est lourd. C'est vrai que j'essaye de retrouver des moments de vie plus conformes à ce qui était ma vie avant le 7 janvier. Voilà, de retrouver des moments comme ça. Mais c'est vrai que c'est lourd. Le fait même d'être invité, c'est sympa, mais en même temps, ça m'enferme dans un personnage et dans un rôle. Voilà, les gens aussi vous assignent presque une mission, alors que moi, j'ai peut-être d'autres aspirations. Ma vie ne se réduit pas à ça. C'est un moment important de ma vie, bien évidemment, mais que ce soit avant ma vie ou même encore maintenant, il y a aussi d'autres choses qui... Mais c'est vrai que du coup, on est un peu enfermé par l'événement. C'est le 7 janvier, ça peut être une prison. On est prisonnier de cet événement.
3: Et comment on pourrait alors vous sortir de ça? Vous êtes ça aussi, mais pas seulement. C'est quoi vos aspirations personnelles, Rhys?
2: Je peux pas vous dire ça en 5 minutes, mais c'est vrai que, comme vous dites, je suis un symbole de liberté d'expression, ça fait un peu bizarre d'entendre ça.
3: Oui,
2: parce que je me dis, bon,
3: c'est pour ça que je vous pose la question, est-ce que c'est pas trop lourd à porter?
2: Si, c'est lourd, parce que c'est quand même, je me dis, c'est quelque chose d'abord qui concerne tout le monde, c'est pas que moi. Je me suis jamais vu, et même les dessinateurs de Charlie se sont jamais vus comme des symboles. Nous, simplement, on est des praticiens, on en fait usage. Mais c'est un usage qui est à la disposition de tout le monde, c'est pas que pour nous. Donc des fois, je me dis, pourquoi c'est à moi de défendre ça? Tout le monde devrait défendre ça. Les citoyens lambda, les journalistes, les artistes, etc. Donc c'est un peu bizarre qu'on nous parle comme si on était les derniers à revendiquer ça. Et que nous, on a un peu tourné les talons, comme je l'évoquais précédemment, par peur, par crainte. Si on revendique une liberté un peu trop grande, sur des sujets un peu trop sensibles, ça va créer des problèmes et les gens s'enfuient en courant. Voilà.
3: Et en même temps, vous galvanisez, le mot est un peu fort, mais enfin, en tout cas, un certain nombre de gens s'inspirent de, s'inspirent de vous.
2: Si vous le dites, je vous fais confiance. Je m'en rends pas compte, peut-être.
3: On lit vos éditos, on voit vos dessins, vous êtes souvent préoccupé par les questions de racisme, les questions... Une question qui nous intéresse beaucoup ici. Comment vous voyez cette drôle de séquence qu'on vit?
2: Ben en fait, j'ai envie de dire, quand je feuillette, j'ai des vieux journaux chez moi des années 30 ou des années 20, c'est toujours un peu glaçant de voir que, je vais pas dire que rien n'a changé, mais j'aime pas dire que, il y en a qui vous disent on est dans les années 30, ça, bon, c'est jamais, chaque époque est différente. Il y a quand même des choses qui... On a l'impression que ça disparaîtra jamais, malheureusement. Il y a des fléaux. On ne sait pas comment s'en débarrasser. Ça ressurgit d'une manière ou d'une autre. Finalement, c'est toujours un peu présent. Et tout ce qu'on peut faire, c'est marquer notre désapprobation. Mais comment lutter contre ce que les gens ont dans la tête de plus malfaisant, de plus détestable? On n'a pas trouvé la formule magique. On peut juste simplement dire notre dégoût, notre rejet, mais c'est tout ce qu'on peut faire. Et on se sent un peu impuissant pour faire reculer toutes ces formes d'intolérance, en fait. On l'a vu là, avec les manifestations de racisme à l'égard du maire de Saint-Denis. On voit sur les Noirs, les personnes de couleur noire, enfin des réflexions absolument hallucinantes. On a l'impression qu'aujourd'hui, les gens sont complètement désinhibés. Alors là, c'est un peu le paradoxe. de la liberté d'expression. Ils font un usage très pervers de la liberté d'expression, c'est pour dire tout et n'importe quoi. Quand vous parliez tout à l'heure de limites, pour dire des injures, pour dégrader les gens, que ce soit le racisme, l'antisémitisme, on a l'impression que maintenant les gens n'ont plus... Ou des fois, on se demande même s'ils sont même conscients de la portée de ce qu'ils disent. Parce que parfois, il nous est arrivé de poursuivre en justice des gens qui, sur les réseaux sociaux, nous menaçaient de mort, et quand ils se retrouvent devant le juge, en fait, on s'aperçoit qu'ils ne se rendaient pas bien compte de la portée de ce qu'ils disent. Et il y a aussi un problème dans l'éducation à l'expression, la liberté d'expression, il faut savoir aussi comment en faire un usage. Et les gens, je crois que, quand je dis les gens, je sais pas, il y a beaucoup de gens qui ne se rendent pas compte que c'est une responsabilité de prendre la parole. On peut pas, à la fois, on a une liberté d'expression, mais on peut pas non plus dire tout et n'importe quoi au nom de la liberté d'expression.
3: Et en même temps, là, on est en train de parler de racisme, il y a eu il y a les gens qui utilisent le racisme pour faire de la politique parfois nauséabonde. Je pense à ce malentendu autour du dessin que vous avez fait autour de Joséphine Baker, il y a quelques... quelque chose d'intéressant, c'est-à-dire que il y a l'utilisation sous couvert de c'est raciste pour détourner quelque chose qui n'est pas a priori.
2: J'ai l'impression que l'accusation de racisme, c'est une accusation d'abord qui est grave. Personne n'a envie d'être traité d'être raciste. C'est infamant, ça vous discrédite. Et maintenant, j'ai l'impression que c'est un peu utilisé de manière politicienne. Quand on veut évacuer quelqu'un, on lui accole ce qualificatif infamant pour le disqualifier. Mais en faisant ça, pour des stratégies, se servir des stratégies politiciennes un peu, on dégrade la notion de lutte contre le racisme. Parce que quand on a affaire vraiment à du racisme, les mots sont un peu usés. Donc moi, je trouve un peu déplorable que on ait régulièrement des accusations de racisme un peu à tort et à travers pour régler des comptes politiques. Alors que pourtant, c'est un vrai enjeu, la lutte contre le racisme. Et quels mots on utilisera quand on voudra identifier des vrais comportements racistes? Si ce mot-là, au bout d'un moment, devient usé et sa force, parce qu'on l'aura utilisé pour tout et n'importe quoi, en fait.
3: D'où la notion d'histoire. Vous avez, tout à l'heure, vous parliez des journaux que vous lisiez, d'anciens journaux et livres, probablement, d'histoire. Vous avez, entre autres, produit... vous avez suivi le procès Papon, qui a donné lieu à une exposition et toutes sortes de choses. Quel regard vous portez, justement, sur l'histoire, le temps long?
2: C'est vrai que quand je suivais ce procès, je me disais... Si... Quand on vit un événement, quand on vit une époque, qu'est-ce qu'on a comme moyen d'être conscient de la signification des événements qui sont en train de se passer? C'est vrai que quand on, durant le procès Papon, c'est facile, 70 ans après, de comprendre ce qui s'est passé. Mais quand vous êtes un petit Français moyen, est-ce que vous avez tous les éléments? Est-ce que vous comprenez tout? Ce qui, d'ailleurs, a été utilisé de manière très perverse par Papon, parce qu'il faisait croire qu'il était un petit Français moyen et qu'il n'en savait pas plus que les autres, alors qu'il était quand même secrétaire de la... Il y a quand même plus d'informations, mais il jouait habilement là-dessus aussi, sur le fait que c'est très difficile, même aujourd'hui, en 2026, moi je me dis, est-ce qu'on comprend bien les événements qu'on est en train de vivre? Est-ce que c'est pas dans 2 ou 3 ans qu'on comprendra la portée de ce qui s'est passé? Ce qui m'avait marqué, j'avais suivi le procès de Touvier, c'était en avril, je crois, 1994, et un mois après, ou 2 mois après, il y a le Rwanda. D'accord. On suit un procès pour crime contre l'humanité, et un mois après, il y a le Rwanda, et au début, on n'a pas bien compris que c'était un génocide. On a du mal à comprendre tout de suite la nature. Bon, après, on a fini par comprendre assez vite, mais quand même, on avait du mal à se dire, en 1994, qu'on était contemporain d'un génocide. C'est quand même hallucinant de se dire ça. Alors, quelques mois avant, on était dans un événement historique, qui datait de 70 ans. C'était pas trop difficile à comprendre, le temps a passé, puis surtout les historiens ont fait un travail qui nous aide à comprendre les choses. Mais là, quand vous tout seul, simple citoyen, vous devez comprendre ce qui est en train de se passer, là, c'est pas toujours évident. Et c'est ce que je dis au journal, la Reda, je dis, il faut qu'on comprenne. C'est le rôle d'un média d'aider le lecteur à être lucide sur le sens des événements qui sont en train de se produire. Et ce qui est pas évident. C'est pour ça que des fois, j'aime bien, je disais aux gens du journal, c'est bien de lire les vieux journaux parce que on a les réponses de ce qui s'est passé. Mais comment les journaux de l'époque, comment les journalistes analysaient les choses, des fois c'est pas si caricatural que ça. Des fois il y a des choses qui ont été vite comprises, puis d'autres moins. Voilà. Donc des fois je me dis c'est un peu la parano dans lequel on est quand on est journaliste. Est-ce qu'on comprend bien ce qui est en train de se passer là aujourd'hui, alors nous parlons.
3: Voilà. À Charles, vos outils, ce sont les mots par les éditos, mais évidemment surtout les dessins. Enfin historiquement en tout cas. Quelle place a encore le dessin aujourd'hui, le dessin d'humour, le dessin caricature, le dessin politique, dans un monde saturé d'images?
2: Alors effectivement, quand vous dites saturé d'images, je voyais là récemment les petits films que les Iraniens ont fait pour se moquer de Trump, c'est de la parodie, et c'est plutôt bien fait. C'est-à-dire que même les Iraniens, même un régime totalitaire, c'est utiliser les codes de l'humour, du second degré. Faut jamais oublier, justement, quand je parlais des vieux journaux, qu'il y avait aussi des dessins d'humour antisémites qui étaient très... qui sur la technique étaient bien faits, mais qui portaient une idéologie délétère. Mais les idéologies totalitaires savent utiliser aussi l'humour à leur profit. Et ce qui peut donner l'impression que parfois, quand on fait des dessins satiriques, certains vous disent « oui, vous êtes des racistes », etc. Ça peut être utilisé aussi de manière idéologique, l'humour. Et donc là aussi, quand vous disiez tout à l'heure comment est-ce qu'on fait nos dessins, il faut aussi penser à ça. Il ne faut pas que nos dessins puissent être repris par des idéologies intolérantes ou délétères. Quoi.
3: Et en même temps, on est responsable de ce qu'on fait, pas de ce que pensaient, enfin, pas de comment les gens le reçoivent.
2: C'est pour ça que je disais bien faire attention de faire des dessins qui ne soient pas ambigu, en tous les cas, qui laisse pas de marge de manœuvre de trop grande interprétation. Voilà.
3: Avec ce film, Ainsi soit-il, vous avez touché à la réalisation, au cinéma. Est-ce que ça vous a donné envie de continuer, d'explorer d'autres choses, peut-être de la fiction?
2: Non. En fait, moi, je suis pas cinéaste. Hein. J'ai un peu observé les gens qui ont filmé, qui tenaient les caméras. Moi, j'étais juste dessinateur. Moi, j'essayais de faire en sorte que la ligne propos que je voulais tenir soit tenue. Mais après, la forme, bon. Je suis pas expert, c'est un vrai métier, quoi, voilà. C'est pas encore mon métier.
3: Pour terminer, Rhys, avec tout ce que vous avez vécu, avec cette incroyable aventure de Charlie, que vous dirigez depuis un peu plus de 10 ans maintenant, mais dans laquelle vous êtes entré depuis fort longtemps, qu'est-ce qui vous fait tenir? La colère, l'envie de changer les choses?
2: Je pense que chaque citoyen a une responsabilité pour, c'est pas pour tenir soi-même, mais pour faire tenir debout cette démocratie, en fait. L'existence d'une démocratie, ça tombe pas du ciel, si je puis dire. Ça repose sur la volonté des gens. Voilà, et chacun, à son niveau, là où il est, avec ses moyens, doit la consolider, se battre pour elle. Bon, ben moi, je suis dessinateur, je le fais avec mes moyens à moi. D'autres le feront avec d'autres moyens. Ça, il n'y a pas que les dessinateurs ou les journalistes. Tout le monde doit se battre pour l'existence de cette manière de vivre ensemble. Voilà.
3: Merci Rhys d'être venu à Montpellier, d'être venu sur Radio Aviva. Et puis, je renvoie les auditeurs à votre film, Ainsi soit-il, qu'on peut trouver à droite et à gauche.
2: Sur le site de Charlie. Sur le site. Il y a un lien, vous pouvez le voir.
3: Voilà. Et puis au livre qui en a découlé.
2: Oui, voilà.
3: Et qui est la suite.
2: Qu'on peut acheter aussi sur le site de Charlie. Voilà. Je me permets de dire.
3: Merci Rhys.
2: Merci.
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1: Bonjour à toutes et à tous. Avec une augmentation des fraudes de presque 200%, le 12 mars dernier, l'URSSAF Languedoc-Roussillon a dressé son bilan. Cette hausse est en partie due au nombre de contrôles accrus et à plus d'agents sur le terrain. Au total, l'URSSAF a perçu presque 80 millions d'euros de redressement des entreprises épinglées. Autant d'argent qui part directement alimenter les caisses de la sécurité sociale. Le bilan fait aussi état d'une meilleure collaboration avec les partenaires locaux, comme l'inspection du travail, entre autres. Pierre Ramon-Baldier développe aussi à notre micro les milieux les plus touchés, les fraudes de plus en plus innovantes, ou encore le fameux projet de loi porté par le gouvernement censé renforcer les sanctions en cas de fraude. On écoute le directeur de l'URSSAF, Languedoc-Roussillon.
2: Il faut être clair, elles sont liées à la structure d'emploi de ces secteurs. Souvent, on a des emplois qui sont des emplois saisonniers, des emplois temporaires, et donc il y a un turnover qui est très important. Et par conséquent, l'une des formes les plus fréquentes, c'est tout simplement l'embauche non déclarée d'une personne pour un chantier ou pour une prestation de service, restauration ou donc hôtellerie liée à un événement, quoi. Donc voilà, c'est ces types-là très concrets de fraude qu'on trouve. Après, on a des nuances. Ils sont soit sous-déclarés, c'est-à-dire ils sont déclarés un peu, voilà,
3: mais parce pas que totalement. Le travail au gris.
2: Exactement. C'est-à-dire, on a bien une déclaration préalable à l'embauche qui a été faite, donc ils sont dans les clous, mais tout simplement, on déclare un nombre d'heures inférieur à ce qu'ils font, donc vraiment.
3: Vous enregistrez, donc nous communiquez une hausse de fraude aussi. Est-ce que donc on peut dire que c'est grâce au nombre de contrôles qui augmente?
2: Alors oui, on a un meilleur ciblage de nos contrôles, ça c'est clair, mais je crois qu'il est important de rappeler le triple effet: augmentation de nos effectifs, amélioration de nos outils, amélioration du travail partenarial avec nos collègues des finances publiques, de l'inspection du travail. Tout ça concourt à un impact plus important de l'efficacité de la lutte contre les fraudes. Je rappelle, 67 millions d'euros redressés en 2025.
3: Et chaque année, vous organisez environ 1300 plans de prévention et d'accompagnement donc envers les entreprises. Est-ce que vous voulez augmenter ce nombre de préventions?
2: Alors, on est plutôt dans l'idée, là aussi, de faire un meilleur ciblage, notamment vers un certain nombre d'acteurs qui sont des maîtres d'ouvrage, qui peuvent utiliser des prestataires de services, parce que la fonction de maîtrise d'ouvrage les expose à une vigilance particulière sur la façon dont les prestataires de services déclarent et payent leurs cotisations à l'URSSAF. Et par conséquent, on a un enjeu de ciblage et de pédagogie spécifique vers eux.
3: La municipalité, elle cible les épiceries de nuit aussi, donc dans l'actualité en ce moment. Est-ce que vous aussi, vous voyez donc qu'elles sont concernées, pas forcément pour le narcotrafic, mais plus pour le blanchiment d'argent?
2: Alors oui, ça, ce sont des sujets qui sont très partagés, et ils sont très partagés notamment, pas que par les mairies, ils sont partagés par les membres du comité, des comités départementaux antifraude, présidés par les préfets et les procureurs de la République. Et nous avons évidemment des priorités d'action sur un certain nombre de secteurs, d'entreprises, de structures. Et donc ça, c'est un exemple que vous donnez.
3: Voilà. Donc les épiceries nuit, la fermeture des épiceries nuit partielles donc à la semaine sont justifiées?
2: Alors, de toute façon, pour nous, c'est un domaine sur lequel on porte le regard, mais comme d'autres, j'allais dire. Ensuite, les priorités peuvent varier dans le temps. Vous avez en tête qu'on a rendu très prioritaire, par exemple, les sujets de faux détachement dans les années passées. Donc, voilà. Donc, au final, ce qui est sûr, c'est que la diversité des fraudes nous amène à être réactifs et présents sur l'ensemble des domaines.
3: En parlant de diversité, justement, il y a des nouvelles formes de fraude qui arrivent, des fraudes plus modernes.
2: Alors, fraudes plus modernes, elles sont aussi, j'évoquais rapidement le soubassement, c'est-à-dire des services en ligne qui se multiplient, des capacités de produire des faux documents pour obtenir de manière indue des exonérations, des prestations. Tout cela, évidemment, concourt à diversifier les fraudes, et tout cela amène l'URSSAF à être encore plus réactive, plus précise dans la façon dont elle lutte.
3: Dernière question par rapport au plan de projet de loi du gouvernement, pardon. Dis-nous ce que vous en attendez. Quels sont vos besoins, vous, au niveau donc du Languedoc-Roussillon?
2: Alors, ce projet de loi nous intéresse bien sûr très prioritairement parce que il contient des dispositions qui nous permettront d'aller plus vite sur la cessation des phénomènes de fraude et surtout sur une efficacité d'impact en termes évidemment de mesures conservatoires, de saisie et donc ce projet de loi, s'il va à terme nous permet d'être encore meilleur dans la lutte contre les fraudes, qui est l'ADN évidemment des URSSAF.
3: Vous avez été consulté pour ça ?
2: Oui, bien sûr.
1: Il est bon de rappeler que les contrôles de l'URSSAF se font de plusieurs manières. Il y a une part de hasard qui garantit l'impartialité des contrôles, mais les signalements des experts sur le terrain ou encore les partenaires sociaux permettent d'avoir une vision d'ensemble du territoire.
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1: Bonsoir à tous. À la une, le premier cas d'antivirus en France. Une femme qui se trouvait à bord du bateau de croisière et dont l'état s'est dégradé la nuit dernière. Quatre autres Français rapatriés également hier sont pour l'heure négatifs, mais sous haute surveillance. Une réunion s'est tenue cet après-midi à Matignon pour faire le point sur la situation. Et selon le docteur Robert Sebag, grâce notamment aux enseignements de l'épidémie de Covid, le protocole pour lutter contre l'antivirus est déjà bien connu.
2: Pendant ce temps, les gens sont en très bonne santé, puis ils peuvent effectivement avoir des symptômes. Raison pour laquelle là, les personnes qui sont arrivées, qui étaient des personnes contact, ils sont d'abord à l'hôpital et ensuite on va les suivre en isolement pendant 40 jours pour être sûr qu'il n'y ait pas de contamination. Donc ça impose, si vous voulez, un certain nombre de règles et c'est ce qui est en train d'être fait.
3: D'abord, on va tester la positivité, la souche, le virus et puis on va les mettre en isolement. Hein. Et ces gens-là, il faut les surveiller de près, surveiller leur entourage, effectivement respecter l'isolement et puis surtout les surveiller, hein, voir l'évolution des symptômes.
1: Et on compte aussi 22 Français cas contact, ceux qui ont voyagé à bord d'un avion où se trouvaient des croisiéristes infectés. Ils sont appelés à s'isoler. Dans l'actu également, cette fusillade à Nice cet après-midi, elle a fait 2 morts et 6 blessés, dont 3 graves. Des coups de feu en pleine rue, quartier des Moulins. Il avait déjà connu plusieurs incidents ces derniers jours. Le préfet indique que l'ensemble des services de police sont mobilisés pour retrouver les auteurs actuellement en fuite. Nicolas Sarkozy doit être déclaré coupable d'association de malfaiteurs. Ce sont les réquisitions du parquet au procès en appel du financement libyen de sa campagne de 2007. L'ancien président avait déjà été condamné pour ces faits en première instance à 5 ans de prison ferme. Le réquisitoire va se poursuivre jusqu'à mercredi avec les peines requises pour chacun des 10 accusés. Et puis place au trophée du foot français ce soir avec un favori, le même que l'an dernier, le PSG. En plus du trophée de meilleur joueur ou de meilleure joueuse, on suivra aussi celui du meilleur espoir, du meilleur entraîneur ou encore du meilleur gardien de la saison. Voilà pour l'info. Bonne fin de journée.

0: clair, les températures sont douces, il fait 20 degrés à 7. Partout ailleurs, les températures avoisinent les 17 degrés. Demain mardi, le soleil va continuer de briller. Je vous souhaite de passer une très belle soirée à l'écoute des programmes de Radio Aviva.
1: Tout de suite, retrouvez l'actualité nationale et internationale de nos correspondants à Paris.
2: Bonjour Victor.
3: Bonjour Elsa, bonjour à tous. 73e jour de guerre au Moyen-Orient, l'armée israélienne a annoncé la mort du sergent-chef de réserve Alexander Globanyov, 47 ans et originaire de Petah Tikva. Selon l'armée, il a été tué près de la frontière libanaise par l'explosion d'un drone lancé par le Hezbollah. Et les précisions avec notre correspondante en Israël, Cathy Bisraor.
4: Il faut dire un mot quand même sur ce soldat israélien, Alexander, âgé de 49 ans. Et je crois que ça veut dire beaucoup, Elsa, sur la société israélienne. Parce qu'à 49 ans, vous n'avez plus besoin de faire de l'armée, vous n'avez plus besoin de faire de la réserve. Mais il s'agit d'un méga phénomène en Israël qui a toujours existé, mais qui a considérablement augmenté depuis la guerre qui a débuté le 7 octobre 2023, avec ces soldats israéliens qui n'ont pas besoin de continuer à faire des milouim, des réserves, soit parce qu'ils ont plus que 5 enfants, soit parce que l'âge est dépassé, l'âge de 40 ans est dépassé, et voilà que ces soldats continuent à faire de l'armée, à servir au sein de Tsahal, et ce n'est pas un petit phénomène, il s'agit en fait de dizaines de milliers apparemment de soldats israéliens qui disent ok, on n'est pas obligé mais on le fait quand même, et c'est ce qui s'est passé hier avec ce soldat israélien âgé de 47 ans, Alexander, qui ne devait pas et qui a été tué par un drone.
3: Trois soldats de Tsahal ont été légèrement blessés ce matin dans une autre explosion de drone au sud Liban. Les trois soldats ont été évacués vers un hôpital et leurs familles en ont été informées. Tsahal continue ses opérations. Plusieurs rapports arabes font état d'avions de combat israéliens qui bombardent des cibles du Hezbollah dans le sud du Liban. Ce matin, et dans un message adressé aux autorités du nord d'Israël, Tsahal avait indiqué qu'une vague d'attaques de combat allait commencer et durer plusieurs heures. Plus tôt, un intercepteur a été lancé vers une cible aérienne suspecte, identifiée dans la zone où opèrent les forces de Tsahal. Aucune sirène n'a retenti dans les villes israéliennes, conformément au protocole. Le Hezbollah s'inquiéterait de plus en plus de son isolement régional, c'est ce qu'affirme un haut gradé de Tsahal, cité par la chaîne d'information CAN. Alors que des discussions entre Israël et le Liban sont prévues à Washington cette semaine, le groupe terroriste cherche à déterminer quelle attitude adopter face à cette nouvelle situation. La guerre contre la République islamique d'Iran n'est pas finie, a déclaré le Premier ministre israélien Benjamin Netanyahou lors d'une interview pour la chaîne américaine CBS. On l'écoute.
5: Je pense que cela a permis d'accomplir beaucoup de choses, mais ce n'est pas terminé, car il reste encore du matériel nucléaire, de l'uranium enrichi, qui doit être retiré d'Iran. Il reste encore des sites d'enrichissement à démanteler, il y a toujours des proxys soutenus par l'Iran et leurs missiles balistiques qu'ils continuent à produire. Nous avons considérablement réduit ces capacités, mais tout cela est toujours là et il reste du travail à faire. Je pense qu'il est possible d'accomplir tous ces objectifs. Ce n'est pas le problème. Je ne vais pas donner de calendrier, mais je dirais que c'est une mission extrêmement importante.
3: Donald Trump a quant à lui accusé l'Iran de mener en bateau les États-Unis et le reste du monde depuis 47 ans, après que Téhéran ait rejeté la dernière proposition américaine concernant la fin de la guerre. Je viens de lire la réponse des soi-disant représentants de l'Iran. Je ne l'aime pas, c'est totalement inacceptable, a écrit en lettres capitales le président américain hier soir sur son réseau Truth Social. La République islamique estime que le plan avancé par Donald Trump reviendrait à une capitulation et réclame à la place des réparations de guerre de la part des États-Unis, ainsi que la pleine souveraineté sur le détroit d'Ormuz. Téhéran réclame également la levée des sanctions américaines et la restitution des avoirs iraniens saisis. Le président américain cherchera à faire pression sur son homologue chinois Xi Jinping au sujet de l'Iran lors de sa visite à Pékin cette semaine, mais leur rencontre hautement symbolique visera surtout à apaiser les tensions commerciales entre les deux superpuissances, selon la Maison-Blanche. En Iran, une personne a été condamnée pour des soupçons d'espionnage au profit du Mossad et de la CIA. Il s'agit d'Arfan Khourzada, 29 ans, ingénieur aéronautique et travaillant pour une organisation scientifique impliquée dans des activités satellitaires. L'Organisation des droits de l'homme, Iran Human Rights Society, a indiqué qu'il a été arrêté en 2025 et a fait une confession sous la contrainte. Les ministres britanniques et français de la Défense co-présideront demain une réunion en visioconférence avec leurs homologues des pays prêts à participer à une mission pour sécuriser le détroit d'Ormuz. Seront discutées les potentielles contributions militaires de chacun, a annoncé Londres hier. Emmanuel Macron assure que la France n'a jamais envisagé un déploiement militaire naval dans le détroit d'Ormuz, mais une mission de sécurisation concertée avec l'Iran. Lors d'une conférence de presse à Nairobi, le président français a martelé qu'il s'en tenait à cette position qui est de s'opposer à tout blocus d'où qu'il vienne, côté américain ou iranien, et de refuser quelques péages d'où qu'il vienne afin de permettre la liberté de navigation. Il répondait à l'Iran qui a menacé hier d'une réponse décisive et immédiate en cas de déploiement français et britannique dans le détroit d'Ormuz. Dans le reste de l'actualité, Benjamin Netanyahou a rencontré hier les dirigeants des communautés druzes et circassiennes lors d'un sommet à la Mer Morte. Le Premier ministre israélien a rendu hommage aux soldats, aux familles endeuillées et aux combattants druzes engagés dans la défense du pays. Selon lui, la mission la plus importante de l'État d'Israël est de préserver la vie. Dans une lettre à la Cour suprême, la procureure générale d'Israël a affirmé son opposition à la nomination du prochain directeur du Mossad, Roman Goffman, qui doit prendre ses fonctions en juin. À l'origine, une affaire remontant à 2022, quand le général Roman Goffman était en poste à la frontière nord d'Israël. Des officiers agissant à la demande de Goffman avaient recruté, hors de tout cadre légal, Uri Elmakies, un adolescent de 17 ans, pour mener des opérations de collecte d'informations et d'influence auprès de pays ennemis, essentiellement la Syrie. Ignorant qu'il agissait pour le compte de l'armée, le Shin Bet avait arrêté l'adolescent qui avait été incarcéré pendant plus d'un an avant que le parquet n'enquête et annule tous les chefs d'inculpation. Selon la procureure, Roman Goffman n'aurait rien fait pour innocenter le jeune homme après son arrestation, niant même initialement avoir eu connaissance des faits. Israël a expulsé les deux militants de la flottille pour Gaza, Saïf Abou Keshek et Thiago Avila. Cette décision intervient à l'issue de plusieurs semaines d'enquête sur leur participation à une flottille qualifiée par Israël de provocation. La flottille est également soupçonnée d'entretenir des liens avec le Hamas. Mahmoud Al-Abbas, conseiller principal du président de l'autorité palestinienne Mahmoud Abbas, a accusé le Hamas de vouloir conserver le pouvoir à Gaza, même au prix de la mort d'enfants. Selon lui, le groupe terroriste fait passer sa politique de survie avant celle des civils. Mahmoud Al-Abbas est également connu pour ses déclarations virulentes à l'encontre d'Israël. En mai 2024, il avait menacé que le 7 octobre ne se répète si la question palestinienne n'était pas réglée de manière juste, globale et permanente. L'Union européenne devrait parvenir à se mettre d'accord ce jour pour sanctionner les habitants des implantations israéliennes accusées de violence contre les Palestiniens en Cisjordanie. Écoutons Kaja Kallas, la chef de la diplomatie européenne.
2: Bien sûr, nous discuterons également des différentes questions qui sont sur la table depuis longtemps. Et je m'attends à un accord politique sur les sanctions visant les colons violents. J'espère que nous y arriverons. Il y a d'autres propositions avancées par les États membres, mais qui nécessitent l'anonymat ou une majorité qualifiée dans les cas où nous ne l'avons pas réellement. Voyons donc si les États membres sont prêts à aller dans ce sens.
3: En France, une nouvelle réunion est prévue dans l'après-midi à Matignon après qu'une passagère française rapatriée du bateau de croisière MV Ondius a été testée positive à l'hantavirus, a annoncé ce matin la ministre de la Santé Stéphanie Rist, faisant également état de 22 cas contacts identifiés en France. Selon un décret publié dans la nuit au journal officiel, les 5 personnes ayant séjourné à bord du bateau de croisière sont placées en quarantaine le temps d'une évaluation médicale et épidémiologique. Le parquet de Carpentras a ouvert une enquête pour provocation à la haine à la suite de la diffusion de l'hymne vichiste « Maréchal, nous voilà » vendredi en marge des commémorations du 8 mai 45 à Carpentras. La députée LFI Sophia Chikirou doit comparaître demain devant le tribunal correctionnel de Paris pour escroquerie. Elle est soupçonnée d'avoir tenté de faire virer des fonds d'une société qu'elle ne dirigeait plus et de lui avoir également subtilisé deux chèques, ce qu'elle conteste. Il lui est reproché d'avoir tenté à plusieurs reprises de tromper la Banque Crédit du Nord à l'été 2018 au préjudice du site d'actualité Le Média qu'elle avait cofondé. Ses tentatives visent à remettre une somme de plus de 67 000 euros à Mediascope, sa société de conseil en communication. Et enfin, il y a 39 ans, jour pour jour, le 11 mai 1987, s'ouvrait le procès de Klaus Barbie devant la cour d'assises du Rhône. Surnommé le boucher de Lyon, il a été le premier homme jugé en France pour crime contre l'humanité, une catégorie juridique spécifique qui rend les actes de barbarie imprescriptibles. Il sera condamné à la prison à perpétuité.
1: C'était le journal de nos correspondants à Paris. Tout de suite, retour des programmes sur Radio Aviva.
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7: Monsieur le maire de la Grande Motte, c'est ça, oui. Et monsieur Rossignol, bonjour.
8: Bonjour.
7: Alors, vous venez de présenter la rénovation de la Grande Motte. C'est un énorme ouvrage. Dans les années 33.
9: Lui et moi.
7: Pour l'instant, certains projets ont déjà été.
8: Oui, on est en pleine phase de développement du projet Viport. Hein. C'est un projet très ambitieux qui, d'abord, a consisté à rénover les quais au pourtour du port de la Grande Motte avec les quais Georges Pompidou, les quais Éric Tabarly, la ville de Robert Faz. On a créé, il y a maintenant bientôt 3 ans, un parking d'entrée de ville de 800 places destiné à compenser la suppression des poches de stationnement qui étaient sur le port et qui étaient inesthétiques, qui cachaient la vue sur le port lorsqu'on était sur les quais. On déploie cette balade de plage à plage qu'a conçu l'architecte du projet François Leclerc. Et aujourd'hui, on rentre dans la phase la plus importante, qui est celle de la partie portuaire, puisque on vient de commencer les travaux de confortement de la digue ouest d'entrée dans le port de la Grande Motte, qui va consister à la renforcer, à la rehausser, protéger et sécuriser le port et la digue de la montée des eaux, puisque nous sommes nous aussi confrontés, mais que la Grande Motte a la chance d'être nettement surélevée. Donc, va commencer donc prochainement ce qui a été présenté ce matin, c'est la construction du bureau du port qui accueillera les services techniques du port et puis surtout l'aéronautique qui va pouvoir accueillir un certain nombre d'entreprises aujourd'hui implantées sur la zone technique. Cette aéronautique qui sera donc très transparente, très ouverte sur l'entrée du port. Et qui va permettre, en dégageant des entreprises techniques aujourd'hui qui s'y installeront, de pouvoir créer ce qu'on a appelé, ce que l'architecte a appelé la colline, où seront créés autour de 250 logements, dont près de la moitié seront des logements abandonnés.
7: Alors qu'à la fin des années 68, en 67, il y avait donc, on avait pensé faire une station touristique. Non, c'est une ville.
8: Tout à fait. Tout à fait, parce que le général de Gaulle a eu cette ingénieuse idée de créer des stations touristiques sur la côte méditerranéenne languedocienne, puisqu'on n'avait pas été question en effet que ce soit que des stations touristiques, mais depuis des années, cette station qui était la Grande Motte, une station totalement nouvelle dans un site où il n'y avait rien, est devenue au fil des années une ville permanente. Aujourd'hui, près de 10 000 habitants à l'année sont multipliés par 10 pendant la saison estivale. Donc, une ville qui vit maintenant avec un tourisme de 4 saisons tout au long de l'année. Donc, c'est vrai qu'aujourd'hui, la Grande Motte n'est plus simplement une station. Elle l'est bien sûr, notamment l'été, mais c'est véritablement une ville permanente.
7: Et est-ce que vous avez prévu, vous avez pensé qu'il y aura de nouveaux emplois créés?
8: Alors, automatiquement, la création déjà de de cette nouvelle outil que les travaux que ça engendre pendant plusieurs années, c'est déjà des créations d'emplois, le déploiement de nouvelles activités dans la boutique vont créer certainement des emplois. Aujourd'hui, difficile de l'imaginer, mais vous savez qu'on a aujourd'hui le chantier outre-mer et d'autres, ce chantier naval qui déjà nécessite plusieurs centaines d'emplois. Donc il est clair que ce projet de port est amené à apporter un souffle économique supplémentaire.
7: Alors tout à l'heure, on disait que le prix de mètre carré était entre 8 000 et 10 000 euros. Est-ce que vous allez avoir des gens qui sont peut-être au moins pris?
8: Oui, c'est pour ça qu'au vu du prix du foncier à la Minotte, c'est devenu la ville dans le foncier le plus élevé de l'Occitanie. C'est pour ça que nous avons été dans le projet de la colline qui est 45% de logements abordables, de logements qui permettront d'avoir des coûts trois fois inférieurs, c'est-à-dire autour de 3 000 euros le mètre carré, permettant ainsi aux jeunes, à des familles d'avoir la possibilité de venir soit acheter, soit louer.
7: Justement, pour des familles, donc des logements un peu plus grands, des studios, et construits au début.
8: La mode, c'est 9 000 studios, donc qui ne permettent pas de loger des familles. Donc aujourd'hui, dans les projets immobiliers, c'est surtout ce que nous souhaitons voir, des appartements de type P3 ou P4.
7: Merci, monsieur le maire.
8: Merci.
10: Bonjour Francis, vous êtes au salon du Multicoque de la Grande Motte et vous allez nous parler donc de votre ressenti.
11: Bonjour à toutes et à tous. Effectivement, je suis actuellement en formation à l'Institut Nautique de Bretagne de Concarneau et j'ai la chance de participer cette semaine au salon international du Multicoque de la Grande Motte.
10: Alors, qu'est-ce que vous avez pensé de ce salon qui présente des multicoques, justement, donc beaucoup de catamarans?
11: Absolument, des catamarans, quelques trimarans également. C'est fantastique, j'ai la chance de visiter de nombreux bateaux, tous plus beaux les uns que les autres, mais aussi et surtout de rencontrer des visiteurs, des clients potentiels et des partenaires avec lesquels j'espère travailler bientôt.
10: Effectivement, c'est un salon qui est plutôt destiné aux entreprises et également au public, peut-être pas le grand public, parce que le prix des bateaux est un peu élevé, je pense, mais vous faites également des reconditionnements de bateaux.
11: Tout à fait, l'entreprise pour laquelle j'officie cette semaine en tant que stagiaire propose une offre depuis peu de reconditionnement de bateaux. On parle de refit, mais il s'agit en l'occurrence de remettre au goût du jour et de sécuriser des bateaux parfois qui prennent de l'âge, mais qui sont tout à fait en état de naviguer et qui méritent de naviguer encore pendant plusieurs dizaines d'années.
10: Ah, c'est une bonne chose, ça permet aussi pour l'environnement d'avoir de bons réflexes.
11: Complètement, c'est pertinent comme offre d'un point de vue écologique et économique à une heure où il devient de plus en plus compliqué et surtout cher de construire de nouveaux bateaux. Donc c'est très pertinent comme offre de pouvoir permettre à des bateaux plus anciens de continuer à naviguer et c'est notre plaisir de permettre à des gens d'accéder à ces bateaux-là.
10: Eh bien merci beaucoup Francis et bon salon.
11: Merci beaucoup, bon salon à tout le monde.
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12: Bonjour à toutes et à tous et bienvenue dans ce lundi sport. Je suis accompagné de Alain Marot. Bonjour Alain.
13: Bonjour Baptiste, bonjour à tous.
12: Et comme chaque lundi, on va faire le tour de l'actualité sportive du week-end chez nous et un peu partout sur la planète, en commençant par le volleyball. Montpellier est de nouveau champion de France.
13: En match retour de la finale de Ligue masculine, vendredi soir à Castelnau-le-Lez, dans un palais des sports rempli comme un œuf, les Montpellierains, tout en maîtrise, ont laminé Poitiers 3-7-0 comme à l'aller. Les Héroletais n'ont laissé aucune chance, décrochant 4 ans après un 9e sacre, devenant le 2e club le plus titré du championnat de France derrière Cannes et Tours. Les Héroletais qui disputaient une 16e finale l'ont emporté 25-15, 25-17 et 25-21. Le MHC Volleyball était injouable cette saison, 6 victoires et à peine 2 sets consolidés dans les playoffs. Une équipe homogène, expérimentée et mature qui a tout renversé sur son passage. Le leader Nicolas Le Goff, 12 points, 4 blocs, a été élu meilleur joueur de cette finale. Le champion olympique fête son deuxième titre comme le capitaine Jezequel Palacios. Pour la suite, le coach montpellierain Loïc Lemarec, désigné meilleur entraîneur de l'année, devrait devenir la saison prochaine directeur sportif du club, remplacé comme coach par l'Argentin Alexis Gonzalez, ancien libéro, champion avec Montpellier en 2022. Tous les joueurs titulaires ont été reconduits pour une saison supplémentaire.
12: On passe au football et au résultat de la 33e et avant-dernière journée de la Ligue 1.
13: Hier soir, Paris, le finaliste de la Ligue des Champions, a obtenu un court succès 1-0 devant Brest. Les Parisiens ont besoin d'un point pour décrocher un 12e titre de champion en 14 saisons, le 5e d'affilée. C'est un jeune de 16 ans, le Martégal Mézian Mesloub, qui a donné la victoire à la 79e minute au Lensois devant Nantes, 5 secondes après son entrée en jeu. Une équipe nordiste qui valide sa qualification en Ligue des Champions et précipite les Canaries en Ligue 2 après 13 ans dans l'élite. L'autre club du Nord, Lille, a fait la meilleure opération de la soirée en s'imposant à Monaco 1-0. Les Dogs montent sur la 3e marche du podium, synonyme de qualification directe à la Ligue des Champions, au détriment de Lyon qui s'est fait surprendre à Toulouse 2-1. L'OM l'emporte au Havre 1-0 et double les Monégasques à la 6e place. Les Phocéens disputeront contre Rennes dimanche une finale pour rafler un billet en Ligue Europa. Auxerre a renversé Nice 2-1 et laisse la place de barragiste aux Aiglons qui n'ont plus leur destin en main.
12: À l'étranger, hier soir, le Classico a été remporté par Barcelone,
13: qui a battu le Real Madrid sans Mbappé blessé 2-0. Coup double pour le Barça qui s'offre aussi un 29e titre de champion, un deuxième sacre d'affilée à 3 journées de la fin.
12: Les résultats de la dernière journée en Ligue 2.
13: Samedi soir, Rodez, 5e, est allé gagner à Annecy 2-1 et disputera les play-offs dès demain soir. Les Ruthénois iront chercher la qualification à Saint-Ouen contre le Restart, le 4e. Le vainqueur jouera à Saint-Étienne vendredi. Les Odoniens, qui ont été tenus en échec par Montpellier 1-1, le MHSC a égalisé à la 88e minute un but de Nicolas Pays, termine à une décevante 8e place. Le Mans, le promu, s'est imposé à Bastia 2-0 et accède en Ligue 1. Le match a été arrêté dans le temps additionnel à la 91e minute, après des jets de fumigène et de pétards sur la pelouse. Et la victoire mancelle devrait être entérinée mercredi à l'issue d'une réunion de la commission de discipline. Les Corses, avant-dernier, descendront en Ligue 3. Saint-Etienne, devant 40 000 spectateurs, a écrasé Amiens, le dernier déjà relégué 5-0. Les Verts, 3e, devront gagner les play-offs pour avoir le droit de jouer parmi l'élite. Reims a battu Pau 5-3. On retiendra dans cette rencontre le quadruplé du japonais Nakamura.
12: On jette maintenant un œil au championnat amateur national de la 29e journée groupe C.
13: Nîmes s'est imposé devant Istres 3-0. À un match de la fin, les Crocos sont deuxièmes à un point du leader Cannes. En National 3, groupe A, 25e journée, victoire du leader Cannes en Roussillon face à Anglet 3-1. Agde, l'avant-dernier, peut espérer se maintenir après son succès devant Albert Argelès 2-1 avec un doublé de Bouffrizi. Honnête-le-Château, le 4e, s'est écroulé à Tarbes, le 2e, 6-1. Dans le groupe H, Alès, le 3e, est allé l'emporter à Montpellier contre les réserves 3-0. Succès de Beaucaire, le 9e, devant Luciana 2-1.
12: Finale de la Coupe de France féminine à Valenciennes.
13: Hier après-midi, après 3 ans de disette, les Lyonnaises ont corrigé les Parisiennes 4-1 avec un doublé de Vicky Béchaud. Les Lyonnes remportent le 11e trophée de leur histoire.
12: Futsal, division 1, 20e journée.
13: Samedi soir, défaite de Montpellier à Nantes 4-2. Le MMF conserve sa 3e place.
12: Et on ouvre une page rugby top 14, la 23e journée.
13: Samedi après-midi, Montpellier a dynamité Montauban, le promu 59-7, en inscrivant 9 essais au total, dont un quadruplé du trois quarts centre argentin de 24 ans, Rosto Picardo. Depuis le 14 février 2024, le bonus offensif permet au MHR de prendre seule la 2e place à 3 journées de la fin, avec une longueur d'avance sur Pau. En bas du classement, les Catalans avant-dernier le savent, ils joueront leur barrage le 14 juin prochain contre l'équipe perdante de la finale de Pro D2. Quant aux malheureux Montalbanais, ils sont officiellement relégués. Samedi soir, Toulouse s'est qualifié pour la phase finale en écrasant Toulon au Vélodrome de Marseille, 51-27.
12: La Pro D2, 29e et dernière journée.
13: Vendredi soir, Béziers a assuré son maintien en l'emportant nettement face à Biarritz, 43-17. L'ASBH remonte à la 12e place. Au sommet, Vannes caracole en tête avec 21 longueurs d'avance sur Colomiers. Carcassonne reste bon dernier après sa défaite à domicile devant Brive. 28 à 44, les Canaries vont retrouver le championnat de National une saison seulement après l'avoir quitté. Narbonne jouera la finale de National. Samedi soir, les Audois se sont qualifiés au bout du suspense à Albi chez le leader au tir au but 7 à 6. Après prolongation, les deux équipes étaient à égalité 29 à 29. Le RCN sera opposé dans 5 jours au Niçois victorieux de Chambéry. Le vainqueur jouera en Pro D2 la saison prochaine.
12: Suite du tournoi des 6 nations féminins avec la 4e journée.
13: Samedi en fin d'après-midi à Édimbourg, les Françaises ont écrabouillé les Écossais 69 à 28 avec 11 essais au compteur. Dimanche prochain à Bordeaux, la finale opposera les deux meilleures formations encore invaincues. Les Anglaises, championnes du monde en titre, 7 fois victorieuses consécutivement du tournoi, aux Bleus en plein progrès et qui ne se sont plus imposées depuis 2018.
12: Rugby à 13, élite 1, 22e journée.
13: Et hier après-midi, le leader Carcassonne s'est imposé devant Saint-Estève 13 Catalan, le 6e, 36 à 10. Succès de Lézignan à Albi, 30 à 11. Samedi soir, Pia, le 2e, a battu Villefranche, 36 à 20.
12: Tennis de table, fin des championnats du monde par équipe à Londres, au Royaume-Uni.
13: À la suite d'un match grandiose de plus de 3 heures, les Français vaillants ont cédé samedi soir devant l'équipe chinoise numéro 1 mondial. 3 victoires à 1. Félix Lebrun, vainqueur de Lin Shidong en 3-7, n'a pas réussi à renouveler l'exploit face au meilleur joueur de la planète, Wang Chukin, victorieux en 4 manches. Le Montpellierin s'inclinant pour la 8e fois face au maître. Auparavant, Alexis Lebrun avait perdu son match contre Liang Yingkong, numéro 21 mondial, en 5 manches, alors que l'aîné des Lebrun menait 2-7 à 0 et avait eu 2 balles de match. La consolation tricolore, il repart avec la médaille de bronze 2 ans après avoir glané l'argent en Corée du Sud. Hier en finale, la Chine a raflé un 12e sac d'affilée en dominant le Japon 3 victoires à 0. Les Chinoises ont imité les garçons en s'imposant en finale aux Japonaises 3 victoires à 2. 7e titre d'affilée, les Françaises ont pris la 5e place.
12: Un mot de handball, Star League, 27e journée.
13: Vendredi soir, Montpellier a fait la différence dans le Money Time face à Cesson 36 à 34. Le MHB est 3e avec un point d'avance sur Limoges. Après son nul à Chambéry, Nîmes reste scotché à la 11e place.
12: Les sports mécaniques, moto, le Grand Prix de France sur le circuit Bugatti du Mans.
13: Hier après-midi, devant 100 000 personnes, Roré Martin, qui avait remporté samedi la course sprint pour la 18e fois de sa carrière, s'est imposé 588 jours après son dernier succès en Grand Prix en septembre 2024. L'Espagnol devant sur le fil l'Italien Bezzecchi, le leader du championnat du monde. Bonne 6e place du Niçois Fabio Quartararo à 7 secondes du premier. Le Vauclusien Johan Zarco, le vainqueur de l'an dernier, a fini 11e. On se souviendra aussi de l'énorme chute du champion du monde en titre Marc Marquez lors de la course de la veille. Le pilote catalan de 33 ans s'est fracturé le 5e métatarse du pied droit et devra se faire opérer.
12: Automobile, fin du rallye du Portugal.
13: Dans des conditions atmosphériques difficiles, le non-nuple champion du monde, Sébastien Ogier, qui était en tête de la course, a été victime d'une crevaison hier matin dans l'avant-dernière spéciale. Le pilote Gapensé finit 6e et laisse la victoire au Belge Thierry Neuville, qui devance le Suédois Oliver Solberg de 16 secondes.
12: Le reste de l'actualité sportive en bref, cyclisme, le Giro a démarré ce week-end en Bulgarie.
13: Paul Magnier est toujours aussi impressionnant au sprint. L'Isérois de 22 ans a remporté hier à Sofia sa 2e étape en 3 jours.
12: Hockey sur glace, fin du mondial division 1A à Sosnowicz en Pologne.
13: Vendredi, en début d'après-midi, les Français ont perdu tout espoir de remonter dans l'élite mondiale cette saison après s'être inclinés face au Kazakhstan, le leader, 2 à 1 au tir au but.
12: Waterpolo, championnat élite, play-off, les quarts de finale, allez.
13: Samedi soir, 7 s'est incliné lourdement à Nice, 7 à 14. La remontada au match retour chez les Dauphins semble impossible. Pas mieux, Montpellier qui a coulé dans son bassin devant Aix, 15 à 19. Il faudra un miracle au retour pour se qualifier.
12: Et avant de refermer ce lundi sport, un dernier résultat, baseball championnat de division 1, 5e journée.
13: Les Barracudas de Montpellier ont bien résisté ce week-end à Toulouse. D'abord battu largement samedi 15 à 3. Ils ont pris leur revanche hier en s'imposant 7 à 4. De son côté, Béziers a perdu 2 fois à Sénart, 5 à 4 et 7 à 5.
12: Merci beaucoup Alain pour toutes ces informations sportives.
13: Et bien on va se retrouver lundi prochain.
12: Et bien exactement, comme à notre habitude.
13: Avec toujours autant de plaisir.
12: Ben oui, merci beaucoup.
13: Allez,
12: Alain.
13: Au revoir.

0: Amis sportifs, bonjour. Aujourd'hui, nous mettons le cap sur de la natation artistique. Eh oui, on n'en parle pas beaucoup, certes, mais quel sport, quelle discipline, pas évidente, très difficile. Et nous avons le plaisir de recevoir aujourd'hui Madame Caroline Zwierz, qui a eu la gentillesse d'accepter notre invitation. Bonjour Madame Caroline Zwierz.
1: Bonjour monsieur.
0: Et merci beaucoup d'avoir accepté notre invitation.
1: Non, merci beaucoup pour l'interview. On est vraiment honorés de pouvoir être mise en avant un petit peu aussi.
0: Alors après les championnats de France junior à Strasbourg du 7 au 12 avril, nous revoilà à Montpellier. Et vous allez nous raconter, s'il vous permettez, cette discipline qui ne me paraît pas facile pour les jeunes. Alors depuis quand existe ce club, le 3MNA ?
1: Alors le club de Montpellier de natation artistique a été créé en 1998. Donc ça fait quand même plusieurs années qu'il est en place. Et donc cette année, la saison 2025-2026, on compte 254 athlètes. Et comme vous venez de le mentionner, nos juniors reviennent avec plusieurs médailles des championnats de France à Strasbourg qui sont déroulés mi-avril.
0: Alors bien évidemment, vos ambitions sont très grandes parce que cette natation artistique entraîne à Montpellier entre deux cours de lycée sans aucun aménagement d'horaire.
1: Oui, tout à fait. Alors nos juniors sont en effet au lycée et doivent jongler entre leurs cours, le bac qui va aussi arriver à la fin de l'année, et tous ces entraînements de natation artistique qu'elles font quatre fois par semaine. Donc ça prend beaucoup de temps, mais voilà, on arrive à les garder solidaires et travailler en équipe ensemble pour arriver à des résultats. Ben voilà, elles sont arrivées, l'équipe technique, donc elles sont neuf nageuses. Est-ce que je vais donner leur prénom?
0: Parce qu'elles, Je vous en prie.
1: On mérite qu'on les nomme. Donc il y a Candice, Lucie, Lina, Vaena, Léana, Pauline, Elisa, Emma et Anaë, qui sont arrivées premières, donc championnes de France, en enlevant les clubs qui sont CAF, donc ce sont les centres d'accession et de formation, donc eux qui ont des horaires aménagés. Donc hors ces clubs-là, elles sont arrivées championnes de France en équipe technique à Strasbourg.
0: Alors si vous permettez, je répète ce que vous nous envoyez comme information, leur discipline de fer. Pourquoi vous considérez que cette discipline, elle est de fer ?
1: Alors la natation artistique allie plusieurs éléments. Donc il faut déjà être performant, donc savoir très bien nager. Donc il y a toujours l'entraînement commence toujours par de la natation sportive pour travailler les muscles, la performance et l'endurance. Et ensuite il y a la partie technique, qui là demande aussi beaucoup de force dans les bras, dans les jambes, pour être au plus haut dans les positions à l'envers, donc en verticale avec les jambes à la surface, mais aussi pousser sur les jambes quand on fait des sorties rétro. Donc il y a cette partie technique qui s'apprend dès le plus jeune âge, et la partie artistique, mais aussi synchronisée. Donc avant on appelait la natation artistique la natation synchronisée parce que les ballets sont sur des musiques, donc il y a un côté artistique mais aussi sur des comptes, donc chaque nageuse doit connaître son ballet, les comptes et pour que toutes les nageuses soient en même temps au bon moment.
0: Est-ce que les compétitions sont en fonction de l'âge de l'athlète ?
1: Oui, alors il y a plusieurs, là on parle surtout de la compétition, nous on a des nageuses en avenir, donc qui vont de 7 à 12 ans. Ensuite il y a les jeunes, donc à partir de 12 ans, et viennent ensuite les juniors dont on parle actuellement.
0: Est-ce que vous pouvez nous dire le coût, si vous permettez, le coût, parce que ça va jusqu'à quel âge, vous me dites précisément ?
1: Alors, dans notre club, on a des nageurs et nageuses de 4 à 50 ans, parce que j'ai pas mentionné, mais on a aussi l'équipe senior qui nage. Elles ont de 18 à 25 ans et après 25 ans, on peut continuer. Et il y a l'équipe master. Donc c'est pour ça qu'il y a des personnes plus âgées qui continuent de nager.
0: Alors le coût des licences, s'il vous plaît.
1: Alors on a nos groupes loisirs, donc ça commence à partir de 355€ à l'année voilà, ça commence de 4 ans jusqu'à, comme je vous disais, pour les adultes. Et après pour les compétitions, ça dépend de la catégorie d'âge, mais en effet le coût varie de 400 à 600 ou 700€, mais parce que voilà, il y a au moins 4 entraînements par semaine, de la gym aussi qui est incluse dans les entraînements et aussi des stages intensifs pendant les vacances scolaires. Donc notamment cette semaine, on a nos stages challenge et loisirs à Lattes. Et la semaine prochaine, nous avons nos stages compétition à Cournon-Terral.
0: Alors n'oublions pas les éducateurs, les entraîneurs spécialisés que vous avez autour de vous, et sans oublier certainement, vous avez besoin de bénévoles.
1: Oui, tout à fait. Alors déjà, nos coachs diplômés, bien sûr, on ne les oublie pas parce que c'est elles qui font vivre ce sport et qui motivent nos nageuses et nageurs. Donc il y a Mallory, Agathe, Maëva, Anouk et Louane qui sont avec nous et qui entraînent diverses équipes de loisirs à compétition. Et en effet, le club, comme tout club sportif, a besoin de bénévoles pour faire vivre les associations. Et donc, nous avons un bureau de 6 personnes et aussi un conseil d'administration au total de 18 personnes avec lesquelles on arrive à organiser des événements, à avancer, trouver des nouveaux partenaires que nous recherchons toujours. Donc n'hésitez pas à nous contacter si vous voulez partager les mêmes valeurs que la natation artistique. Eh bien, on serait ravis d'en discuter.
0: Eh bien, réciproquement, Caroline Zwiertz, nous vous remercie de votre éclairage sur le 3MNA et on compte sur vous pour les informations diverses que vous aurez et importantes de compétition. Merci.
1: Avec plaisir. Merci beaucoup, Sidney, pour votre interview. Au revoir.
0: Je vous remercie beaucoup. Au revoir.

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1: Bonjour et bienvenue dans l'émission Les thérapies parallèles. Vous avez peut-être remarqué qu'aujourd'hui, les psys vous proposent des outils pour vous aider dans votre démarche, mais souvent, on ne sait pas trop ce que ça veut dire. Je suis Florence Giraud, psychopraticienne, et je vais vous guider pour comprendre les différentes méthodes thérapeutiques qui peuvent vous aider à mieux vous connaître et donc à vous épanouir. Aujourd'hui, nous allons explorer le tantra. Dès qu'on entend le mot tantra ou tantrisme, on pense tout de suite au sexe. Alors il est vrai que les deux mots sont couramment associés, mais souvent dans une idée plutôt malsaine et avec beaucoup de préjugés. Nous allons donc voir aujourd'hui ce qu'est vraiment le tantrisme et s'il est un outil de développement personnel qui peut vous convenir. Alors pour commencer, qu'est-ce que ça veut dire tantra ? Alors le mot tantra, il signifie trame ou maillage. Il est issu de différentes racines sanskrites qui portent le sens d'expansion, de libération. Le tantra est un ensemble de textes, de doctrines, de rituels d'origine hindouiste. C'est une voie spirituelle dont les premiers écrits remontent au 6e siècle avant notre ère. D'abord développé en Inde, puis en Chine et au Tibet, il se divise en deux mouvances. Le tantra de la main droite, celui de la tradition bouddhique qui ne repose que sur des pratiques méditatives, et le tantra de la main gauche, issu de la tradition hindoue, qui se base, lui, sur l'énergie sexuelle et la sexualité pour accéder au sacré. En Occident, c'est le tantra hindou qui nous est présenté avec l'idée d'une sexualité sacrée, de massage érotique ou encore de techniques pour avoir plus de plaisir. Mais en fait, cette philosophie est surtout un véritable chemin de développement personnel. Le tantrisme est arrivé en Occident au 19e siècle et il a souvent été mal interprété, mal pratiqué et peut parfois même donner lieu à des dérives. Au sein de la mouvance New Age, le tantrisme a été associé à la pratique d'une sexualité codifiée, ce qui est très réducteur. Donc le tantra, bien sûr, n'est pas le Kama Sutra, pas de pirouette ni de brouette, mais de belles sensations à découvrir et à partager. C'est pas vraiment une révolution sexuelle, mais une mutation sensuelle qui ne sert pas seulement au lit, mais aussi dans la vie. Alors en quoi le tantra dépasse-t-il le champ de la sexualité ? Le tantra, c'est avant tout un art de vivre, une philosophie, une voie spirituelle laïque. Le tantra, c'est donc un chemin vers soi-même. Il aide à prendre conscience de qui on est, de ses faiblesses, de ses ombres, mais aussi de l'amour qui est en nous. Ça nous aide à nous libérer de nos peurs et de nos blocages. C'est une voie de développement personnel. Et parce que le tantrisme prend en compte l'exploration des sens, il est souvent assimilé à une pratique sexuelle. Mais pour les initiés, il n'en est rien, bien au contraire. Alors comment ça marche ? Pratiquer le tantra est un vrai travail sur soi qui commence par la perception dans le corps entier de la circulation de l'énergie. L'énergie sexuelle trouve sa base au niveau du sacrum, et c'est là aussi que se situe la pulsion de vie. C'est donc pour ça que la sexualité peut être une voie explorée pour notre épanouissement. Dans la sexualité hindouiste, la kundalini, qui est l'énergie sexuelle, est décrite comme un serpent de feu lové au niveau du sacrum et qui, en se dépliant tout le long de la colonne vertébrale jusqu'au sommet du crâne lors de la relation sexuelle, fait circuler l'énergie vitale dans tout le corps, reliant ainsi l'être humain que nous sommes avec le cosmos, l'univers, le tout. Dans le tantra comme dans les branches psychocorporelles de la thérapie, l'accent est mis sur notre corps comme étant un partenaire, soigné et regardé avec le maximum de bienveillance. C'est un temple, un lieu sacré, qui nous permet d'être conscient d'être et de pouvoir entrer en relation avec les autres de manière consciente et aimante. L'objectif à atteindre est un plein état de conscience de soi, de l'autre, de la nature, du monde et de l'univers. Cette dimension sacrée est atteinte par la fusion entre le masculin et le féminin que l'on a tous en soi et qui sont représentés dans les temples hindous par Shakti et Shiva. Au final, le tantrisme permet de se reconnecter à soi-même, à l'autre et au tout. Notre corps séparé retrouve sa juste place dans l'univers. Le tantrisme est une voie initiatique et spirituelle qui dépasse les tabous, les normes et les non-dits. L'observation de notre énergie vitale, sexuelle, pulsionnelle, sert de véhicule à la connaissance de soi. C'est en pratiquant par des exercices de respiration, de méditation, de danse, de rituel, de massage, d'introspection, mais aussi par la recherche du beau, dans le sens sacré, du bien, du vrai, tout ça favorise l'éveil d'une conscience plus attentive, plus aimante et plus créative. Et c'est là que le tantrisme prend tout son sens. Un éveil à l'amour qui utilise l'énergie sexuelle dans une perspective d'ouverture spirituelle. La thérapie tantrique permet de réunir le corps et l'esprit par l'intermédiaire de l'exploration des sens et des sensations. Les bienfaits de cette pratique sont multiples, comme une meilleure estime de soi, car on s'accepte avec tous nos défauts et nos vertus. Et de cette façon, il est plus facile de s'améliorer soi-même et par extension divers aspects de notre vie. Le lien dans le couple est également renforcé, amenant plus d'harmonie et augmentant la confiance éprouvée l'un envers l'autre. La communication s'en trouve renforcée parce qu'une autre forme de proximité se crée au sein du couple. Le tantrisme est accessible à tous les adultes. On peut entreprendre cette démarche sans avoir de demande spécifique, dans un simple but de développement personnel et ou spirituel. Cependant, la méthode tantrique peut aider à résoudre des problèmes émotionnels, psychologiques et relationnels en développant le potentiel de chacun. Elle peut aider, par exemple, à gérer un deuil, une séparation, même si ces événements sont anciens, à trouver ou à retrouver une force de décision, une confiance en soi, à repousser la dépression, à prendre conscience de sa polarité, c'est-à-dire son côté masculin et féminin, à travailler sur des difficultés sexuelles ou encore à se reconnecter à son couple. Elle peut être pratiquée en groupe dans des stages, dans des séminaires de formation ou en séance individuelle. C'est une véritable démarche thérapeutique, même s'il ne s'agit pas d'une thérapie à proprement parler. En Occident, le tantrisme se pratique essentiellement à travers des stages, des thérapies de couple ou individuelles, des retraites spirituelles ou des massages. Alors, il est à noter que le massage tantrique n'est en aucun cas un massage érotique. Il est l'art d'accompagner la personne dans un voyage sensoriel, introspectif et méditatif. Malheureusement, le terme massage tantrique est souvent utilisé dans le milieu de la prostitution, ce qui n'a rien à voir avec la philosophie tantrique et ses objectifs. Le massage permet un apaisement de l'esprit, il propose un sentiment d'unité au corps entier et permet de retrouver une dimension sacrée de son corps. Pour le déroulement du massage tantrique, il n'y a pas de normes, si bien que chaque thérapeute est susceptible de proposer un massage unique. Donc le mieux, c'est de choisir une personne qui propose un entretien avant le massage, pour bien expliquer le principe et déterminer si la méthode vous convient, et aussi de lui poser toutes les questions que vous souhaitez. Dans les stages, c'est un ensemble de méditations, de rituels, d'exercices respiratoires et corporels, vécus seuls ou à deux, qui sont proposés. Lors des stages d'initiation, aucun rapport sexuel, aucune véritable intimité n'ont de place durant les séances de groupe. Il y a des répétitions, des postures, en étant habillé, mais celles-ci peuvent être réalisées en toute intimité le soir dans votre chambre. Dans les stages, il est important de vous diriger vers un groupe qui correspond à votre niveau d'initiation, parce que selon votre niveau, différentes étapes peuvent être franchies. Ça peut être complété par la pratique de la sexualité sacrée dans le couple. On distingue alors pratique collective et privée. Il est à savoir que le tantra est la seule recherche spirituelle basée essentiellement sur l'énergie sexuelle. Donc fort de cette originalité, certaines personnes douteuses proposent des stages pseudo-tantriques, somme d'interprétations peu sérieuses, de fantasmes pervers et de pratiques vicieuses. Pour vous éviter de rejoindre ce genre d'abuseurs sexuels, il est important de vérifier quelques règles éthiques professionnelles. Avant de vous engager, n'hésitez pas à vous faire réaffirmer par un entretien téléphonique le contenu et les limites du stage. Un point important est le libre arbitre, c'est-à-dire que vous n'êtes pas obligé de faire toutes les pratiques si l'exercice proposé ne vous convient pas, et le lieu de stage doit respecter ça. Le mieux, c'est donc aussi de récolter des témoignages de personnes qui ont déjà participé au stage qui vous intéresse. Et surtout, écoutez-vous. Si votre intuition vous dit non, c'est que ce n'est pas le bon endroit pour commencer. Et par contre, si vous avez le sourire en vous inscrivant, c'est que c'est le bon espace et le bon moment. Le coût varie selon vos choix. Pour un massage d'1h30 plus 30 minutes de discussion, il faut compter environ 150 euros. Pour un stage, Le coût va varier en fonction de la durée, c'est-à-dire 2 à 7 jours, selon le lieu d'hébergement et la distance. Pour la durée de l'accompagnement, il n'y a pas d'engagement puisque ce n'est pas une thérapie à proprement parler. Vous pouvez faire un stage ou un massage et le prochain peut-être dans quelques semaines, quelques mois, années. C'est vous qui choisissez. Pour trouver des informations complémentaires ou des praticiens dans votre département, vous pouvez vous rendre sur les différents sites de cette méthode. Mais n'oubliez pas que lors du premier entretien, qui n'est qu'une prise de contact, ne soyez pas avare de questionnements sur son parcours. Quelles sont ses formations? Quels outils sont utilisés? Quelles sont les limites? Quelles sont les modalités? Comme le coût, la fréquence, etc. Gardez votre sens critique en éveil et si vous ne le sentez pas lors de ce premier entretien, n'hésitez pas à en consulter un autre. Faites confiance à votre ressenti. Aujourd'hui, nous avons décrypté ce qu'est le Tantra, un des outils de développement personnel.
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3: Bonjour à toutes et à tous et bienvenue dans votre agenda. Voici les événements ainsi que les sorties à venir. Et on commence avec du théâtre. La compagnie de Solis vous présente sa pièce « Autant en emporte les gens ». C'est le nom, une création qui aborde le thème de la structure narrative du voyage, du héros et aussi de l'héroïne. La pièce « Autant en emporte les gens » de la compagnie Solis, c'est le 14 mai à 18h à la salle Pétrarque de Montpellier. On continue avec un atelier cinéma. L'association Brand à part propose un atelier pour découvrir les techniques du fond vert. Si le cinéma intéresse vos enfants et même vous, cet atelier devrait leur plaire. Après avoir visionné le film L'Odyssée de Céleste d'Erickson avant, ils seront invités donc à créer une scène dans l'espace avec un fond vert. Rendez-vous le 16 mai donc à 14h à la Maison pour tous, Louis Feuillade. 10€ pour l'atelier et 4€ pour la séance de cinéma et pour les enfants de 6 à 8 ans. Réatropisme vous invite à un événement pour fêter le quartier de l'OEI, l'établissement d'apprentissage de l'infanterie. Au programme vide-grenier, grand banquet, bal des officiers et des expositions. La journée de la cité créative, c'est le 17 mai prochain à partir de 8h. Retrouvez donc l'intégralité du programme sur le site tropisme.com. Plus que quelques jours pour prendre part au festival Graphims. Ce festival de design graphique revient pour une 3e édition avec le thème corps et graphisme. Au programme exposition, rencontre avec des créateurs, conférences inspirantes et des ateliers pratiques. Le festival se déroule dans 5 médiathèques de la métropole de Montpellier. Retrouvez donc l'intégralité du programme sur le site a-fenêtre.com. Le festival Graphims, c'est jusqu'au 17 mai. Et on termine avec l'exposition En commun, l'inconnu. Les artistes de la Maison de la Gravure Méditerranée présentent leurs œuvres qui vous plongeront dans un univers graphique au croisement de l'estampe, de la poésie et bien sûr de la Méditerranée. Parmi les autres temps forts, une présentation de livres d'artistes et des ateliers pour découvrir la gravure. C'est intéressant, allez-y. L'exposition En commun qui s'appelle L'inconnu, c'est jusqu'au 24 mai à l'espace Saint-Ravi de Montpellier. Pour plus d'informations, n'hésitez pas à aller sur le site internet www.saint.ravi.montpellier.fr. C'est tout pour cet agenda et à bientôt sur Radio Viva.

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1: Bonjour les filles, bonjour les garçons, bienvenue sur le Funk Anthology. Comme chaque semaine, vous écoutez DJ Vibe, la collection à portée de main de classiques. Two Very Rare Records.

Vous écoutez le Funkology by DJ Vibe à l'instant, album de la semaine. Tina Murray. À suivre le Congress et tout de suite de Youth Sound sur le meilleur du son des années.

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Anna Marie, album de la semaine. Sur le meilleur du son des années 80. Il est temps pour la team de vous quitter. On se retrouve la semaine prochaine pour de nouvelles aventures made in 80s. Salut à tous!

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